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2: Bon, j'étais assis là, à l'armée du salut. Je faisais un atelier d'écriture. C'est comme ça qu'on dit. La plupart du temps, je suis pas chanteur, je suis pas la star que tout le monde connaît. Non, comme tous les artistes ratés, on finit soit prof, soit on fait des ateliers. Moi, je...

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Centrafrique. Ah, ouais.

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cette très belle poésie que voici. 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

0: et cette très belle poésie que voici.
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2: Parce que vous êtes de New York.
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0: Il est 5h en temps universel, 7h ici à Paris.
1: Clotilde Dumay.
0: Bonjour à tous, merci d'être avec nous pour le début de ces 3 heures d'information internationale sur tous les continents, évidemment, notamment en Asie. Et vu de Chine, justement, comment est-ce que Pékin perçoit le développement menaçant de l'intelligence artificielle? Eh bien, pas forcément de la même manière que les Occidentaux. On y reviendra juste après le journal. Bonjour Julien Coquelroen.
2: Bonjour Clotilde. À la une de l'actualité, la fin d'un long bras de fer que Donald Trump ne voulait pas lâcher. L'annonce dans la nuit d'un accord pour garantir à Washington un contrôle permanent de la sécurité du Groenland. Donald Trump avait plusieurs fois menacé de l'annexer. À la une également la Russie où les élections législatives se poursuivent. Coup de projecteur sur les initiatives de l'opposition pour tenter de se faire entendre malgré l'absence de candidats pour la représenter. Dans ce journal également, plus de 112 000 déplacés au Yémen et l'inquiétude renouvelée de l'ONU. Au Mali, le bilan de l'attaque du Jnim sur le camp militaire de Djoura qui s'alourdit. Une centaine de soldats tués. On part aussi en Allemagne où la gauche espère l'emporter demain aux élections locales à Berlin. Et puis il a fait son choix. La première liste de sélectionneurs de Zinedine Zidane, annoncée hier en France.
0: Il se félicite d'un rêve devenu réalité.
2: Sa façon à lui de clore un feuilleton qui a semé la discorde entre les États-Unis et l'Union européenne après avoir menacé pendant des mois de s'emparer du Groenland, quitte à utiliser la force. Donald Trump a donc annoncé cette nuit un accord avec le Groenland et le Danemark pour garantir aux États-Unis un contrôle permanent de la sécurité de l'île. Il promet déjà le déploiement d'une importante présence militaire américaine sur place, alors que le texte devrait être signé la semaine prochaine en marge de l'Assemblée générale de l'ONU. Édouard Maille.
3: Sans les nommer directement, Donald Trump parle des ennemis des États-Unis, à savoir la Chine et la Russie, des ennemis qui ne pourront jamais avoir de présence militaire ou réaliser certains investissements au Groenland sans une validation au préalable, a expliqué Donald Trump sur son réseau Truth Social. Les États-Unis et le Danemark et le Groenland coopèrent déjà, mais cette nouvelle annonce renforce les restrictions contre des puissances jugées ennemies. Washington dispose actuellement d'une base militaire sur place dans le Nord-Ouest, une base de défense antimissile et de surveillance spatiale. Donald Trump n'avait pas caché son intérêt pour ce territoire semi-autonome du Danemark. Il avait à plusieurs reprises menacé de l'annexer. Le New York Times révélait en avril que Washington négociait pour obtenir l'accès à 3 bases militaires supplémentaires, dont 2 bases que les États-Unis avaient déjà occupées pendant la Deuxième Guerre mondiale et la Guerre froide avant de les délaisser. Les détails de ce nouvel accord sont encore flous dans une région riche en ressources naturelles et stratégique du point de vue géopolitique. Édouard Maille, Atlanta, RFI.
2: Et un accord salué dans la foulée par le chef du gouvernement groenlandais ainsi que par le Danemark qui évoque un texte bon pour l'OTAN et pour l'Europe. La première ministre danoise, Mette Frederiksen, précise qu'il reconnaît la souveraineté et l'intégrité territoriale du Danemark ainsi que le droit du peuple groenlandais à l'autodétermination. Un responsable du département d'État américain précise toutefois qu'une éventuelle accession à l'indépendance du Groenland ne remettrait pas l'accord en question. Donald Trump évoque même un arrangement dont la durée de vie serait infinie.
0: À 8h03 à Moscou, comment se faire entendre dans des élections où le résultat est quasiment connu d'avance?
2: La question en Russie des opposants à Vladimir Poutine et à la guerre en Ukraine, alors que les élections législatives se poursuivent jusqu'à dimanche dans le pays. Pas de réel parti d'opposition dans les urnes face au parti du pouvoir Russie Unie. Le parti anti-guerre Yabloko a été écarté. Il faudra lire entre les lignes des scores et de la participation pour prendre le pouls de l'opinion ou encore observer le degré de succès des initiatives lancées par des opposants. C'est ce que nous explique Ulrich Bouna, chercheur associé à Eurocréative.
4: Il y a, je pense, une majorité de la population russe qui subit cette guerre puisqu'elle ne la soutient. Et donc effectivement, avec ces idées d'aller par exemple voter tous ensemble au même moment, ça marche notamment dans les grandes villes, par exemple à Moscou, on a vu ça dans certaines élections. Si par exemple 50 personnes se viennent au même moment dans un bureau de vote, eh bien c'est une façon de se sentir que on n'est pas seul à écouter certains canaux d'opposition, avec le risque aussi que ces canaux d'opposition sont bien évidemment écoutés par la police. Il y a aussi des campagnes où grosso modo on propose aux gens de voter pour un candidat plutôt que tous les autres, en général par un candidat de Russie Unie, pour justement essayer de faire gagner une opposition même symbolique à Russie Unie. Ça bouleversera pas le résultat. Mais par contre, voilà, l'un des objectifs de Vladimir Poutine, c'est véritablement d'éclater l'opposition, de la fracturer, de faire en sorte que personne finalement n'ose se dresser contre lui. Et donc finalement, ce genre d'opposition même symbolique, c'est une façon pour les gens d'essayer de se rassurer en se disant qu'ils ne sont pas seuls.
2: Ulrich Bouna, interrogé par Muriel Paradon, la Russie aux urnes, alors que la guerre continue, de nouvelles frappes russes sur l'Ukraine hier soir, notamment à Kiev et dans l'est du pays, sur la ville de Soumy où le bilan est de 2 morts. L'Agence internationale de l'énergie atomique a fait état hier de son côté d'une attaque de drone ukrainien ayant touché une tour de refroidissement de la centrale nucléaire russe de Koursk sans provoquer d'incident. Aux États-Unis, Donald Trump a promulgué la loi votée par le Congrès pour imposer de nouvelles sanctions contre Moscou. Le président américain qui réagit aussi à la polémique après les révélations sur le financement du mariage de son fils par un homme d'affaires russe proche du Kremlin. Donald Trump affirme que Don Jr. remboursera l'intégralité des dépenses engagées.
0: Et Donald Trump encore lui qui passe la vitesse supérieure dans sa guerre contre la presse.
2: Puisqu'il a aussi annoncé il y a quelques heures l'interdiction d'accès à la Maison Blanche de 3 médias, les chaînes CNN et MS Now et le média en ligne Politico. Interdiction avec effet immédiat qu'il estime avoir le droit de prononcer. Il accuse les 3 médias d'avoir accumulé les mensonges contre lui. CNN dénonce une attaque illégale contre la liberté de la presse. Politico promet de se défendre vigoureusement.
0: Au Moyen-Orient, c'est une première depuis l'intensification des combats entre l'Arabie Saoudite et les rebelles houthis du Yémen.
2: Une alerte aérienne suivie de fortes explosions dans la capitale saoudienne Riyad cette nuit, alors que de leur côté, les houthis faisaient état hier de 26 frappes saoudiennes en 24 heures sur l'ouest du pays. La reprise des combats depuis début septembre et la prise par les rebelles de la côte et du détroit de Bab el-Mandeb a déjà fait dans le Yémen plus de 112 000 déplacés selon les chiffres de l'ONU. L'Organisation internationale pour les migrations appelle à une action urgente, Abla Jounaïdi.
5: Dès le début de l'offensive des Houthis, les humanitaires s'en alarmaient. Un nombre toujours plus grand de déplacés se répandant en quelques heures à travers plusieurs provinces, rendant leur décompte et donc la réponse à leurs besoins complexe. Le rythme des déplacements dépasse les capacités de suivi des humanitaires, souligne l'organisation. D'après le dernier décompte de l'OIM ce vendredi, désormais plus de 100 000 personnes ont été contraintes de fuir leur foyer. La région de Taiz concentre à elle seule 63 000 de ces personnes. Les familles fuient parfois de nuit avec très peu d'affaires, s'alarme l'organisation onusienne. Celle-ci fournit des abris d'urgence, des articles de première nécessité, une aide alimentaire et des services de protection au Yémen, mais aussi en Afrique. De l'autre côté du détroit de Bab el-Mandeb, au cœur du conflit, à Djibouti, 2776 personnes ont également été recensées par l'OIM en provenance du Yémen. L'organisation appelle les donateurs à financer rapidement la réponse humanitaire, alors que de nouveaux déplacements sont attendus dans les prochains jours.
2: Abla Jounaïdi.
0: Au Pakistan, au moins 31 morts, dont 16 policiers à Akoa, dans le nord du pays.
2: Une explosion suivie d'une intrusion armée dans le quartier général de la police, dans la ville de Kohat. Le bâtiment abrite notamment les bureaux du département de la lutte contre le terrorisme. Plusieurs participants de l'attaque y sont toujours retranchés. Le président pakistanais exprime ses regrets. Aucune revendication pour l'instant, même si la région est en proie à une campagne violente du groupe islamiste TTP.
0: Au Mali, c'est le bilan d'une attaque du JNIM qui s'alourdit.
2: Au moins 100 militaires tués dans le camp militaire de Dioura, pris pour cible le 10 septembre dernier. Des dizaines d'autres ont été faits prisonniers, alors que le groupe djihadiste avance, lui, des chiffres plus précis. Le JNIM affirme avoir tué 150 soldats et en détenir toujours 93. Correspondance régionale de Serge Daniel.
6: De nombreux soldats maliens portaient un moment disparu après l'attaque djihadiste contre un camp de l'armée régulière dans le centre du pays ont en réalité perdu la vie. Selon plusieurs sources, au total, plus de 100 militaires ont été tués, soit le double du premier bilan obtenu sur le terrain. Après l'attaque, les forces armées maliennes, FAMA, ont annoncé une riposte avec la neutralisation de plusieurs combattants djihadistes affiliés à Al-Qaïda. Face à cette communication officielle, les assaillants ont diffusé des vidéos de propagande. On y voit plusieurs dizaines de militaires maliens faits prisonniers. Ils déclinent leur identité avec un appui numéro matricule. Des véhicules de l'armée nationale saisies sont exposées. Une quantité impressionnante d'armes de guerre présentées comme appartenant aux forces armées maliennes sont tombées dans les mains des djihadistes. Des sources locales confirment le bilan plus lourd des attaques. Des inquiétudes des habitants avec des questions. Finalement, qui doit nous protéger? Pourquoi l'armée n'a pas envoyé un renfort? Ou encore, nous sommes très inquiets pour l'avenir. Une semaine après les événements, le camp de l'armée malienne à Dioura est toujours abandonné par...
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8: 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La fête du parc, un événement convivial à Belleville-en-Beaujolais le samedi 26 septembre prochain de midi à 19h au quartier Égorand-Payon, rue du 11 novembre 1918. La fête du parc est portée par de nombreux partenaires, les collectivités, la ville, via les services de la politique de la ville, les associations, acteurs locaux de l'éducation populaire et de la prévention, ainsi que des habitants, avec une implication directe des jeunes dans la co-construction de projets. La fête du parc a pour objectif de créer du lien, favoriser les rencontres interculturelles et intergénérationnelles, assurer une présence positive et animée dans l'espace public, ainsi que de soutenir les jeunes en proposant des activités sportives, culturelles et éducatives adaptées. L'occasion de recevoir les partenaires de l'opération investie dans une dynamique locale d'animation, de proposition de loisirs de proximité et de valoriser les fêtes de quartier.
9: Bonjour, donc moi je suis Anne-Françoise Claire, je suis agent à la mairie de Belleville-en-Beaujolais et je suis chargée de mission politique de la ville et prévention de la délinquance pour la commune.
10: Bonjour, Auria Benasseur, maire déléguée de Belleville, adjointe à la sécurité, à la politique de la ville.
11: Alors bonjour, moi c'est Florian, je suis animateur au centre social pour les 12-25 ans.
12: Et Valentin Vivier, je suis éducateur spécialisé pour le service de prévention spécialisée de Belleville.
13: Et donc moi c'est Sven Claviter, directeur du centre social Le Partage. Organisation à quatre partenaires, la ville de Belleville-en-Beaujolais et puis le conseil citoyen, c'est même le conseil citoyen qui a initié, qui a porté cette fête pendant de nombreuses années avant de le coporter à quatre acteurs.
8: Donc peut-être une présentation, Valentin ?
12: Oui, la sauvegarde 69, donc, qui gère le service de prévention spécialisée de Villefranche, de Belleville, mais aussi sur plusieurs endroits de la métropole. Donc c'est une association militante qui œuvre dans le secteur social et médico-social. Donc elle a 80 ans et aujourd'hui elle compte 19 établissements entre pôle social et pôle médico-social. Donc pôle social, c'est plus précisément principalement la protection de l'enfance. Voilà, donc nous sur la prévention spécialisée, on travaille avec des jeunes de 11 à 21 ans sur l'adhésion, beaucoup avec le centre social, la mairie, les écoles, le collège, etc.
8: Et sur Belleville-en-Beaujolais, c'est
12: oui,
8: ça?
12: Oui, parce qu'il y a un quartier prioritaire sur Belleville, c'est ce qui fait notre présence sur Belleville.
8: Le centre social de partage, peut-être deux mots sur cette structure?
13: Oui, je vais essayer de faire en deux mots, mais globalement, un centre social, c'est un lieu d'animation de la vie sociale du territoire. On peut aussi parler de tiers-lieu habitant, donc un tiers-lieu avec, on va dire, trois grands volets. Un volet service aux habitants, donc on porte des activités telles que des accueils de loisirs ou encore une crèche. Un volet maison des projets, où donc on va accompagner des collectifs d'habitants à mettre en place des activités, des projets, des actions sur le territoire. Et puis, un volet engagement, et donc c'est tout le pendant bénévole de l'association.
8: Un petit mot également peut-être de la déléguée de la politique de la ville.
10: Bah justement, déléguée politique de la ville, ça veut dire quoi politique de la ville? On a un quartier prioritaire qui a été désigné par l'État, quartier prioritaire si vous voulez, au niveau des inégalités qui peuvent se trouver entre les habitants du quartier et ceux de la ville. Donc ce quartier prioritaire fait que depuis quelques années déjà il existe, hein, on va dire 2014-2015. Le conseil citoyen a été aussi instauré à ce moment-là. Et le conseil citoyen a travaillé chaque année pour apporter quelque chose aux habitants. Depuis quelques années où nous travaillons de façon beaucoup plus rapprochée avec le centre social, hein, on peut dire qu'on a cette chance-là, et d'avoir des partenaires comme la sauvegarde 69, on a divers partenaires, on va dire depuis deux ans à peu près, ça s'est vraiment enrichi hein, d'avoir ces partenaires. Cette fête qui était simplement une fête avec quelques habitants est devenue quelque chose qui est aimé par les habitants, qui est animé maintenant avec les habitants, avec nos services bien sûr de la mairie. Hein, donc vous allez voir Anne-Françoise qui va développer un
8: absolument
10: peu tout ça.
8: Et on va lui donner la parole à Anne-Françoise.
9: Alors moi, en tant que chargée de mission politique de la ville, donc je suis effectivement agent pour la commune. Je travaille en proximité avec le délégué du préfet qui est la personne qui représente l'État sur les territoires concernant tout ce qui est politique de la ville. Mon travail,

0: Pour la fête, c'était un peu plus différent parce que j'ai eu un autre projet avec des plus petits.
1: On va rentrer tout de même qu'on connaît un petit peu mieux qui est qui et qui fait quoi. Peut-être nous dire tout simplement comment est née cette fête du parc, quelle était la volonté derrière de mener cet événement. Peut-être Sven, si vous voulez.
2: Oui, je peux en dire deux, trois mots. Donc c'est une fête qui existe depuis de nombreuses années, portée par le conseil citoyen, donc des habitants bénévoles qui donnent leur temps pour mettre en place des animations sur le territoire. Et depuis deux ans, on est dans une dynamique de partenariat. Donc on est quatre acteurs à porter ce projet en souhaitant au maximum impliquer les habitants les étapes de préparation de cette fête. C'est-à-dire qu'eux-mêmes deviennent acteurs et construisent cette fête. Ce qui fait que depuis deux ans, on est sur un format où, alors bien évidemment, le centre social étant beaucoup plus impliqué dans la fête, il y a beaucoup de temps de travail professionnel injecté puisqu'il y a une trentaine de professionnels du territoire qui préparent cette fête. Mais en parallèle, on a aussi une quarantaine d'habitants qui s'impliquent activement sur tout le processus de préparation que je peux vous donner en deux, trois mots, qui s'est déroulé de la manière suivante. Alors déjà, au niveau du comité de pilotage, on a identifié des objectifs pour cette fête de quartier, donc cette édition 2026. On est parti du constat qu'il fallait qu'on puisse travailler sur la question des communautés sur le quartier. Notamment, il y a beaucoup de nouveaux arrivants, beaucoup de nouvelles communautés, des dissensions, on sait comment ça se passe dans les quartiers populaires. On a besoin de se comprendre, de se connaître, de se rencontrer. Et donc, un des objectifs a été de dire il faut que cette fête, elle permette aux communautés de se rencontrer. Donc, dans la phase de préparation, on a mis en place deux, trois choses pour favoriser ces liens. Et Florian pourra justement en dire un mot sur la question de la jeunesse, puisqu'on a eu un projet spécifique avec les jeunes pour les amener à se rencontrer.
0: Enfin, une mission que j'ai eue dans la fête pour valoriser quand même le travail des jeunes. En fait, moi, j'étais missionné. Je devais réunir un groupe de jeunes de différentes communautés parce qu'on a su qu'au sein du quartier, en bas du quartier, il y avait pas mal de communautés, mais les jeunes, ils s'entendaient pas tellement. Donc j'ai dû réunir une dizaine de jeunes entre 8 et 12 ans et faire une activité soit le jour de la fête ou en amont. Donc avec les jeunes, on les a réunis et on a décidé de créer un logo. Donc qui est sur la fête, ça sera le logo représentatif de la fête. Et ensuite, il pourra rester sur le quartier puisque en fait, on l'a créé sur des palettes en bois. Donc on a dû les démonter, les souder tout ensemble. Ensuite, on a fait appel à une prestataire. Les jeunes, entre eux, ils ont découvert comment ils pouvaient fonctionner et s'entendre à travers une activité manuelle. Donc ils ont réuni plein de points communs à l'intérieur d'un logo. Et ensuite, ils l'ont peint sur la palette. Des 8 à 12 ans, c'était de différentes communautés. Donc de base, ils s'entendaient pas tellement. Mais ils ont vu que même si c'était de différents pays qui parlaient pas la même langue, ils pouvaient quand même s'entendre autour d'une activité commune.
2: Derrière, on allait faire de l'aller vers, on allait à la rencontre des habitants en disant, la fête de quartier, c'est prévu pour septembre, qu'est-ce qui vous plairait? On a récolté une soixantaine d'idées d'activités et donc on a proposé un temps de rencontre, un temps de réunion au centre social où les habitants présents ont sélectionné les activités parmi toutes les idées au regard du budget que l'on avait. Donc nous, on a mis en chiffre toutes les activités. Dans un deuxième temps, on les a invités à revenir, ce qu'ils souhaitaient, pour derrière voir comment on se répartissait les activités. Et donc là, on a eu un temps de réunion qui était extrêmement intéressant, puisqu'on a fait un temps de réunion à 80 personnes, dont une cinquantaine d'habitants. Et parmi cette cinquantaine d'habitants, on va dire une bonne moitié qui était des 12-17 ans. Voilà, on a plein de bénévoles qui préparent ça activement. Cette dernière réunion était au mois de mai. On a constitué les équipes. Et puis derrière, maintenant, on est en phase de préparation et de finalisation.
3: Oui, je voulais simplement intervenir parce que ce que dit Sven, d'avoir une cinquantaine de personnes, c'est vraiment important. Dans notre politique, justement, de la ville, c'est ce que dit notre maire, et il le répète sans arrêt, c'est de vivre ensemble, mais de bien vivre ensemble. Donc, bien vivre ensemble, ça veut dire quoi? Ça veut dire que toutes les personnes sont conviées, participent et vont faire la fête ensemble. Donc, ça ne peut être qu'un plus pour la commune et pour toutes les personnes qui travaillent, qui sont autour de cette table et qui ont œuvré. On peut le dire pour que cette fête se passe bien.
1: Si j'ai bien compris, c'est vraiment dans l'esprit en quelque sorte de l'interculturel et aussi de l'intergénérationnel, peut-être deux mots là-dessus. Peut-être l'animateur, oui.
0: Moi, je l'ai suivi un peu, surtout sur les jeunes, mais ensuite, par exemple, pendant la réunion, à chaque fois, on essayait de mettre une personne plus âgée avec une personne plus jeune, comme ça, on pouvait la soutenir, et essayer de trouver des points communs. Parce que même s'ils sont différents ou il y a une différence d'âge, il y aura toujours des points communs. Donc à travers un point commun, ça rassemble, et c'est comme ça qu'on a pu créer des liens dans un premier temps.
1: La mixité sociale est évidemment aussi là, et là aussi.
2: C'est tout l'enjeu de réussir à réunir des personnes qui n'ont pas l'habitude de se fréquenter. Il faut y aller étape par étape, ne pas forcément forcer les choses. En concernant le centre social, on produit

0: Ce qu'on appelle une animation globale du territoire. Donc, en tout cas, dans le cadre de l'ensemble de nos activités, on travaille avec des publics de la toute petite enfance jusqu'aux seniors. Donc, sur la question de l'intergénérationnel, quand il s'agit derrière d'avancer sur des dynamiques à l'échelle d'une fête de quartier, c'est relativement naturel puisque les publics fréquentent et connaissent déjà le centre social. Sur la question des communautés, on a travaillé avec les acteurs du territoire. Je pense notamment à une rencontre qu'on a mis en place en sollicitant les associations qui ont des logements dans lesquels sont positionnées des familles issues de l'immigration récente. Et donc, on s'est mis en lien avec eux et on a proposé une réunion au centre social avec ces familles nouvellement arrivées sur le quartier pour avoir un temps d'échange et réussir à les impliquer parmi les autres habitants dans l'organisation de cette fête.
1: Une participation citoyenne, en quelque sorte.
0: Oui, tout à fait. Qui puisse, à un moment donné, aussi se dire, je vis, j'habite sur ce quartier, ben, je peux aussi m'y impliquer, m'y investir. Et du coup, ben, c'est tout un travail sur l'inclusion des habitants sur le territoire. On sait qu'il y en a un certain nombre qui ne parlent pas forcément la langue française couramment. Voilà, donc c'est comment on travaille autour de toutes ces questions et on arrive finalement, petit à petit, à lever un certain nombre de freins.
1: J'imagine que ça prend du temps. Valentin, peut-être que vous êtes aussi concerné?
2: Oui, bah nous, sur cette mixité, enfin ces différences qui ont lieu sur ce quartier, c'est que nous, de par notre possibilité de travail, on essaye de créer des groupes pas très grands en général, donc 4 à 6, 8 des fois, pour faire des sorties et arriver à mixer autant sur le genre que sur les différentes cultures. Et ce qui fait qu'on arrive à des résultats des fois, enfin, ce sont pas vraiment des résultats, mais de dire que voilà, certains arrivent à par la suite se revoir, à faire des choses ensemble qu'ils n'auraient pas fait si on n'était pas allé à leur rencontre. Parce qu'on est beaucoup aussi sur l'allée vert, nous, dans notre travail, donc au sein du quartier, on est éducateur de route. Voilà, tout ça permet d'être vigilant à cette mixité.
1: Alors, la fête du parc, c'est aussi du dynamisme, de la convivialité. Et qu'est-ce que l'on va retrouver effectivement sur cette fête du parc?
0: On va avoir une vingtaine d'activités qui vont tourner en parallèle. Des activités très ludiques, j'en cite quelques-unes, mais un taureau mécanique, un photomaton pour apprendre des belles photos de famille ou de copains-copines, des ateliers aînés. On va avoir aussi de la joute, du baby-foot géant humain. Dans le cadre de cette fête, on a aussi souhaité travailler sur des événements fédérateurs, et ça c'est les habitants qui nous en ont parlé. Donc ça aboutit par la mise en place d'un spectacle de cirque sur la fin de la fête, et on travaille aussi sur d'avoir tout au long de la fête des passages de talents du quartier sur une scène ouverte. Donc là on a quelques sollicitations d'habitants autour de plutôt de la musique. On est en train de finaliser tout ça. En fait, le fait de l'avoir proposé, on s'aperçoit qu'il y a des talents cachés vraiment au cœur du quartier, et même si le projet sera ce qu'il sera pendant la fête, en tout cas, on a déjà une petite idée de se dire, ben tiens, tous ces talents pourraient à un moment donné organiser un concert, pourquoi pas en lien avec la médiathèque. L'idée, c'est aussi de les promouvoir et de les faire valoir.
1: Et la musique a un langage universel.
0: Tout à fait. On a mis en place des animations de proximité pour créer de la décoration qui sera utilisée pendant la fête sur des ateliers participatifs en extérieur.
3: Donc c'est des grandes fresques, donc toujours avec la même artiste. En fait, c'était donc Armador, et c'était des grands arbres. Au début, ils n'étaient pas du tout peints, donc il y a eu de la couleur. Et à l'intérieur, donc, les participants, donc, c'était ouvert aux familles, aux jeunes, à n'importe quelle personne. Venir faire des petits dessins, donc ils pouvaient faire des étoiles, des traits, ils faisaient ce qu'ils voulaient dans l'arbre. Et ensuite, en parallèle, avec un thème, donc c'était soit il y a eu des animaux, leurs animaux préférés, leurs plats préférés, etc. Et sur chaque feuille, ils dessinaient ça, et ensuite on les colle. Et sur chaque arbre, il y aura un thème différent.
1: Donc on vous retrouve à la fête du parc.
0: Le 26 septembre.
4: Juste pour clôturer, dire que ça devrait être vraiment une très belle fête. C'était la fête du quartier initialement. C'est vraiment une fête qui est très ancienne, qui mobilise vraiment beaucoup, beaucoup de monde, qui s'améliore et qui devient de plus en plus inclusive et de plus en plus conséquente d'année en année. Donc on a tous hâte.
1: À Belleville, en Beaujolais,
4: de midi à 19h.
1: Belle fête à tous.
0: Merci.
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8: Le tour d'horizon de l'actualité sportive du Beaujolais Val-de-Saône, c'est tout de suite dans Calade Sport. Le football club Villefranche-Beaujolais ouvre le bal du week-end en se déplaçant samedi 19 septembre à 14h45 au Puy-en-Velay pour le compte de la 7e journée du championnat de Ligue 3. Avant-dernier au classement, il se voit offrir une occasion de se donner un peu d'air en Haute-Loire sur la pelouse du 13e du classement qui ne possède qu'une petite victoire d'avance sur les Tigres. Plus tard, à 18h, les formations évoluant en National 1 joueront pour le compte de la 5e journée. Le Gol FC, qui n'a pas encore gagné cette saison, rend visite pour son 4e match à Fréjus Saint-Raphaël, tandis que le FC Limonest Saint-Didier, là encore pour sa 4e sortie, tentera de confirmer Affio Courtois devant Istres. Le CS Villefranche a bien débuté le championnat de rugby de Fédéral 2 et voudra réussir la passe de 2 en recevant à nouveau ce dimanche à l'Escale d'Arnas. Cette fois, le FC Saint-Claudien est bien sûr à 15h15. Pour sa part, le SC Tarare se déplace à Ilkirch-Grafenstaden, le précédent adversaire du CSV, à la même heure. En Fédéral 3, le SC Tarare joue à nouveau à Léon Masson face au Puy-en-Velay, là encore, tandis que le RC Belleville se rend à Saint-Savin en Isère, toujours dimanche à 15h15. Après deux défaites inaugurales pour leur retour en National 2 de handball, les Violettes de Saint-Julien, Denis et Glaisé évolueront à l'extérieur dimanche 20 septembre contre Saint-Chamond, Vallée du Gier à 16h. Une équipe ligérienne pour l'instant en milieu de tableau. Également battu sur ses deux premiers matchs de la saison, le Beaujolais Basket retrouve la salle Georges Lavarenne de Quincy en Beaujolais samedi 19 septembre pour la réception de la Pontoise de Saint-Just-Saint-Rambert à 20h30 en championnat national 2 masculin, l'une des équipes favorites du groupe A, mais qui avait chuté lors de son premier match. Toujours en basket en national 3, l'AS Tarare, qui avait bien débuté malgré le contexte, défaite de peu à domicile la semaine passée, effectue avec son nouveau coach cette fois un déplacement à Colmar à 20h. Et puis le Motoball, Saint-Georges de Renens voudra sécuriser sa 3e place du championnat Elite 1 à 2 journées de la fin de la saison en accueillant dans son stade de la route de Montmerle l'équipe de Valréas, 5e au classement, samedi 19 septembre à 16h30. Bon week-end de sport à toutes et à tous.

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2: Dans le cadre du week-end européen du patrimoine, le VTT Villefranche-Beaujolais organise la 9e édition de la Calade Night VTT le samedi 19 septembre. De nouveaux parcours seront proposés. Un parcours découverte de 28 km avec environ 500 mètres de dénivelé positif. Un parcours expert de 48 km avec environ 1200 mètres de dénivelé positif dédié aux sportifs. Ces parcours traverseront différentes communes avec au fil de la nuit passages techniques, panoramas, châteaux qui feront de cette 9e édition une aventure sportive et conviviale fidèle à l'esprit de la Calade Night. Départ à 20h, depuis le Palais des Sports, rue Augue à Villefranche. Renseignements et inscriptions sur le site vtt-villefranche-beaujolais.org. Ce week-end, ce sont les Journées européennes du patrimoine. De nombreux sites vous ouvrent leurs portes. Toutes les infos et les lieux à découvrir sur le site journeesdupatrimoine.culture.gouv.fr.
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1: Clotilde Dumais.
4: Le journal international. Bonjour Diane Berger.
5: Bonjour Clotilde, bonjour à tous.
4: À la une, cet accord trouvé hier entre les États-Unis, le Danemark et les autorités locales du Groenland.
5: Donald Trump se félicite d'un texte qui renforce la présence militaire américaine sur le territoire groenlandais. Un texte qui renforce la sécurité de l'OTAN et de l'Europe, selon Copenhague. On sera en ligne pour en parler avec notre correspondante régionale dans un instant. Les violences sexuelles, armes de guerre dans les territoires ukrainiens occupés par la Russie. L'ONU a recensé plus d'un millier de victimes depuis le début de la guerre, il y a bientôt 5 ans. Dans ce contexte, Volodymyr Zelensky cherche à renforcer ses alliances. Le président ukrainien inaugure le premier sommet des Carpates aujourd'hui. On se penchera également dans ce journal sur la situation critique à Djibouti. Le pays subit un afflux massif de réfugiés venus du Yémen. Et leur avocat en France alerte, des djihadistes présumés de nationalité française risquent la peine de mort dans des procès expéditifs en Irak. Lui demande leur rapatriement pour qu'il soit jugé en France.
4: Donald Trump renonce-t-il finalement à son projet d'annexion du Groenland? C'est en tout cas ce que laisse penser cet accord de sécurité annoncé donc hier avec le Danemark et le Groenland.
5: L'île de l'Arctique, rattachée au Danemark et convoitée depuis le mois de janvier par le président américain, il avait même évoqué l'idée d'utiliser la force pour en prendre le contrôle. On parle de cet accord tout de suite avec notre correspondante en Scandinavie, Ottilia Ferré, bonjour.
6: Bonjour.
5: Ottilia, le compromis annoncé hier renforce la présence américaine dans l'Arctique sans modifier la souveraineté de l'île.
6: Exactement. Et pour Donald Trump, c'est, je cite, un rêve devenu réalité. Donc non, il ne s'est pas emparé du Groenland dans la nuit, mais en accord avec le Danemark et l'île Arctique, Washington obtient un contrôle permanent sur la sécurité du Groenland. Le président américain a aussi annoncé le développement d'une large présence militaire. Le contentieux sur le Groenland semble donc se clôturer pour celui qui menaçait il y a quelques mois encore de s'emparer de l'île par la force s'il le fallait. L'accord renforce notre sécurité commune dans l'Arctique et dans l'Atlantique Nord, et donc bon pour l'OTAN et l'Europe, c'est ce qu'a déclaré la première ministre danoise. Côté groenlandais, par la voix de son premier ministre, on parle d'un accord qui reconnaît les intérêts du Groenland et leur place dans la coopération internationale. Pour Donald Trump, le Groenland présente, on le rappelle, 3 intérêts majeurs, ses importantes ressources naturelles, sa position stratégique au cœur de l'Arctique et son rôle potentiel dans le futur système américain de défense antimissile baptisé Dôme d'Or. Cet accord vise donc principalement à empêcher la Chine et la Russie de s'implanter sur l'île de quelque manière que ce soit, et il est censé rester en place même si le Groenland devient un pays complètement indépendant un jour.
5: Ottilia Ferré en direct de Stockholm pour RFI.
4: Ottilia qui évoquait le rôle de la Russie. Justement, les électeurs russes sont toujours conviés aux urnes aujourd'hui.
5: Deuxième jour des législatives, les premières dans le pays depuis le début de l'invasion à grande échelle de l'Ukraine. Un scrutin qui devrait, sans surprise, être remporté par le parti de Vladimir Poutine, Russie Unie. De nombreux opposants n'ont pas eu le droit de se présenter. Il faut noter également que des bureaux de vote ont été installés dans les territoires occupés par la Russie en Ukraine. Ces territoires où l'ONU alerte, les forces russes ont recours aux violences sexuelles comme d'une arme de guerre. Des actes odieux, dit le haut-commissaire des Nations Unies aux droits de l'homme, des actes assimilés à de la torture. À Genève, Jérémy Lanche.
7: Plus d'un millier de victimes ont été recensées depuis le début de la guerre. Dans la quasi-totalité des cas, ce sont les forces russes qui sont en cause. Civils ou combattants, personne n'est épargné. La plus jeune victime de ces violences sexuelles avait 4 ans. La plus âgée, 82 ans. Danielle Bell est la chef de la mission de surveillance des droits de l'homme en Ukraine.
8: Ces actes ont lieu partout et à tout moment. Depuis la capture jusqu'à l'admission dans les centres de détention, les transferts, l'interrogatoire, dans les cellules, sous la douche et et même avant une libération ou un échange de prisonniers. On parle de viol en réunion, de tabassage pendant que les prisonniers sont nus, de chocs électriques dans les parties génitales, de traitements sexuellement dégradants et de nudité forcée.
7: Des violations également documentées côté ukrainien, mais dans des proportions et une gravité qui n'ont rien à voir.
8: Ce sont des accusations graves, mais c'est très différent. Près de la moitié des 112 cas qu'on a documentés côté ukrainien sont en fait des menaces de traitement dégradant. Et aussi, l'Ukraine nous donne un accès complet aux camps de prisonniers et aux centres de détention.
7: Le nombre réel de victimes est sans doute bien supérieur à ce qu'a réussi à documenter l'ONU. Les enquêteurs n'ont pu interroger qu'environ 10% des prisonniers libérés par les deux camps sans jamais pouvoir aller en Russie. Jérémy Lange, Genève, RFI.
5: C'est dans ce contexte que le président ukrainien pose les bases d'une nouvelle initiative diplomatique, le C8, qui réunit 8 pays des Carpates. Volodymyr Zelensky a ainsi convié des délégations roumaines, serbes, polonaises, slovaques, tchèques, autrichiennes et hongroises dans une station de ski de l'ouest de son pays pour ce premier sommet consacré à la coopération en matière de sécurité, mais pas seulement, Lucas Lazo.
1: Un sommet qui intervient dans un contexte sécuritaire de plus en plus tendu aux frontières occidentales de l'Ukraine. Ces derniers jours, les drones russes se sont dangereusement rapprochés de la Pologne. En conclusion de cette réunion inédite, Volodymyr Zelensky a donc présenté hier la région des Carpates comme le socle, je cite, de notre défense commune. Le président ukrainien a expliqué que l'idée de ce format C8 était née d'un constat. Certains pays voisins ne sont pas prêts à fournir des armes à l'Ukraine, mais souhaitent néanmoins coopérer dans les domaines humanitaires et économique et sécuritaire, ainsi que dans la reconstruction du pays. Si les objectifs concrets de cette initiative restent encore assez flous, ce premier sommet des Carpates s'est accompagné d'un forum économique réunissant de nombreux investisseurs, en particulier dans les secteurs de l'énergie et de la logistique. Les présidents serbe et roumain, ainsi que le premier ministre polonais Donald Tusk, ont fait le déplacement. Les dirigeants slovaques et hongrois étaient en revanche absents. Deux pays dont le soutien à l'Ukraine reste prudent, même si Volodymyr Zelensky a tenu hier à minimiser les divergences. Lucas Lazo, Kiev, RFI.
5: Le bilan s'est alourdi au Mali après l'attaque djihadiste contre le camp militaire de Djoura le 10 septembre dernier. On compte désormais plus de 100 militaires maliens et 5 paramilitaires russes d'Afrika Korps qui ont été tués.
4: Les capacités d'accueil de Djibouti mises à rude épreuve.
5: Le pays de l'Est de l'Afrique accueillait déjà un certain nombre de réfugiés venus du Yémen et d'Érythrée. Il y en avait environ 5000 dans le principal camp de réfugiés au village de Markazi. Et ce nombre, il a doublé en l'espace de quelques jours, selon le HCR, le Haut Commissariat des Nations Unies pour les réfugiés, conséquence directe du conflit qui s'est intensifié depuis 2 semaines au Yémen. Le HCR qui alerte la communauté internationale. Sandrine Desamours, sa représentante à Djibouti, est au micro de Polycarpe Essomba.
9: Actuellement, nous avons approximativement déjà 3000 personnes ayant fui les conflits au Yémen. Nous avons beaucoup plus de femmes, d'enfants et d'adolescents. Le village de Markazi, où se trouvaient déjà des réfugiés yéménites, il y avait déjà à peu près 2700 réfugiés yéménites, et à la fois déjà 1500 réfugiés érythréens. Avec l'arrivée de cette nouvelle vague de réfugiés, la capacité de Markazi se limite, c'est-à-dire tout ce qui est eau, assainissement, l'école qui n'a pas suffisamment de place, le centre de santé qui n'avait pas suffisamment non plus. Vous pouvez imaginer qu'un lieu qui a été construit pour accueillir 5000 personnes qui est au-delà de cela, parce que nous sommes déjà à un chiffre presque au double de sa capacité. Nous avons un énorme besoin d'appui pour pouvoir répondre à cette crise. Mais si jamais la violence continue et s'empire, nous attendons à accueillir beaucoup plus de personnes. Donc nous préparons, mais nous avons besoin d'appui.
5: Besoin d'appui, d'autant plus que ces violences ne sont pas près de s'arrêter. La guerre continue au Yémen entre les rebelles Houthis alliés de l'Iran et le gouvernement officiel soutenu par l'Arabie Saoudite. Le royaume saoudien, pris pour cible par les Houthis, de fortes explosions ont retenti dans la nuit à Riyad après une alerte aérienne. C'est une première depuis l'intensification des combats il y a 2 semaines.
4: La France doit rapatrier d'urgence ses ressortissants emprisonnés en Irak. C'est un appel de la Fédération française des droits humains.
5: Bagdad a annoncé le début des procès de 49 Français transférés du nord-est syrien où ils étaient détenus depuis de nombreuses années pour des infractions terroristes liées à l'organisation État islamique. Tous et toutes risquent la peine de mort, selon leur avocat en France, Mathieu Bagard. Il n'a pas réussi à échanger avec eux, il n'a pas réussi non plus à obtenir le droit de les représenter, et il le déplore, les autorités françaises n'interviennent pas.
10: Les conditions qui sont posées pour l'intervention d'un avocat étranger sont extrêmement difficiles et dans les faits, en pratique, quasiment impossibles à réunir en intégralité. Les autorités françaises ne nous communiquent les informations qu'au goutte à goutte. On a été informé de la tenue de ces procès que de manière extrêmement tardive et parce que un détenu français a pu appeler sa sœur et que sa sœur a pu nous contacter. Les familles n'ont pas été davantage tenues au courant.
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13: Le tour d'horizon de l'actualité sportive du Beaujolais Val-de-Saône, c'est tout de suite dans Calade Sport. Le football club Villefranche-Beaujolais ouvre le bal du week-end en se déplaçant samedi 19 septembre à 14h45 au Puy-en-Velay pour le compte de la 7e journée du championnat de Ligue 3. Avant-dernier au classement, il se voit offrir une occasion de se donner un peu d'air en Haute-Loire sur la pelouse du 13e du classement qui ne possède qu'une petite victoire d'avance sur les Tigres. Plus tard, à 18h, les formations évoluant en National 1 joueront pour le compte de la 5e journée. Le Gol FC, qui n'a pas encore gagné cette saison, rend visite pour son 4e match à Fréjus Saint-Raphaël, tandis que le FC Limonest Saint-Didier, là encore pour sa 4e sortie, tentera de confirmer Affillot Courtois devant Istres. Le CS Villefranche a bien débuté le championnat de rugby de Fédéral 2 et voudra réussir la passe de 2 en recevant à nouveau ce dimanche à l'escale d'Arnas. Cette fois, le FC Saint-Claudien est bien sûr à 15h15. Pour sa part, le SC Tarare se déplace à Ilkirch-Grafenstaden, le précédent adversaire du CSV, à la même heure. En Fédéral 3, le SC Tarare joue à nouveau à Léon-Masson face au Puy-en-Velay, là encore, tandis que le RC Belleville se rend à Saint-Savin en Isère, toujours dimanche à 15h15. Après deux défaites inaugurales pour leur retour en National 2 de handball, les Violettes de Saint-Julien, Donice et Glaizé évolueront à l'extérieur dimanche 20 septembre contre Saint-Chamond, Vallée du Gier à 16h. Une équipe ligérienne pour l'instant en milieu de tableau. Également battu sur ses deux premiers matchs de la saison, le Beaujolais Basket retrouve la salle Georges Lavarenne de Quincy en Beaujolais samedi 19 septembre pour la réception de la Pontoise de Saint-Just-Saint-Rambert à 20h30 en championnat national 2 masculin, l'une des équipes favorites du groupe A, mais qui avait chuté lors de son premier match. Toujours en basket en national 3, l'AS Tarare, qui avait bien débuté malgré le contexte, défaite de peu à domicile la semaine passée, effectue avec son nouveau coach cette fois un déplacement à Colmar à 20h. Et puis le motoball, Saint-Georges de Renens voudra sécuriser sa 3e place du championnat Elite 1 à 2 journées de la fin de la saison en accueillant dans son stade de la route de Montmerle l'équipe de Valréas, 5e au classement, samedi 19 septembre à 16h30. Bon week-end de sport à toutes et à tous.
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14: Bonjour à toutes et à tous, Alexandre Carret au micro, très heureux de vous retrouver pour cette nouvelle édition d'ONU Info Genève. Plus d'un an et demi après la chute du régime de Bachar el-Assad, la Syrie reste engagée dans une transition fragile. Justice pour les victimes, sort des personnes disparues, tensions entre communautés, les défis restent nombreux. À l'occasion d'une mise à jour de la commission d'enquête internationale indépendante sur la Syrie devant le Conseil des droits de l'homme à Genève, Morgane Hanon de Louvet et Elisa Guillet d'ONU Info Genève se sont entretenues avec l'une de ses membres, la juriste tunisienne Monia Ammar. Pour commencer, elles lui ont demandé quel regard elle portait sur la situation des droits de l'homme en Syrie après plus de 14 ans de conflit.
15: Tout d'abord, avec le changement qu'il y a eu en 2024, je pense que nous sommes tous d'accord que la situation a changé. au point sécuritaire, essentiellement, les choses sont mieux. Mais humanitairement parlant et économiquement parlant, les questions restent vraiment très hypothétique, avec la crise économique mondiale et avec la crise surtout de la Syrie, la vie quotidienne des Syriens n'a pas vraiment changé. C'est vrai que les gens se déplacent librement, mais il y a l'accès à la nourriture, l'accès à l'habitation, l'accès aux propriétés encore très, très problématique. Le gouvernement, pour être objectif, il fait des efforts. Il fait des

0: disons qu'elle traitera toutes les personnes qui sont accusées de violations graves, etc., sur le même pied d'égalité, aussi bien aussi avec les victimes, parce que les victimes sont le centre même de ce processus de justice transitionnelle. Les objectifs même de la justice transitionnelle, du processus de la justice transitionnelle, qui est fondamental pour un pays en transition, mais qui a vécu des atrocités pendant plus de 14 ans. Et il y a tellement de victimes, il y a tellement de violations qui ont eu. Et la commission, il faut dire, elle continue à enquêter sur les violations même après 2024, décembre 2024. C'est là notre rôle, mais notre rôle aussi a été de donner des conseils. Et ça, c'était sur la base du nouveau mandat qui a été résolu en mars dernier.
1: Évidemment, la question de la justice centrale, vous l'avez mentionné. Comment faire en sorte que les crimes commis par toutes les parties soient traités et que cette justice ne soit pas perçue comme sélective, finalement?
0: Oui, c'est l'un des soucis de la commission. Et nous avons déjà exprimé ce souci-là, aussi bien à la commission de la justice transitionnelle qui a été mise en place avant la loi et qui a été chargée de préparer ce projet de loi, mais aussi au ministre chargé de ce dossier-là. Et nous avons insisté sur le fait que une justice sélective risque de faire perdurer cette sensation de marginalisation pour des communautés. Elle n'aura pas vraiment l'impact que nous souhaitons. Donc, nous avons insisté, nous insistons dans nos rapports que l'égalité est une pierre fondamentale pour justement espérer qu'il y ait vraiment une justice qui englobe toutes les communautés, qui englobe toutes les victimes et qui englobe surtout toute personne qui a commis des violations, quelle que soit d'où elle vient, etc.
1: Des dizaines de milliers de familles attendent toujours de savoir ce qu'il est advenu de leurs proches disparus. Est-ce que le changement de contexte en Syrie offre aujourd'hui de nouvelles possibilités pour obtenir enfin des réponses?
0: C'est un dossier aussi très imminent. Nous savons tous qu'il y a eu des milliers de disparus. Il faut dire que le gouvernement a déjà mis en place une commission nationale indépendante avec des experts, etc., que l'Union européenne aurait aidé à la mise en place d'une application accessible à toute personne qui aurait un membre de sa famille disparu en ligne. Mais ça, c'est nous vraiment, nous sommes contents que ça soit fait. Mais toujours est-il que les gens ont encore peur. Et donc la confiance qui n'est pas encore vraiment installée. Et de plus que les moyens existants ne sont pas encore là. Parce que le dossier de la disparition des personnes disparues nécessite beaucoup de moyens. Moyens pour tout ce qui est ADN, tout ce qui est l'exhumation des corps, etc. Donc ça demande beaucoup d'efforts, beaucoup de moyens. Et à chaque rencontre avec les stakeholders et les membres des États, on essaie de les pousser pour aider. Il y a aussi une commission, la commission sur les personnes disparues qui a été mise en place au niveau international. Elle joue un rôle aussi et nous espérons que une coopération entre les deux commissions donnera plus de résultats et répondra surtout aux questionnements d'une part de la population syrienne qui n'est pas négligeable, c'est-à-dire pratiquement toutes les familles sont touchées par le problème de la disparition de leurs membres. Nous avons rencontré énormément d'entre eux et ça nous a vraiment touchés et on en parle jusque-là. Leur regard, ils attendent quelque chose de la commission, ils attendent quelque chose de la communauté internationale pour juste savoir où ils sont. Même si qu'ils sont en décédés, mais au moins ils savent leur sort. Et ça, ça nous touche beaucoup. C'est vrai que ce n'est pas vraiment le

0: corps de notre mandat, mais notre mandat, c'est la situation des droits de l'homme. Et il se trouve que c'est l'un aussi des sujets très, très inquiétants et très fragile aussi, parce que répondre à cette population-là qui a des personnes disparues va aussi les apaiser et va apaiser les tensions, surtout si les efforts de découvrir les disparus vont englober toutes les communautés sur le même pied d'égalité.
1: Une dernière question. Aujourd'hui, on parle beaucoup de reconstruction et de retour à la stabilité. Quelles seraient, selon vous, les conditions indispensables pour cette transition, pour qu'elle permette réellement de tourner la page à des violations du passé, mais sans les oublier?
0: C'est encore toujours la question des droits humains quotidiens, la pratique des droits humains quotidiens, le problème de la propriété. Nous avons vu de nos propres yeux toutes des cités fantômes, toutes détruites, et les gens n'ont pas encore la possibilité d'accéder à leur propriété. Il y a, comme je l'ai dit tout à l'heure, c'est un dossier très complexe parce qu'il y a un grand nombre qui n'ont pas de papiers, qui n'ont pas de pour justifier leur propriété. En plus, il y a eu des lois qui doivent changer parce que ces lois permettent des factions de s'approprier la propriété des autres. Et donc, il y a aussi le fait d'avoir reconstruit par une société privée et de ils se sont appropriés des terrains, et le fait d'indemniser la population, c'est encore un sujet très, très complexe aussi. Et nous essayons, avec les moyens que nous avons, de pousser un peu vers une des solutions qui préserve les droits des uns et des autres. Et comme je l'ai dit, la tension entre les communautés continue. Et la confiance avec le gouvernement, envers le gouvernement, n'est pas encore présente. Donc, et c'est ce que nous suggérons toujours au gouvernement et aux responsables, c'est justement de rebâtir et de bâtir ce pont-là de confiance qui permettrait aux gens de patienter. Parce que là où la confiance est là, le sentiment d'appartenance, parce que c'est un sentiment qui n'est pas une décision, c'est un processus. Quand la population sent que le gouvernement il fait tout pour le bien-être de cette population, toute communauté confondue, du coup la confiance, la patience, et ils vont tout faire, société civile, toutes les composantes sociales vont tout faire pour justement réussir ce processus et sortir de cette situation-là qui est encore fragile.
1: Justement, avec cette question de confiance et de situation fragile, en prenant en compte les violences récentes, notamment contre certaines communautés, craignez-vous que de nouveaux cycles de violence puissent s'installer ici?
0: Comme je l'ai dit tout à l'heure, la tension est toujours là. Les gens ont peur les uns des autres. Il n'y a pas de confiance. Le fait qu'il y ait quelques politiques pour le travail, pour le licenciement des travailleurs qui n'est pas vraiment qui ne respecte pas vraiment le principe d'égalité, le fait qu'il y ait toujours des poursuites contre des uns et pas contre les autres, ça risque toujours de une recrudescence des tensions. Et nous avons vu avec les incidents de Souaïda, une vidéo a enflammé la situation. Et donc c'est toujours encore fragile. Nous essayons avec les autorités locales et les autorités centrales aussi d'attirer l'attention sur ce fait-là. Les médias ont un rôle à jouer, fondamental. Mais pas seulement la société civile, mais surtout le gouvernement, les autorités centrales ont un grand rôle à jouer, justement en envoyant des signes apaisants à toute la population, toute communauté confondue. Et ça, on attend toujours. Il y a eu quelques signaux, mais on attend toujours que ces signaux soient mis en place encore et qu'ils soient encore consolidés. On donne des conseils sur ça. Je tiens à dire que l'éducation a un rôle très fondamental. L'éducation aux droits humains, le fait de s'accepter les uns les autres, de bâtir tout ça sur le sens de la citoyenneté et pas sur le sens de la communauté. Ça, c'est très important. Quelle que soit la religion, quelle que soit la communauté auquel les gens appartiennent, le sens de citoyenneté va amener tout ça, tout le monde, sur le même processus. Et c'est tout ce que nous espérons.
1: Merci Mounia Amar pour cet échange et pour votre temps.
2: Et c'est la fin de cette édition. Un grand merci de l'avoir suivi. L'actualité des Nations Unies continue sur notre site web ungeneva.org et sur l'ensemble de nos réseaux sociaux. À très bientôt.
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2: Dans le cadre du week-end européen du patrimoine, le VTT Villefranche-Beaujolais organise la 9e édition de la Calade Night VTT le samedi 19 septembre. Deux nouveaux parcours seront proposés. Un parcours découverte de 28 km avec environ 500 mètres de dénivelé positif. Un parcours expert de 48 km avec environ 1200 mètres de dénivelé positif dédié aux sportifs. Ces parcours traverseront différentes communes avec au fil de la nuit passages techniques, panoramas, châteaux qui feront de cette 9e édition une aventure sportive et conviviale fidèle à l'esprit de la Calade Night. Départ à 20h depuis le Palais des Sports, rue Augue à Villefranche. Renseignements et inscriptions sur le site vtt-villefranche-beaujolais.org. Ce week-end, ce sont les Journées européennes du patrimoine. De nombreux sites vous ouvrent leurs portes. Toutes les infos et les lieux à découvrir sur le site journeesdupatrimoine.culture.gouv.fr.
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4: Il est 7h en temps universel, 10h à Moscou.
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5: Et à la une, Clotilde, la Russie au deuxième jour de ses élections législatives. Pas de foule hier dans les bureaux de vote à Moscou, alors que le résultat est quasiment écrit d'avance en l'absence de réels candidats d'opposition. On fait le tour des enjeux et de la discrète campagne qui a précédé ce scrutin dans un instant avec notre correspondant sur place. Moscou, appelé par la France à revenir sur sa décision de saisir les actifs de plusieurs entreprises européennes, les filiales de Nestlé, Auchan ou encore l'ex-Leroy Merlin, placé hier par un décret présidentiel sous la houlette d'une société russe. Dans ce journal également, un rêve devenu réalité selon les mots de Donald Trump, l'annonce dans la nuit par le président américain d'un accord pour garantir à Washington un contrôle permanent de la sécurité du Groenland. On part aussi au Nigeria avec l'explosion de la colère après la mort en détention de 37 orpailleurs illégaux. Et puis en France, un nouveau scandale à Carcassonne après les propos racistes d'un policier révélé la semaine dernière. Les propos polémiques, cette fois d'un aumônier militaire dans la ville dirigée par l'extrême droite depuis quelques mois.
4: Elle se déroule dans un climat de répression systématique et institutionnalisée selon l'Union européenne.
5: Les élections législatives ont débuté hier en Russie. Elles se poursuivent jusqu'à demain soir. Et c'est peu dire que ce scrutin ne laisse que peu de place à l'incertitude. Pas de réel parti d'opposition pour concourir dans les urnes. Face à celui de Vladimir Poutine, Russie unie pour ses premières législatives depuis le début de la guerre en Ukraine. On ne pourra déceler qu'en pointillé les éventuels indices de l'insatisfaction des Russes. Jean-Didier Revoin, bonjour.
6: Bonjour.
5: Correspondant de RFI à Moscou, comment s'est passée la première journée de vote ce vendredi ?
6: Alors, on peut pas dire que les moscovites se sont précipités dans les bureaux. Hein. Il faut dire que le vendredi, bien, les gens travaillent et surtout, ben, ils ont la possibilité de recourir au vote électronique. C'est une possibilité qui est mise en évidence par Vladimir Poutine à la télévision, qui s'est fait filmer à son bureau en train de voter sur son ordinateur. Mais pour ce qui est des gens qui sont déplacés dans les bureaux de vote, j'ai vu beaucoup de retraités. À la sortie, ils expliquent qu'ils sont surtout venus remplir leur devoir de citoyen. Avec une pointe d'humour, l'un d'eux avoue avoir voté pour essayer de corriger les erreurs commises depuis l'effondrement de l'Union soviétique, c'est dire. Une autre, interrogée sur ses attentes, affirme qu'elle veut surtout que la guerre se termine. Les Russes ont jusqu'à dimanche soir pour renouveler la composition de la Douma fédérale, élire des gouverneurs dans certaines régions et certains conseils municipaux.
5: Et Jean-Didier, peut-on dire que la campagne qui a précédé ce scrutin a été marquante ?
6: Alors pas en tant que tel, hein, si ce n'est par l'exclusion durant la campagne, eh bien des candidats de Yabloko, hein, le seul mouvement qui appelle ouvertement à la fin de la guerre en Ukraine. La commission électorale avait validé leur candidature pour la Douma, mais elle est revenue sur sa décision. Mis à part ce fait marquant, la campagne s'est déroulée dans une relative indifférence, en tout cas à Moscou. Les habitants étaient davantage plongés dans leurs préoccupations quotidiennes. De manière générale, ils savent que le seul intérêt de ces élections, eh bien, c'est de permettre au pouvoir de rééquilibrer les forces au sein du Parlement entre les partis d'opposition qui ont l'aval du Kremlin pour participer aux jeux politiques.
5: Jean-Didier Revoin à Moscou pour RFI. Merci beaucoup. La Russie où Vladimir Poutine a accusé hier l'Ukraine de s'ingérer dans les élections alors que des centaines de drones ont été lancés vers Moscou hier matin. L'Agence internationale de l'énergie atomique a aussi fait état d'une attaque de drones ukrainiens ayant touché jeudi une tour de refroidissement de la centrale nucléaire de Koursk sans provoquer d'incident. La Russie qui continue, elle, de frapper l'Ukraine est notamment soumise dans l'est du pays. Deux morts hier soir dans l'attaque d'un immeuble résidentiel, alors que non de loin de là, les élections législatives se tiennent aussi pour la première fois dans les territoires ukrainiens annexés par Moscou.
4: La Russie également au cœur des préoccupations d'Emmanuel Macron en France.
5: Le président français qui a dressé hier le sombre tableau de la menace russe devant la classe politique à quelques mois de l'élection présidentielle. Il dit avoir demandé la préparation d'un plan de protection des infrastructures critiques face aux attaques hybrides menées par Moscou. C'est aussi hier soir que la France France a appelé la Russie à revenir sur sa décision de prendre le contrôle de plusieurs filiales d'entreprises européennes, Nestlé, Auchan ou encore l'ex-Leroy Merlin, dont les actifs ont été transférés par un décret présidentiel sous administration temporaire d'une société russe. Le Kremlin justifie sa décision par l'attitude inamicale des pays soutenant l'Ukraine, Altine Lazage.
7: Pour les trois groupes concernés, les contours de cette prise de contrôle restent encore flous. Ils ont demandé des explications aux autorités russes, mais n'ont pas obtenu de réponse pour l'instant. Selon le média d'investigation russe Novaya Gazeta Europe, la société russe LEV Management, où seront logés les actifs, n'a été fondée que l'an dernier et reste peu connue du public. Elle est dirigée par un général du ministère russe de l'Intérieur. Cette décision s'inscrit dans une politique engagée par Moscou depuis le début de la guerre en Ukraine, renforcer progressivement le contrôle de l'État russe sur les entreprises détenues par des intérêts étrangers. Dans plusieurs cas, la mise sous administration temporaire a été le prélude à une vente forcée ou à une expropriation, comme cela avait été le cas, par exemple, pour Danone et Carlsberg en 2023. Selon une estimation du cabinet d'avocats russe NSP, l'État aurait ainsi saisi depuis 2022 plus de 50 milliards de dollars de biens privés, dont des actifs appartenant à des entreprises étrangères.
5: Altine Lazage. Et pour être complet, la Russie, visée également par de nouvelles sanctions des États-Unis, Donald Trump a promulgué hier soir la loi validée cette semaine par le Congrès qui vise notamment pour la première fois la flotte fantôme de Moscou et qui permet à Donald Trump d'imposer des droits de douane allant jusqu'à 100% contre les pays importateurs de pétrole russe, la Chine et l'Inde notamment. Le président américain qui réagit aussi à la polémique après les révélations sur le financement du mariage de son fils par un homme d'affaires russe proche du Kremlin. Donald Trump assure que Don Jr. remboursera l'intégralité des dépenses engagées.
4: Donald Trump qui semble également avoir gagné un long bras de fer.
5: Après avoir menacé pendant des mois de s'emparer du Groenland, quitte à utiliser la force, le président américain a évoqué cette nuit un rêve devenu réalité en annonçant un accord avec le Groenland et le Danemark pour garantir aux États-Unis un contrôle permanent de la sécurité de l'île. Il promet déjà le déploiement d'une importante présence militaire américaine sur place, alors que le texte devrait être signé selon Copenhague la semaine prochaine en marge de l'Assemblée générale de l'ONU. Édouard Maille.
8: Sans les nommer directement, Donald Trump parle des ennemis des États-Unis, à savoir la Chine et la Russie, des ennemis qui ne pourront jamais avoir de présence militaire ou réaliser certains investissements au Groenland sans une validation au préalable, a expliqué Donald Trump sur son réseau Truth Social. Les États-Unis et le Danemark et le Groenland coopèrent déjà, mais cette nouvelle annonce renforce les restrictions contre des puissances jugées ennemies. Washington dispose actuellement d'une base militaire sur place dans le Nord-Ouest, une base de défense antimissile et de surveillance spatiale. Donald Trump n'avait pas caché son intérêt pour ce territoire semi-autonome du Danemark. Il avait à plusieurs reprises menacé de l'annexer. Le New York Times révélait en avril que Washington négociait pour obtenir l'accès à trois bases militaires supplémentaires, dont deux bases que les États-Unis avaient déjà occupées pendant la Deuxième Guerre mondiale et la Guerre froide avant de les délaisser. Les détails de ce nouvel accord sont encore flous dans une région riche en ressources naturelles et stratégique du point de vue géopolitique. Édouard Maille, Atlanta, RFI.
5: Et un accord salué dans la foulée de son annonce par le chef du gouvernement groenlandais ainsi que par le Danemark qui évoque un texte bon pour l'OTAN et pour l'Europe. La première ministre danoise Mette Frederiksen précise qu'il reconnaît la souveraineté et l'intégrité territoriale du Danemark ainsi que le droit à l'autodétermination du peuple groenlandais. Un responsable du département d'État américain interrogé par l'agence France Presse précise toutefois qu'une éventuelle accession à l'indépendance du Groenland ne remettrait pas l'accord en question. Donald Trump évoque lui-même un arrangement dont la durée de vie serait infinie.
4: De nouvelles révélations pour ajouter aux inquiétudes sur l'intelligence artificielle.
5: C'était au mois de mai lors de tests standards, une cyberattaque perpétrée spontanément par le modèle d'IA de Google, Gemini, qui serait parvenu à deviner des identifiants avant de s'arrêter de lui-même, selon l'entreprise américaine. Une attaque sur au moins 3 sites, de quoi alimenter encore la panique qui s'est emparée du milieu et des médias ces dernières semaines. Après plusieurs incidents de cette nature et les appels à ralentir le développement de l'IA, pendant que plusieurs experts affirment qu'elle pourrait mener à l'extinction de l'humanité d'ici quelques années, c'est dans ce contexte qu'en Californie, le gouverneur démocrate Gavin Newsom a annoncé hier un décret pour renforcer l'encadrement de l'IA. Loïc Piala.
9: Des lois sur l'intelligence artificielle existent déjà en Californie, l'état où se trouvent des géants du secteur comme Anthropic ou OpenAI. Mais le gouverneur Gavin Newsom veut les implanter plus vite et aller plus loin. Il suggère notamment la création dans ces entreprises d'une kill switch, un moyen de stopper en urgence une super-intelligence devenue incontrôlable.
10: Ceux-là même qui se sont engagés dans la course à l'IA nous disent maintenant de ralentir. Les PDG de ces entreprises nous supplient d'être régulés. On devrait les écouter. Et le président Trump a rejeté tous les appels à plus de réglementation.
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11: La fête du parc, un événement convivial à Belleville-en-Beaujolais le samedi 26 septembre prochain, de midi à 19h, au quartier Aigorande-Payon, rue du 11 novembre 1918. La fête du parc est portée par de nombreux partenaires, les collectivités, la ville, via les services de la politique de la ville, les associations, acteurs locaux de l'éducation populaire et de la prévention, ainsi que des habitants, avec une implication directe des jeunes pour la co-construction de projets. La fête du parc a pour objectif de créer du lien, favoriser les rencontres interculturelles et intergénérationnelles, assurer une présence positive et animée dans l'espace public, ainsi que de soutenir les jeunes en proposant des activités sportives, culturelles et éducatives adaptées. L'occasion de recevoir les partenaires de l'opération investis dans une dynamique locale d'animation, de proposition de loisirs de proximité et de valoriser les fêtes de quartier.
12: Bonjour, donc moi je suis Anne-Françoise Claire, je suis agent à la mairie de Belleville-en-Beaujolais et je suis chargée de mission politique de la ville et prévention de la délinquance pour la commune.
13: Bonjour, Ruya Benasseur, maire déléguée de Belleville, adjointe à la sécurité, à la politique de la ville.
14: Alors bonjour, moi c'est Florian, je suis animateur au centre social pour les 12-25 ans.
15: Et Valentin Vivier, je suis éducateur spécialisé pour le service de prévention spécialisée de Belleville.
16: Et donc moi c'est Sven Claviter, directeur du centre social Le Partage. Organisation à quatre partenaires, la ville de Belleville-en-Beaujolais et puis le conseil citoyen, c'est même le conseil citoyen qui a initié, qui a porté cette fête pendant de nombreuses années avant de le co-porter à quatre acteurs.
12: Donc peut-être une présentation, Valentin ?
15: Oui, la sauvegarde 69, donc, qui gère le service de prévention spécialisée de Villefranche, de Belleville, mais aussi sur plusieurs endroits de la métropole. Donc c'est une association militante qui œuvre dans le secteur social et médico-social. Donc elle a 80 ans et aujourd'hui elle compte 19 établissements entre pôle social et pôle médico-social. Donc, pôle social, c'est plus précisément principalement la protection de l'enfance. Voilà, donc nous, sur la prévention spécialisée, on travaille avec des jeunes de 11 à 21 ans sur l'adhésion. Beaucoup avec le centre social, la mairie, les écoles, le collège, etc.
12: Et sur Belleville-en-Beaujolais, c'est
15: oui,
12: ça?
15: Oui, parce qu'il y a un quartier prioritaire sur Belleville, ce qui fait notre présence sur Belleville.
12: Le centre social Le Partage, peut-être deux mots sur cette structure?
16: Oui, je vais essayer de faire en deux mots, mais globalement un centre social, c'est un lieu d'animation de la vie sociale du territoire. On peut aussi parler de tiers-lieu habitant, donc un tiers-lieu avec, on va dire, trois grands volets. Un volet service aux habitants, donc on porte des activités telles que des accueils de loisirs ou encore une crèche. Un volet maison des projets, où donc on va accompagner des collectifs d'habitants à mettre en place des activités, des projets, des actions sur le territoire. Et puis un volet engagement, et donc c'est tout le pendant bénévole de l'association.
12: Un petit mot également peut-être de la déléguée de la politique de la ville.
13: Justement, déléguée politique de la ville, ça veut dire quoi politique de la ville? On a un quartier prioritaire qui a été désigné par l'État, quartier prioritaire, si vous voulez, au niveau des inégalités qui peuvent se trouver entre les habitants du quartier et ceux de la ville. Donc ce quartier prioritaire fait que depuis quelques années déjà, il existe, on va dire 2014-2015. Le conseil citoyen a été aussi instauré à ce moment-là. Et le conseil citoyen a travaillé chaque année pour apporter quelque chose aux habitants. Depuis quelques années où nous travaillons de façon beaucoup plus rapprochée avec le centre social, hein, on peut dire qu'on a cette chance-là, et d'avoir des partenaires comme la sauvegarde 69, on a divers partenaires, on va dire depuis 2 ans à peu près, ça s'est vraiment enrichi hein, d'avoir ces partenaires. Cette fête qui était simplement une fête avec quelques habitants est devenue quelque chose qui est aimé par les habitants, qui est animé maintenant avec les habitants, avec nos services bien sûr de la mairie. Hein, donc vous allez voir Anne-Françoise qui va développer un
12: Absolument.
13: Peu tout ça.
12: Et on va lui donner la parole, Anne-Françoise.
17: Alors moi, en tant que chargée de mission politique de la ville, donc je suis effectivement agent pour la commune. Je travaille en proximité avec le délégué du préfet qui est la personne qui représente l'État sur les territoires concernant tout ce qui est politique de la ville. Mon travail, c'est un travail de conception de politique, de suivi de projet et de coordination. Ça consiste essentiellement à suivre ce que les porteurs de projets font à destination des habitants du quartier prioritaire et pour le quartier en tant que tel. On a également un rôle au niveau du financement, donc des subventions dans le cadre de cette politique de la ville, un accompagnement global des partenaires, une veille aussi sur les besoins des habitants.
11: Et l'animateur, bien évidemment, qui lui est sur le terrain tout le temps.
14: Donc nous, particulièrement, on a un local pour les jeunes, donc les 12-25 ans, qui s'appelle La Ruche. Donc on les accueille à peu près tous les jours. Après, sur la fête, c'était un peu plus différent parce que j'ai eu un autre projet avec des plus petits.
11: On va rentrer tout de maintenant qu'on connaît un petit peu mieux qui est qui et qui fait quoi. Peut-être nous dire tout simplement comment est née cette fête du parc, quelle était la volonté derrière de mener cet événement. Peut-être Sven, si vous voulez.
16: Oui, je peux en dire deux, trois mots. Donc c'est une fête qui existe depuis de nombreuses années, portée par le conseil citoyen, donc des habitants bénévoles qui donnent leur temps pour mettre en place des animations sur le territoire. Et depuis deux ans, on est dans une dynamique de partenariat.

0: pour cette fête de quartier, donc cette édition 2026. On est parti du constat qu'il fallait qu'on puisse travailler sur la question des communautés sur le quartier. Notamment, il y a beaucoup de nouveaux arrivants, beaucoup de nouvelles communautés, des dissensions, hein, on sait comment ça se passe dans les quartiers populaires, on a besoin de se comprendre, de se connaître, de se rencontrer. Et donc, un des objectifs a été de dire, il faut que cette fête, elle permette aux communautés de se rencontrer. Donc, dans la phase de préparation, on a mis en place 2-3 choses pour favoriser ces liens, et Florian pourra justement en dire un mot sur la question de la jeunesse, puisqu'on a eu un projet spécifique avec les jeunes pour les amener à se rencontrer.
1: Enfin, une mission que j'ai eue dans la fête pour valoriser quand même le travail des jeunes. En fait, moi, j'étais missionné, je devais réunir un groupe de jeunes de différentes communautés, parce qu'on a su qu'au sein du quartier, en bas du quartier, il y avait pas mal de communautés, mais les jeunes, ils s'entendaient pas tellement. Donc, j'ai dû réunir une dizaine de jeunes entre 8 et 12 ans et faire une activité soit le jour de la fête ou en amont. Donc, avec les jeunes, on les a réunis et on a décidé de créer un logo. Donc, qui est sur la fête, ça sera le logo représentatif de la fête. Et ensuite, il pourra rester sur le quartier, puisque en fait, on l'a créé sur des palettes en bois. Donc, on a dû les démonter, les souder tout ensemble. Ensuite, on a fait appel à une prestataire. Les jeunes, entre eux, ils ont découvert comment ils pouvaient fonctionner et s'entendre à travers une activité manuelle. Donc, ils ont réuni plein de points communs à l'intérieur d'un logo. Et ensuite, ils l'ont peint sur la palette. Des 8 à 12 ans, c'était de différentes communautés. Donc, de base, ils ne s'entendaient pas tellement. Mais ils ont vu que même si c'était de différents pays qui ne parlaient pas la même langue, ils pouvaient quand même s'entendre autour d'une activité commune.
0: Derrière, on allait faire de l'aller vert. On allait à la rencontre des habitants en disant, la fête de quartier, c'est prévu pour septembre. Qu'est-ce qui vous plairait? On a récolté une soixantaine d'idées d'activités. Et donc, on a proposé un temps de rencontre, un temps de réunion au centre social où les habitants présents ont sélectionné les activités parmi toutes les idées au regard du budget que l'on avait. Donc, nous, on a mis en chiffres toutes les activités. Dans un deuxième temps, on les a invités à revenir, ce qu'ils souhaitaient, pour derrière voir comment on se répartissait les activités. Et donc là, on a eu un temps de réunion qui était extrêmement intéressant, puisqu'on a fait un temps de réunion à 80 personnes, dont une cinquantaine d'habitants. Et parmi cette cinquantaine d'habitants, on va dire une bonne moitié qui était des 12-17 ans. Voilà, on a plein de bénévoles qui préparent ça activement. Cette dernière réunion était au mois de mai. On a constitué les équipes. Et puis derrière, maintenant, on est en phase de préparation et de finalisation.
2: Oui, je voulais simplement intervenir parce que ce que dit Sven, d'avoir une cinquantaine de personnes, c'est vraiment important. Dans notre politique, justement, de la ville, c'est ce que dit notre maire, et il le répète sans arrêt, c'est de vivre ensemble et de bien vivre ensemble. Donc, bien vivre ensemble, ça veut dire quoi? Ça veut dire que toutes les personnes sont conviées, participent et vont faire la fête ensemble. Donc, ça ne peut être qu'un plus pour la commune et pour toutes les personnes qui travaillent, qui sont autour de cette table et qui ont œuvré. On peut le dire pour que cette fête se passe bien.
3: Si j'ai bien compris, c'est vraiment dans l'esprit en quelque sorte de l'interculturel et aussi de l'intergénérationnel, peut-être deux mots là-dessus. Peut-être l'animateur, oui.
1: Moi, je l'ai suivi un peu surtout sur les jeunes, mais ensuite, par exemple, pendant la réunion, à chaque fois, on essayait de mettre une personne plus âgée avec une personne plus jeune, comme ça, on pouvait la soutenir et de trouver des points communs. Parce que même s'ils sont différents ou il y a une différence d'âge, il y aura toujours des points communs. Donc à travers un point commun, ça rassemble et c'est comme ça qu'on a pu créer des liens dans un premier temps.
3: La mixité sociale est évidemment aussi là et là aussi.
0: C'est tout l'enjeu de réussir à réunir des personnes qui n'ont pas l'habitude de se fréquenter. Il faut y aller étape par étape, ne pas forcément forcer les choses. En concernant le centre social, on produit ce qu'on appelle une animation globale du territoire. Donc, en tout cas, dans le cadre de l'ensemble de nos activités, on travaille avec des publics de la toute petite enfance jusqu'aux seniors. Donc, sur la question de l'intergénérationnel, quand il s'agit derrière d'avancer sur des dynamiques à l'échelle d'une fête de quartier, c'est relativement naturel puisque les publics fréquentent et connaissent déjà le centre social. Sur la question des communautés, on a travaillé avec les acteurs du territoire. Je pense notamment à une rencontre qu'on a mis en place en sollicitant les associations qui ont des logements dans lesquels sont positionnées des familles issues de l'immigration récente. Et donc, on s'est mis en lien avec eux et on a proposé une réunion au centre social avec ces familles nouvellement arrivées sur le quartier pour avoir un temps d'échange et réussir à les impliquer parmi les autres habitants dans l'organisation de cette fête.
3: Une participation citoyenne, en quelque sorte.
0: Oui, tout à fait, oui, tout à fait. Qui puisse, à un moment donné, aussi se dire, je vis, j'habite sur ce quartier, je peux aussi m'y impliquer, m'y investir. Et du coup, c'est tout un travail sur l'inclusion des habitants sur le territoire. On sait qu'il y en a un certain nombre qui ne parlent pas forcément la langue française couramment. Voilà, donc c'est comment on travaille autour de toutes ces questions et on arrive finalement, petit à petit, à lever un certain nombre de freins.

0: J'imagine que ça prend du temps. Valentin, peut-être que vous êtes aussi concerné?
1: Oui, bah nous, sur cette mixité, enfin, ces différences qui ont lieu sur ce quartier, c'est que nous, de par notre possibilité de travail, on essaye de créer des groupes pas très grands en général, donc 4 à 6, 8 des fois, pour faire des sorties et arriver à mixer autant sur le genre que sur les différentes cultures. Et ce qui fait qu'on arrive à des résultats des fois, enfin, sans pas vraiment de résultats, mais de dire que voilà, certains arrivent à par la suite se revoir, à faire des choses ensemble qu'ils n'auraient pas fait si on n'était pas allé en leur rencontre. Parce qu'on est beaucoup aussi sur l'allée vert, nous, dans notre travail, donc au sein du quartier, on est éducateur de route. Voilà, tout ça permet d'être vigilant à cette mixité.
0: Alors, la fête du parc, c'est aussi du dynamisme, de la convivialité. Et qu'est-ce que l'on va retrouver, effectivement, sur cette fête du parc?
2: On va avoir une vingtaine d'activités qui vont tourner en parallèle. Des activités très ludiques, j'en cite quelques-unes, mais pour un taureau mécanique, un photomaton pour apprendre des belles photos de famille ou de copains-copines, des ateliers aînés. On va avoir aussi de la joute, du baby-foot géant humain. Dans le cadre de cette fête, on a aussi souhaité travailler sur des événements fédérateurs, et ça, c'est les habitants qui nous en ont parlé. Donc, ça aboutit par la mise en place d'un spectacle de cirque sur la fin de la fête, et on travaille aussi sur d'avoir tout au long de la fête des passages de talents du quartier sur une scène ouverte. Donc là, on a quelques sollicitations d'habitants autour de plutôt de la musique. On est en train de finaliser tout ça. En fait, le fait de l'avoir proposé, on s'aperçoit qu'il y a des talent caché vraiment au cœur du quartier. Et même si le projet sera ce qu'il sera pendant la fête, en tout cas, on a déjà une petite idée de se dire, ben tiens, tous ces talents pourraient à un moment donné organiser un concert, pourquoi pas en lien avec la médiathèque. L'idée, c'est aussi de les promouvoir et de les faire valoir.
0: Et la musique a un langage universel.
2: Mmh. Tout à fait. On a mis en place des animations de proximité pour créer de la décoration qui sera utilisée pendant la fête sur des ateliers participatifs en extérieur.
3: Donc c'est des grandes fresques. Donc toujours avec la même artiste, en fait c'était donc Armadort, et c'était des grands arbres. Au début ils n'étaient pas du tout peints, donc il y a eu de la couleur, et à l'intérieur donc les participants, donc c'était tout, c'était ouvert aux familles, aux jeunes, à n'importe quelle personne, venir faire des petits dessins, donc ils pouvaient faire des étoiles, des traits, ils faisaient ce qu'ils voulaient dans l'arbre, et ensuite en parallèle avec un thème, donc c'était soit il y a eu des animaux, leurs animaux préférés, leurs plats préférés, etc. Et sur chaque feuille ils dessinaient ça, et ensuite on l'école. Et sur chaque arbre, il y aura un thème différent.
0: Donc on vous retrouve à la fête du parc.
2: Le 26 septembre.
4: Juste pour clôturer, dire que ça devrait être vraiment une très belle fête. C'était la fête du quartier initialement. C'est vraiment une fête qui est très ancienne, qui mobilise vraiment beaucoup, beaucoup de monde, qui s'améliore et qui devient de plus en plus inclusive et de plus en plus conséquente d'année en année. Donc on a tous hâte.
0: À Belleville, en Beaujolais,
4: de midi à 19h.
0: Belle fête à tous.
2: Merci.
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8: Le tour d'horizon de l'actualité sportive du Beaujolais Val-de-Saône, c'est tout de suite dans Calade Sport. Le football club Villefranche-Beaujolais ouvre le bal du week-end en se déplaçant samedi 19 septembre à 14h45 au Puy-en-Velay pour le compte de la 7e journée du championnat de Ligue 3. Avant-dernier au classement, il se voit offrir une occasion de se donner un peu d'air en Haute-Loire sur la pelouse du 13e du classement qui ne possède qu'une petite victoire d'avance sur les Tigres. Plus tard, à 18h, les formations évoluant en National 1 joueront pour le compte de la 5e journée. Le Gol FC, qui n'a pas encore gagné cette saison, rend visite pour son 4e match à Fréjus Saint-Raphaël, tandis que le FC Limonest Saint-Didier, là encore pour sa 4e sortie, tentera de confirmer Affio Courtois devant Istres. Le CS Villefranche a bien débuté le championnat de rugby de Fédéral 2 et voudra réussir la passe de 2 en recevant à nouveau ce dimanche à l'escale d'Arnas. Cette fois, le FC sans Claudien et bien sûr à 15h15. Pour sa part, le SC Tarare se déplace à Ilkirch Grafenstaden, le précédent adversaire du CSV, à la même heure. En Fédéral 3, le SC Tarare joue à nouveau à Léon Masson face au Puy-en-Velay, là encore, tandis que le RC Belleville se rend à Saint-Savin en Isère, toujours dimanche à 15h15. Après deux défaites inaugurales pour leur retour en National 2 de handball, les Violettes de Saint-Julien, Donissé et Glaizé évolueront à l'extérieur dimanche 20 septembre contre Saint-Chamond, Vallée du Gier, à 16h. Une équipe ligérienne pour l'instant en milieu de tableau. Également battu sur ses deux premiers matchs de la saison, le Beaujolais basket retrouve la salle Georges Lavarenne de Quincy en Beaujolais samedi 19 septembre pour la réception de la Pontoise de Saint-Just-Saint-Rambert à 20h30 en championnat national 2 masculin, l'une des équipes favorites du groupe A, mais qui avait chuté lors de son premier match. Toujours en basket en national 3, l'AS Tarare, qui avait bien débuté malgré le contexte, défaite de peu à domicile la semaine passée, effectue avec son nouveau coach, cette fois, un déplacement à Colmar à 20h. Et puis le motoball, Saint-Georges de Renens voudra sécuriser sa troisième place du championnat Elite 1 à deux journées de la fin de la saison en accueillant dans son stade de la route de Montmerle l'équipe de Valréas, cinquième au classement, samedi 19 septembre à 16h30. Bon week-end de sport à toutes et à tous.

0: Et tu fais quoi dans la vie ? Une question à laquelle on répond souvent, mais pas foncièrement. Un temps d'échange à la rencontre de professionnels qui nous parlent de leur métier, de leur parcours, de la réalité du terrain. Une façon de découvrir ou redécouvrir une profession. Et pourquoi pas même se découvrir une vocation. Bonjour à toutes et à tous et bienvenue dans « Et tu fais quoi dans la vie ?». Aujourd'hui, j'ai le plaisir de recevoir Anaïs qui vient nous parler de son métier. Bonjour Anaïs.
1: Bonjour Flavie.
0: Et merci d'être avec nous aujourd'hui. Pour commencer, je vais te laisser, s'il te plaît, te présenter sans nous dévoiler tout de suite ton métier.
1: Eh bien, je m'appelle Anaïs, j'ai 29 ans, je viens du Grand Est et je vis à Lyon depuis 7 ans. J'ai un chat qui a 9 ans, bientôt. Et sinon, j'adore les expériences, donc les concerts, les voyages, découvrir de nouveaux restaurants, des nouveaux lieux. Et l'anecdote, c'est vrai que je suis toujours habillée en noir, mais à côté de ça, je suis quelqu'un de très souriante et qui est tout le temps en train de rigoler.
0: Merci pour cette charmante introduction. Et Anaïs, alors, tu fais quoi dans la vie ?
1: Je suis chef de projet événementiel. Donc, mon métier consiste à planifier, concevoir et coordonner un calendrier d'événements. Donc, c'est-à-dire élaborer toutes les étapes et les actions à mener pour la mise en œuvre d'un événement. Donc, ça va de la prise de brief d'un client, la définition du budget, la sélection des prestataires, intervenants, jusqu'au montage de l'événement et l'accueil des invités le jour J.
0: Super. Et comment tu as trouvé ta voie ? Quel a été ton parcours pour devenir chef de projet événementiel ?
1: Alors à la base, je partais pas du tout dans l'événementiel, même si les métiers de l'hospitalité au sens large me tendaient les bras, ou en tout cas j'étais très curieuse. J'ai commencé avec un parcours en commerce, donc j'ai un BTS et une licence en commerce international. Ensuite, j'ai fait du marketing. À la fin de mon master en marketing, je voulais pas du tout me lancer dans la voie du travail tout de suite. Et c'est là où justement les métiers du tourisme, de l'hôtellerie, de l'événementiel sont revenus à moi. Donc, je me suis lancée dans un deuxième master que j'ai eu la chance de faire en alternance pour une agence réceptif en Alsace. Et donc, je gérais à la fois des séjours et des événements en Alsace, et c'est là que je me suis dit c'est fait pour moi. Suite à ça, on va en parler, mais il y a eu la crise du Covid, la pandémie, donc j'étais à l'arrêt pendant quelques mois, et ensuite j'ai retrouvé du travail en événementiel à Lyon. Donc tout d'abord pour une collectivité régionale et ensuite à mon poste actuel, donc où je gère un calendrier d'événements pour une école dans l'hôtellerie.
0: Trop bien, et c'est vrai qu'on voit que finalement c'est le métier qui est venu à toi, mais pourquoi avoir choisi ce métier et qu'est-ce qui te passionne le plus dans l'événementiel ?
1: Ce qui me passionne le plus, c'est le fait qu'on n'a pas de routine. On est amené à travailler sur des événements qui sont tous différents, et même si on travaille sur même si on organise deux événements qui ont foncièrement le même format, il y a toujours quelque chose qui change parce qu'on c'est l'humain, donc forcément on sait pas forcément à quoi s'attendre, donc il y a pas de routine, il y a aussi beaucoup de relationnel, et surtout ce qui me plaît le plus, c'est de voir le fruit de mon travail directement et rapidement. On travaille rarement sur des projets sur 3 ans, voilà, c'est en général du court moyen terme, donc au bout de quelques semaines on voit directement ce qu'apporte notre métier, et voilà, c'est le fait de réunir vraiment des personnes et de créer de l'émotion à ces personnes qui me passionnent.
0: Et j'aimerais que tu puisses nous dire, selon toi, quelles sont justement les compétences et les qualités d'un bon chef de projet événementiel ?
1: Alors, pour être un bon chef de projet événementiel, il faut forcément avoir des qualités et des compétences. faut avoir beaucoup de créativité, je pense, c'est pour savoir se renouveler d'un événement à l'autre. Faut aussi être très réactif et débrouillard dans le sens toujours être à la quête de la bonne solution et savoir réagir très facilement face à un problème. Il faut aussi évidemment des bonnes qualités relationnelles et être un bon communicant. C'est vrai qu'on est à la fois acheteurs et commerciaux et commercial, donc il faut voilà, savoir bien communiquer. Il y a aussi forcément beaucoup de rigueur, d'organisation et le respect de la montre qui est très important, que ce soit que ce soit en amont pour respecter évidemment les délais, les deadlines, mais aussi pendant l'événement. Et je pense qu'il faut aussi préparer à avoir une grande résistance au stress.
2: Mais c'est vrai que tu nous prouves qu'on peut être aussi organisé et créatif. Souvent, ces deux qualités qui sont finalement pas du tout antinomiques. Hein. Et c'est vrai que j'imagine que la créativité prend une grande place dans le sens où il y a de la concurrence et il faut savoir innover dans ces métiers-là.
1: Exactement.
2: Et finalement, ce métier a l'air super et tu l'as choisi pour des très bonnes raisons. Mais souvent, on rencontre aussi des défis dans son métier. Quels sont les tiens dans ce métier-là?
1: On le disait, avec la créativité, je pense qu'il y a une grosse partie de renouvellement. On nous attend toujours un petit peu au détour, que ce soit dans les détails ou alors d'un événement à l'autre. Il faut vraiment savoir prendre du recul et être critique, que ce soit en positif ou en négatif, mais réussir à tirer un peu les leçons d'un événement à l'autre. Il y a aussi le fait de devoir gérer plusieurs événements en même temps. Ça, c'est un gros défi. Faut qu'on ait vraiment le cerveau à tout prêt, à toutes les questions, tous les défis. Et forcément, il y a aussi une grosse partie de gestion de l'humain qu'il faut prendre en compte. Donc là, à l'heure actuelle, par exemple, je travaille beaucoup avec des étudiants. Donc il faut savoir bien communiquer avec eux. Mais voilà, des fois en face, on peut avoir des réactions qui sont inattendues. Et donc ça fait partie des gros défis du quotidien.
2: Et qu'est-ce que tu penses de l'équilibre pro-perso dans ces métiers-là?
1: Je pense que ça dépend de la structure dans laquelle on travaille. À l'heure actuelle, je suis dans une structure qui me permet de ne pas trop travailler les soirs, ou d'avoir peu d'événements en soirée et le week-end, ce qui n'est pas forcément le cas dans certaines agences événementielles qui demandent d'être plus disponible. Mais en tout cas, c'est un métier dans lequel il faut avoir conscience que on peut être amené à travailler sur des horaires décalés par rapport à des horaires de bureau classiques. Mais quand on aime ce qu'on fait, en général, ça se passe bien.
2: Et justement, quand tu parles de ton métier à tes proches ou dans ton quotidien, quelle question revient le plus souvent ?
1: Justement, on me demande ma charge de travail, savoir si justement je travaille beaucoup le soir, les week-ends, comme dit, ce qui n'est pas forcément le cas, mais c'est en général la question qu'on me pose. Ou alors c'est qu'est-ce que tu as rencontré de connu alors que...
2: Quelle star tu as vu.
1: Quel grand chef j'ai rencontré.
2: Ok, et Anaïs, finalement, quel événement tu rêverais d'organiser secrètement?
1: Secrètement, je pense que c'est pas forcément un événement qui existe, mais je rêve d'organiser un événement où on me dit t'as budget illimité, tu peux faire ce que tu veux. Donc je pense que je rêverais d'organiser un gros concert caritatif très esthétique, très beau, dans un lieu de dingue
2: en Alsace. Chez toi
1: peut-être, on sait pas.
2: Trop bien. En tout cas, tout de suite, on va vous proposer justement une petite pause musicale avec un morceau choisi spécialement avec Anaïs. On vous laisse apprécier.

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1: Et tu fais quoi dans la vie ? De retour pour la seconde partie de « Et tu fais quoi dans la vie ?» Nous sommes en compagnie donc d'Anaïs qui nous parle de son métier de chef de projet événementiel. Donc Anaïs, même si je sais que la dynamique d'une journée est bien différente selon si on est à M-1 ou J-1 d'un événement, j'aimerais que tu puisses quand même nous emmener avec toi sur ton quotidien et nous décrire à quoi ressemble ta vie pro sur une journée ou même une semaine de travail.
2: Ma semaine ou mes journées sont rythmées un petit peu par le télétravail quand même. J'ai de la chance de faire du télétravail, donc j'essaye d'en faire un à deux jours par semaine, ce qui me permet vraiment de me poser sur du travail de fond. Quand on est sur le campus, mes journées commencent généralement par un petit café avec les collègues, toujours important pour raconter ce qu'on a fait le week-end ou la veille. Et ensuite, en général, je prends un premier temps pour lire mes mails, être à l'affût de tout ce qui s'est passé pendant les heures d'absence. Mon fidèle binôme, c'est évidemment ma to-do list, qui suit en général après la lecture de ces mails. Ensuite, on a des réunions, en moyenne une à deux réunions par jour quand même. Il y a toujours un temps aussi d'appel avec des prestataires ou des intervenants. On fait aussi des pauses, on en profite pour déjeuner, et j'essaye aussi toujours de caler dans ma journée un moment de veille, au moins même si c'est que 5 minutes, mais sur en général sur LinkedIn, où je suis un peu des pros dans l'événementiel, l'hôtellerie, la restauration, pour être à l'affût un petit peu de ce qui se passe, prendre on parlait de créativité, je pense que c'est important de faire un peu de veille pour être au courant de tout ce qui se passe, de s'inspirer des autres. Donc voilà, les journées sont rythmées par beaucoup de téléphones, de mails et de réunions.
1: D'accord. Et peux-tu nous dire quelles émotions ton métier suscite-t-il le plus souvent chez toi ?
2: On en parlait avant, mais beaucoup de stress en amont. Et surtout à J-1 d'un événement, mais en même temps on a beaucoup d'adrénaline sur ces moments-là, donc il y a toujours surtout après à la fin d'un événement beaucoup de joie et de fierté sur ces moments-là.
1: Et prêt à recommencer. Et du coup, c'est vrai que c'est un métier qui a évolué. J'aimerais avoir ton point de vue sur l'évolution de ton métier, qui fait partie des nombreux métiers qui ont dû se renouveler au moment de la pandémie. Le secteur événementiel a dû se réinventer pendant cette période. Et c'est vrai que, est-ce que toi, tu peux nous dire quelles évolutions tu as pu observer depuis ?
2: C'est vrai que j'ai connu l'événementiel avant Covid, où c'était uniquement du présentiel. On parlait pas du tout ou en tout cas dans mon secteur, en tout cas voilà, dans le type d'événementiel que je faisais, on parlait pas du tout d'événements à distance, oui, même hybride. Aujourd'hui, c'est vrai qu'on a dû se renouveler pour rendre le secteur plus flexible. Donc ça passe évidemment par les événements en ligne ou hybride, donc à la fois en ligne et à la fois en présentiel. Donc c'est vrai qu'on a du coup vu un gros développement des plateformes en ligne qui permettent justement tous ces événements-là à distance. On a vu également une évolution de tout ce qui est expérience numérique. Je pense que c'était déjà un peu le cas avant, mais aujourd'hui, il y a énormément d'applications, d'outils comme la réalité virtuelle, les IA évidemment, qui nous permettent, alors qui remplacent pas évidemment ce qu'on fait, mais qui nous permettent en tout cas de nous aider au quotidien. Je pense que c'est également lié à la pandémie, mais il y a une grosse part d'RSE qui s'est développée ces dernières années, à la fois sur les pratiques plus durables, notamment on essaye, enfin je pense en tout cas qu'il y a beaucoup d'entreprises qui cherchent à limiter ces déplacements, ou en tout cas les déplacements sont plus réfléchis, donc c'est aussi pour ça que les événements hybrides font sens, pouvoir permettre à certains de ne pas se déplacer, et puis il y a aussi dans la partie RSE une grosse partie de bien-être bien-être des collaborateurs, des personnes auxquelles on fait attention. Donc voilà.
1: Dont le télétravail aussi, dont tu parlais tout à l'heure. Et c'est vrai qu'aujourd'hui, bah, y a de nombreux changements hein, qui finalement, maintenant, sont aussi vraiment inscrits dans nos quotidiens, qui resteront probablement, même si je pense que tu seras d'accord avec moi, on observe quand même depuis un petit moment un retour au présentiel et cette envie post-Covid, mais qui vient de plus en plus présente avec cette envie d'un retour à 100%, ce pourcent à l'avant. Avant Covid. Est-ce que justement, au milieu de tout ça, tu aurais un souvenir marquant à nous partager ou même un moment ou moment de grâce où tu as senti un profond sentiment d'accomplissement dans ton travail?
2: Je pensais notamment à mon premier événement 100% solo, donc je l'ai organisé de A à Z et j'ai accompagné mes clients de A à Z. C'était un événement en Alsace avec des cadres internationaux dans les métiers du marketing. Donc je les ai accompagnés pendant plusieurs jours. C'est la première fois que je me suis rendu compte que gérer de l'humain, c'était pas forcément toujours évident, parce que même s'ils avaient entre 50 et 60 ans, je les ai perdus dans les rues des petites villes, des petits villages alsaciens. Mais en tout cas, c'était un gros événement où voilà, il y avait forcément du stress. C'était fatigant de les accompagner forcément toute la journée, de parler anglais. Voilà, c'était mon premier.
1: Ton gros challenge.
2: Voilà, réussi. C'était mon premier jet dans le bain. C'est vraiment cette adrénaline là après un événement où on est à la fois fatigué, épuisé, mais très satisfait. Où on est profondément fier de soi et de ce qu'on a fait. Et aussi, on en parlait juste avant, mais c'est vrai que les merci d'après les événements, où on a, en général, les personnes qui ont participé aux événements, qui sont satisfaits, c'est toujours effectivement le moment de grâce. On se dit, bon, allez, j'ai le droit de me taper dans la main et dire bravo.
1: Bien joué.
2: Bien joué à toi.
1: C'est ça. Et justement, au cours de ton expérience là, professionnelle, selon toi, c'est quoi le meilleur conseil pro qu'on t'ait donné?
2: Le meilleur conseil pro qu'on m'ait donné, c'est un peu bateau, mais on se le répète assez régulièrement, en tout cas avec mes collègues, à savoir qu'on se dit qu'on ne sauve pas de vie. Parce que c'est vrai que l'événementiel, c'est une grosse part de stress où on essaye vraiment de mettre les curseurs le plus haut possible pour satisfaire au maximum nos clients et les invités. Quand on est dans le cœur de l'action, on se rend pas compte de tout ce qui est positif. On voit que les petits détails négatifs qui nous embêtent. Et en fait, je pense qu'il faut vraiment savoir prendre du recul et savoir vraiment se satisfaire de ce qu'on a produit. Donc c'est dans ce sens-là qu'on se dit, on sauve pas des vies, tout va bien. Voilà.
1: Et toi, justement, au-delà de ce conseil-là, quel conseil tu aimerais donner à quelqu'un qui aimerait faire le même métier que toi?
2: Un des conseils que j'ai notamment donné à mon binôme qui m'accompagne aujourd'hui dans mon équipe, c'est de faire vraiment attention aux détails, parce que je pense que c'est vraiment dans le détail que se cache le luxe entre guillemets, même si on n'est pas enfin on fait pas forcément de l'événementiel de luxe, mais en tout cas c'est très important d'aller dans le détail et c'est ce qui fait que un événement va être parfait, ou en tout cas qu'on aura eu les bons retours.
1: Un événement signé.
2: Voilà. Mettre du cœur à l'ouvrage, c'est comme faire un bon plat. Quand on sent qu'il y a de l'amour derrière, on sait que c'est bon. Donc c'est pareil pour un événement.
1: Trop bien. Faire les choses avec le cœur.
2: Voilà.
1: Et pour terminer, je te propose un petit jeu afin de personnifier ton métier. Et je te propose du coup qu'on établisse ensemble un petit portrait chinois de ta profession. Mm-hmm. Alors, allons-y.
2: Je t'écoute.
1: Si une chef de projet événementiel était un animal?
2: Eh bien, je répondrais le caméléon, tout simplement. Parce qu'on doit être capable de se camoufler, d'être à l'aise dans tous les environnements.
1: De s'adapter à chaque public.
2: Voilà, exactement.
1: Chaque secteur. Si un chef de projet était un jour de la semaine?
2: Je pensais au dimanche, parce qu'en général, c'est le seul jour où on se repose.
1: Tu penses au repos. Donc le dimanche, c'est le meilleur jour de la semaine. Si une chef de projet événementiel était un objet?
2: Un couteau suisse, tout simplement. Parce qu'on se doit d'être polyvalent, de savoir faire 10 choses à la fois. Le chef de projet événementiel, c'est vraiment un chef d'orchestre, donc qui gère plein de choses en même temps, plein d'équipes en même temps. Donc je pense que ce qui représente le mieux tout ça, c'est le couteau suisse.
1: Et enfin, si une chef de projet événementiel était un film?
2: Évidemment, le sens de la fête de Nakache Toledano. C'est un film qui exprime bien tout ce qui peut se passer pendant un événement, l'imprévu, et en même temps les moments de joie et d'émotion.
1: Tu te vois où dans 10 ans ? Toujours avec le même métier ?
2: Je pense, oui.
1: C'est beau l'amour. Un grand merci Anaïs pour ce partage d'expérience, en espérant que ton intervention aura pu répondre à toutes les questions que vous vous posiez sur le métier de chef de projet événementiel. Et je vous dis à très vite, et on partira ensemble à la découverte d'une nouvelle profession.
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2: Bonjour et bienvenue, c'est Cinérama. Une demi-heure pour parler de cinéma et ça se passe au travers de films qui sont sur les écrans. Aujourd'hui, ce sont 5 films qui sont dans les salles depuis le 16 septembre. Alors, qu'est-ce que vous avez autour de la table? On va commencer par toi, Sophia.
15: Eh bien, Vincent, moi, je vais vous parler d'Histoire de la nuit de Léa Misius.
2: Quant à toi, Guillaume, un film aussi?
16: Oui, je vais vous parler de L'invitation d'Olivia Wilde.
2: Et puis, quant à moi, je parlerai de 2 films, Les Contrebandiers. Alors, on aurait pu faire un blind test avec 2 des acteurs, puisqu'il y a Ethan Hawke et Russell Crowe qui ont une filmographie assez conséquente. Mais le choix a été fait de ne pas faire de blind test pour cette émission et se concentrer sur les chroniques. Et puis, je vous parlerai aussi de Ma famille de samouraï, qui est un dessin animé pour enfants et parents. Et puis, toi, on n'est pas du tout dans le dessin animé, mais tu vas nous parler d'un réalisateur japonais déterminant.
17: Enfin, déterminant, en tout cas, stakhanoviste, on va dire, ouais. Hein, puisqu'il a tourné environ 130 films, et donc il nous revient avec un film de procès qui s'appelle Sham, et non Shame, hein, parce que Shame,
2: c'est la honte,
17: et oui. Sham, c'est faux.
2: Voilà. Ah oui, c'est important.
16: Et le réalisateur, c'est
17: Takashi Miike.
2: Ah, on l'avait pas dit. Takashi Miike. Merci Guillaume de bien suivre. Allez, on débute cette émission avec une plongée en 1933. Un prisonnier qui accepte une dangereuse mission de contrebande d'or pour tenter de retrouver sa fille. Ce sont les contrebandiers.
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19: Un problème partagé, c'est plus qu'un demi-problème. Alors c'est quoi le problème? 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
2: C'est l'une des plus grosses sorties de la semaine, si ce n'est la plus importante. Alors, il faut dire que le casting met en avant 2 grosses stars des années 90 et 2000. D'un côté, on a entendu les voix d'ailleurs. D'un côté, Russell Crowe, l'indéboulonnable Maximus dans Gladiator, qui depuis cette époque a pris quelques kilos et n'a pas hésité à prendre des rôles désagréables ces derniers temps, comme dans Enragé, hein, où il interprète un automobiliste revanchard. De l'autre, Ethan Hawke, celui qui illumine Bienvenue à Gattaca, ou la trilogie de Richard Linklater, le Before Sunrise, Sunset et Midnight. Alors, on n'oublie pas dernièrement qu'il donne la réplique à Pedro Pascal dans Strange Way of Life, hein, le court-métrage d'Almodovar, qu'il a son petit rôle de gentil mari dans l'excellent Le Monde Après Nous. Mais on voit le comédien davantage dernièrement dans les séries.
19: J'ai une fille. Dans un mois, elle sera pupille de l'État et candidate à l'adoption. Même avec les remises de peine, je suis encore là 6 mois. J'ai un ami qui a besoin d'un petit coup de main. J'ai aucune confiance en ces charlots, mais toi, je te fais confiance. T'acceptes ce travail et t'es un homme libre.
2: Bon, ils ont déjà expliqué pas mal de choses. Dans Les Contrebandiers, qui est le titre français, mais le titre original est The Weight, soit le poids, Ethan Hawke et Samuel Murphy, qui dans l'Oregon de 1933, bien n'a pas le sou, et doit élever sa fille tant bien que mal depuis que sa mère est morte. Mais il fait une mauvaise rencontre, doublée d'un mauvais choix, ce qui l'entraîne à purger une peine dans un camp de travail. Ça ne l'arrange pas du tout, car sa fille est placée donc dans un orphelinat, et passé un délai, eh bien, elle sera adoptée. Une idée, évidemment, effrayante pour le père. Dans le camp, il y a un ancien flic devenu surveillant, Russell Crowe, qui lui propose un marché. Il s'agit de convoyer clandestinement une cargaison d'or, en échange de quoi, si tout se passe bien, hein, il signera un papier qui le libérera de prison. À lui, la paternité retrouvée, et évidemment, il accepte.
19: Sérieusement? Manu,
20: cet or, c'est un problème. Il y a plein de types désespérés qui pensent qu'ils seraient mieux dans leur poche. Ça n'arrivera pas, pas sous ma direction. Vous allez partir avec dans les montagnes avant que qui que ce soit ne remarque qu'on n'a plus d'or. Et si un seul gramme disparaît, vous aurez de gros problèmes.
2: Les contrebandiers du titre, nous les retrouvons donc au tiers du film. Ils sont dans la forêt épaisse de l'Oregon. Murphy, qui a choisi 3 autres de ses collègues et qui s'en porte garant, doit convoyer cet or que le gouvernement ne veut plus voir ailleurs que dans les banques. Nous basculons ainsi dans un film d'aventure, un peu à la manière du Convoi de la peur. Hein. La menace vient autant de l'extérieur et des personnes que la bande de contrebandiers rencontre dans la nature ou des contrebandiers eux-mêmes. Car ces hommes restent des prisonniers entourés de deux hommes de main du commanditaire.
0: Il y a quelqu'un ?
20: Les gens se transforment devant l'or. Ils mentent, ils trichent, ils tuent pour lui.
4: Ça m'inquiète pas.
20: Ouais, ben ça devrait. Je te l'avais dit que c'était un plan foireux.
4: Tu commences déjà à me les briser. Continue comme ça et tu vas voir.
20: Réveille-toi, vieux, qu'est-ce qu'on fait ?
4: Je sais pas dans quelle équipe vous jouez tous les trois, mais c'est pas dans la mienne.
2: Alors en regardant ce film réalisé par Padraig McKinley, qui n'a pour lui que des séries, on a l'impression d'être dans un film qu'on aurait pu voir dans les années 70. L'histoire est sans surprise, car au début de l'aventure, l'équipé se fait surprendre par une femme, une indienne, qui va rejoindre la bande et qui, évidemment, va être au cœur de problèmes. Tout l'intérêt des contrebandiers est le regard qu'ils portent sur ces personnages. Alors il y a évidemment Murphy et Thanos, hein, dont l'instinct de survie est mû par sa qualité de père en souffrance. Il y a un autre prisonnier qui a été enfermé, car il est soupçonné d'être socialiste, une position qui déplaît à ses camarades qui défendent à tout prix la liberté d'entreprendre américaine, peu importe si on écrase son prochain. Après la discrimination politique, celle des idées, il y a le personnage donc de l'Indienne qui permet de mettre en avant le profond racisme ancré à cette époque dans un pays qui a grandi en tuant les natifs américains mais touché par une crise économique sans précédent. Les discussions au coin du feu ne manquent pas de piquant et d'un scénario convenu, nous arrivons finalement à l'exposition d'une Amérique meurtrie, doutant d'elle-même. Alors il faut également saluer le récit qui s'appuie sur des séquences d'aventures pures où il faut traverser une rivière sur un pont de singe délabré ou rejoindre une rive avec un cours d'eau charriant des troncs d'arbres. Il s'ensuit que le film n'est jamais ennuyeux, ni dans ce qu'il montre, ni dans ce qu'il dit, ni dans ce qu'il décrit. La seule faiblesse est sans doute sa conclusion, que l'on subit quelque peu, mais si le réalisateur ne revisite pas le genre du film d'aventure, on croirait voir un film avec, par exemple, Steve McQueen, le soin apporté au personnage permet d'en tirer satisfaction, et bien au-delà du divertissement. À noter que le jeu d'Ethan Hawke, il apparaît comme ce père, et ce personnage qui a tout le temps un éclair d'intelligence qui peut permettre à tout le monde de sortir de situation, mais en même temps il reste un prisonnier et on a l'impression qu'il est toujours aussi en retrait. Il a un peu ses deux côtés, c'est-à-dire celui qui a l'éclair de génie et puis celui qui tout le temps se met en retrait. Voilà, donc ce film, Les Contrebandiers, est en salle depuis le 19 septembre. Benoît Mégimel et Bastien Bouillon à Vierzy sont dans Histoire de la nuit, une fête d'anniversaire dans une ferme isolée qui bascule lorsque trois hommes rôdent autour de la maison.
8: Dites-le.
9: Cinérama.
8: C'est très clair.
11: Papa, tu préfères lequel ?
13: Elle te donne pas la moitié de ce que tu lui donnes. Elle te mérite pas.
18: Après Ava, révélé en 2017, et Les 5 Diables, présentés à la Semaine de la Critique en 2022, l'ascension continue, on pourrait dire. Léa Misius revient avec son troisième long-métrage, Histoire de la nuit, sélectionné cette année en compétition officielle au Festival de Cannes. Elle y adapte le roman éponyme de Laurent Mauvignier, paru aux éditions de Minuit en 2020, un livre qui s'ouvre sur cette phrase de David Foster Wallace, empruntée au roi Pâle. Il y a pourtant des secrets à l'intérieur des secrets. Toujours. Une épigraphe qui pourrait à elle seule résumer le programme du film. Pour l'incarner, Misius réunit un casting 4 étoiles. Avia Herzi, Bastien Bouillon, en couple installé sur une exploitation isolée. Monica Bellucci, en voisine italienne mystérieuse. Et Benoît Magimel, en figure inquiétante, venue rôder autour de la ferme à la nuit tombée.
21: Bonjour.
22: Je peux vous aider ?
21: C'est magnifique ici.
22: Bon.
21: Qu'est-ce qui se passe, ma chérie ? Si vous faites ce qu'on dit, il arrivera rien à personne.
22: Qu'est-ce que vous voulez ?
21: Ben voilà.
22: Ah ! Bonsoir. Allez. Thomas, c'est ça ?
21: Vous êtes qui ?
18: Nora et Thomas vivent avec leur enfant sur une exploitation agricole reculée quelque part dans la campagne française, dans le Limousin. Leur unique voisine Christina, peintre italienne installée non loin de là, doit venir fêter avec eux l'anniversaire de Nora. Mais à mesure que la soirée avance, trois hommes se mettent à tourner autour de la propriété et ce qui devait rester une petite fête de famille et de voisinage tranquille bascule heure après heure vers tout à fait autre chose. Sans dévoiler ce que le film prend justement soin de retenir, il y a, tapis dans le passé de cette famille, un secret que la nuit va finir par faire remonter à la surface.
0: Toi, tu dois être Ida, non ? Joyeux anniversaire, Leïla.
1: C'est quoi cette histoire ? Il n'y a pas de Leïla !
0: N'oublie pas que Beg est avec ta voisine. Vous êtes rencontrés comment ?
9: C'est ça, pas de foutre.
0: C'est quoi cette violence, là ?
18: Léa Misius emprunte ouvertement les codes du film d'invasion domestique. La maison isolée, les intrus qui rôdent, la nuit qui s'éternise, mais elle les retourne avec une précision remarquable. D'abord parce qu'elle refuse tout flashback dans sa mise en scène. Tout se joue au présent, dans un temps long, continu et suffocant. Ensuite parce qu'elle multiplie les changements de focale. On passe d'un personnage à l'autre, de la famille aux intrus, chacun, chacune, récupérant l'espace d'une séquence, sa part d'obscurité. Personne, en fait, dans ce film n'est un pur bourreau ou une pure victime. Même le personnage incarné par Alan Delay, crédité, c'est son nom au générique, Beg, porte sa propre nuit intérieure, loin de la caricature du sbire muet. Depuis Cannes, on a beaucoup et à raison comparé Histoire de la nuit à A History of Violence de Cronenberg, avec ce fil directeur d'une violence enfouie qui ressurgit pour fracturer l'unité familiale. Mais Misius en propose une version résolument féminine et française, ce qui change quand même pas mal de choses. La campagne qu'elle filme n'est pas celle rassurante de la banlieue américaine à préserver coûte que coûte. C'est une campagne concrète avec son isolement, sa précarité, ses rapports de voisinage qui ne doivent rien au hasard, comme Guy Rozzi le fait depuis des années. Et c'est le point de vue de Nora qui organise le regard porté sur cette violence, comment elle se prépare à l'affronter, comment elle l'a subie, comment elle emporte, elle aussi, une part de responsabilité qu'elle a longtemps tenue secrète.
23: T'as vu un fantôme ?
0: Monsieur, tu veux bien m'aider ? Ramasse tous les couteaux sur la table et tu les mets dans le sac là-bas. T'es en colère ? Moi aussi, je suis en colère à ta place.
9: Elle vous dit que c'est pas elle.
24: C'est ce qu'elle a fait, ta voisine ?
23: On va aller chercher ton frère. On va aller te dire d'arrêter.
18: On retrouve dans la mise en scène la patte de Misius, peut-être aussi un peu l'empreinte de son passé de photographe, ce sens de la texture, des matières, du corps filmé au plus près. Les décors d'Esther Misius, donc la sœur de la réalisatrice, et récompensée donc du prix CST du jeune technicien à Cannes, ancre vraiment cette ferme dans une réalité tactile, pas du tout stylisée pour elle-même. Histoire de la nuit prend le home invasion movie, un genre historiquement conçu pour rassurer, pour dire que la violence vient toujours de l'extérieur, de l'étranger, du monstre qui frappe à la porte, et le retourne complètement. Ici, la menace est aussi domestique que le foyer qu'elle vient fracturer, et le secret qui organise tout le film n'est jamais celui qu'on croit.
0: Moi, je veux juste la vérité, Léla.
11: Vous vous trompez, elle vous a dit. Elle s'appelle pas Leïla.
18: En choisissant de filmer cette nuit sans échappatoire, sans point de vue unique pour trancher qui a raison, Léa Misius refuse le confort d'une violence qu'on pourrait désigner, une fois pour toutes, hors de soi. C'est une famille de campagne française avec ses silences, ses non-dits, des rapports de force genrés qui couvent depuis des années, mais c'est aussi, au fond, un peu n'importe quelle famille, la nôtre peut-être, qui préfère parfois vivre avec ses secrets de la nuit plutôt que de les affronter en pleine lumière.
2: Ce film de Léa Misius, qui arrive après Les Cinq Diables, qui avait été remarqué, il était à la quinzaine des réalisateurs, mais il avait fait un peu moins de 80 000 entrées en France. J'imagine que cette histoire de la nuit, avec son casting et Bastien Bouillon, qui est de partout, devrait faire un peu plus.
18: Attirer un peu plus de spectateurs.
2: Peut-être un peu plus de spectateurs. En tout cas, la bande-annonce apparaît assez mystérieuse. Un dîner entre voisins mystérieux va rapidement faire voler en éclats les certitudes d'un couple. Nous parlons du film L'Invitation.
18: Cinérama.
25: Parfait.
26: Bonsoir. Allez-y, entrez.
25: On est ravis de vous voir.
26: On est tellement contents de vous recevoir.
16: Ça en a l'apparence, ça en a le goût, ça en a l'unité de lieu, ça en a même quelques thématiques, mais il serait réducteur de dire que le nouveau film d'Olivia Wilde en tant que réalisatrice est une mise à jour de toute une esthétique chère à Woody Allen. Alors certes, on y retrouve les mêmes adultes moyennement plutôt aisés, pétris de remords, d'inquiétudes, d'incertitudes et de vagues à l'âme plus ou moins psychologiques, assurément intellectuelles. Bref, deux parfaits citadins comme on pourrait en croiser dans Manhattan, pour ne citer que l'exemple le plus célèbre. Même l'affiche va jusqu'à reprendre peu ou prou la police d'écriture historique des films de Woody Allen pour s'immiscer dans cette étude de caractère bourgeois qui parle tout autant qu'il doute. Donc comme je l'ai dit, ça serait réducteur car le public cible habituel d'Allen risquerait d'être fortement désarçonné par la tournure branque du film en son milieu, ce qui est aussi l'un des effets recherchés par le scénario, et aussi parce que derrière l'invitation, il y a plusieurs films rattachés, car nous voici en présence de la version américaine d'une histoire fort populaire.
3: On attend du monde ? On pourrait pas mettre des rideaux ? J'aime pas qu'ils voient chez nous comme ça. Ce chemisier, il est joli, il te va très bien.
5: Ah oui ? Eh ben tu pourrais me dire ça plus souvent.
16: Alors l'invitation est une adaptation américaine de Sentimental en 2021, un film espagnol réalisé par Gerx Gay et lui-même adapté de sa propre pièce de théâtre Los Vecinos de Arriba qui date de 2016. Alors chez nous, Sentimental est devenu et plus y affinité d'Olivier Ducret et de Wilfried Mans, et c'est sans compter les versions italiennes ou coréennes par exemple. Malgré tout, et c'est ce qui fait le sel de l'invitation et qui joue sur ce ton-ci Woody Allenien, les scénaristes Rachida Jones

0: Mais arrive une question primordiale. Ça parle de quoi, l'invitation ?
1: Je les enlève ?
2: J'en ai rien à foutre que t'enlèves tes chaussures.
3: Pour moi, c'est sans gluten, sans lactose, sans viande, sans sucre.
0: Angela et Joe forment un couple un peu fatigué. Lui est professeur de musique, elle est au foyer. Se dirigeant lentement mais sûrement vers la cinquantaine, parents d'une jeune ado pétillante, mais que l'on ne verra jamais dans le film, ils ne le savent pas forcément encore, mais ils arrivent au bout d'un cycle qui les a dépossédés d'eux-mêmes. La routine du quotidien, les espoirs évanouis, le broyeur du métro au boulot dodo qui étouffe la jeune femme ou le jeune homme fringant et pétillant que l'on est. Leur histoire est le triste chant de la routine urbaine morne qui use les individus au lieu de les élever. Un soir, Joe a la surprise d'apprendre que sa femme a décidé d'inviter leur voisin du dessus, un couple étonnant composé de Hawk, un ancien pompier, et Pina, une psychothérapeute, et que le repas est dans 10 minutes. Joe déteste les imprévus et déteste ses voisins qu'il n'a jamais croisés, parce qu'ils font, dirons-nous, pas mal de bruit la nuit. Alors déjà naturellement gaffeurs, leur maladresse va précipiter les choses au fur et à mesure que la soirée va se dérouler. On s'en doute, rien ne va se passer comme prévu et un gros rebondissement au milieu de la soirée va redistribuer les cartes en plus de faire reconsidérer leur vie de couple à Angela et Joe. À partir de ce point de non-retour, tout va s'enchaîner et va être la tempête sous deux crânes. D'une invitée qui est végane alors que le repas est principalement basé sur de la viande, on va basculer dans des réflexions comme l'amour, la fidélité, ce qui fait d'une relation quelque chose de véritablement unique, qu'est-ce qui fait qu'on tient aux autres, et comme le demanderaient Edgar Morin et Jean Rouch à leur sujet dans Chronique d'un été, qu'est-ce que le bonheur ?
4: On se sent proche de vous, il y a un lien très fort entre nous quatre.
5: C'est si gentil, merci.
0: Alors ça c'est compliqué, mais je fais exprès de ne pas parler de ce fameux point de non-retour, car si vous avez le bonheur d'entrer dans le film et de ne pas avoir vu les autres déclinaisons de l'original espagnol, vous serez forcément pris dans le petit suspense qui va découler de ce repas à quatre. C'est un peu la même chose que pour une autre adaptation de théâtre, Le Prénom, où il ne faut pas justement dire ce prénom, parce que sinon vous éventez un petit peu le suspense et tout ce qui en découle. Alors pour ce faire, Olivia Wilde a la lourde tâche de jouer Angela, tandis que Seth Rogen continue sa conversion d'acteur véritablement dramatique après sa participation remarquée au chef-d'œuvre The Fabelmans. Face à eux, Edward Norton et Penelope Cruz, tantôt doucereux, tantôt volcaniques, excellent dans ce qui va virer en un jeu de massacre verbal. C'est aussi la force du film qui aurait pu enfermer ces personnages dans les clichés liés littéralement aux carrières de leurs interprètes. Alors tout n'est pas parfait, mais le récit est extrêmement bien mené par sa réalisatrice qui, en plus d'un excellent travail de cadrage et de découpage technique, qui est exploite toutes les possibilités de cet appartement, s'impose un tournage en vraie belle pellicule 35 qui invite à la rigueur et qui aide forcément à tisser ce lien avec le cinéma de Woody Allen. Alors ne vous attendez pas à un film comme Carnage de Polanski, lui aussi un huis clos à 4, mais n'hésitez pas à succomber à l'invitation au sens pluriel.
6: Un instituteur accusé de harcèlement se retrouve pris dans une spirale médiatique où la vérité devient une affaire de récit. C'est le dernier film de Takashi Miike. Mickey, Cham.
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9: De temps en temps, le staccanoviste Takashi Miike, donc ce qu'on disait, 130 films quand même au compteur, nous donne des nouvelles de son cinéma, puisque certains parviennent à sortir en France. Alors la dernière fois, c'était en 2019 avec First Love, polar ludique et déviant, violent et romantique, sur fond de guerre des gangs dans un Tokyo cosmopolite. Alors ce qui ne l'empêche pas de tourner à un rythme effréné, même si sa cadence s'est un peu tarie avec les années, il n'a fait que 3 films je crois en 2025. Découvert en France par le traumatisant Audition et sa trilogie furieuse Dead or Alive. Alors au début des années 2000, il aura abordé tous les genres populaires sans distinction. Le voir aujourd'hui avec Cham, s'emparer d'une affaire judiciaire qui a défrayé la chronique au Japon à Fukuoka en 2003 a de quoi se surprendre. Le punk éternel s'est-il assagi, se soumettant à un genre plus convenu ? En apparence, on peut répondre par l'affirmative. L'auteur de Gozu se plie à des contraintes narratives et visuelles pour livrer finalement un film classique et épuré. En s'inspirant d'un fait réel, même si ce n'est pas mentionné,

0: au début, ce qui est quand même assez rare au cinéma. Hein. C'est volontaire de la part de Mickey parce qu'il a pris tellement de liberté par rapport aux faits divers qu'il a préféré ne pas l'indiquer. Et ça lui a permis d'être plus libre aussi, je pense. Alors, Chan démarre donc brutalement avec une série de séquences montrant un enseignant violent, discriminant, harceleur et manipulateur. Yabushita se rend tard le soir chez la mère d'un de ses élèves. Elle l'accueille poliment, lui sert un café. Il souhaite lui parler du comportement inapproprié de son fils en classe. Au fil de la conversation, elle lui révèle ses origines nord-américaines, ce qui pousse le professeur à faire un raccourci raciste. Son comportement viendrait du fait qu'il ne soit pas entièrement japonais. Yabushita s'emballe, devient agressif, verbalement et physiquement. La suite va dans ce sens pendant 15 minutes, montrant une facette instable de cet enseignant qui va jusqu'à pousser au suicide le pauvre gosse. Alors la mère porte plainte pour maltraitance, hein, pour étouffer l'affaire. Le directeur de l'établissement demande à Yabushita d'avouer son crime. C'est très courant au Japon, les excuses, enfin tout ce processus, et donc de s'excuser aussi auprès de la famille en toute transparence. Mais un journaliste à sensation s'en empare et enflamme l'opinion, sortant des murs de l'établissement, l'affaire médiatisée est désormais portée devant le tribunal. Alors tout ce que je viens de dire, ça, c'est pendant quasiment le premier quart d'heure. Hein. Alors on pourrait se dire quelle est la part de vérité dans ce qui a été exhibé aux spectateurs au début du film. Et si tout n'était que mensonge et manipulation raconté d'un seul point de vue, celui de la mère. Alors sur ce plan, Mickey, alors c'est, le titre le dit quelque part puisque c'est Cham, hein. Il a un peu la main lourde, très loin on dira du vertigineux Rashomon. Là, aucun doute n'est permis, le suspense est vite éventé. Yabushita n'a pas violenté Tabuko, il est innocent. Une fois que le spectateur a compris la mécanique en trompe-l'œil du début, artifice facilitant la démonstration du cinéaste. Alors car l'enjeu en fait c'est de décrire le parcours d'un homme seul contre tous, victime d'une injustice, sur les seules paroles d'une mère et de son enfant. Mickey s'en prend violemment à la presse et aux autorités éducatives, présentées alors comme des surtout les personnes qui les représentent, des êtres vils, lâches et sournois. Alors cette univocité dans la caractérisation des personnages s'avère finalement payante, ressort narratif efficace de ce pamphlet assez subversif finalement sur la cruauté humaine. Alors si Mickey rate sa réflexion wallaisienne autour de la vérité et du mensonge, mais en fait c'était pas l'enjeu, mais le film a été présenté comme ça, avec des points de vue différents. Mickey signe en revanche un drame social implacable, dénué d'humour et de violence graphique, qui impose une mise en scène précise, alors beaucoup moins académique qu'elle n'en a l'air. Hein. Les scènes de procès sont remarquablement filmées et découpées. Alors proche d'audition et sur la forme, Cham reprend finalement certains codes du film d'horreur, notamment dans le portrait de la mère de l'enfant, personnage fascinant au passé trouble, figure machiavélique contaminant un récit qui passe en fait du drame judiciaire au pur film de terreur. Alors Shibazaki Ko, l'actrice, hein, vue récemment dans La Voix du Serpent de Kurosawa, tout en retenue, parvient en un regard à être effrayante, lointaine cousine d'Azami, l'héroïne d'audition, présence vraiment purement fantomatique. Face à elle, Ayano Go ne démérite pas, insufflant une intensité nécessaire à son personnage d'enseignant malmené. Alors, dans ce film, hein, qui rappelle beaucoup finalement le cinéma de Fritz Lang, hein, sur le lynchage public et médiatique, Takashi Miike continue de montrer l'étendue de son talent, même s'il passe un peu à côté de son véritable sujet. En l'état, il en résulte une œuvre passionnante, un peu frustrante, mais qui confirme la bonne santé de son auteur.
1: Ce Cham de Takashi Miike est en salle depuis le 16 septembre. Et on reste dans l'identité japonaise finalement, avec un jeune Brésilien qui part à la découverte de ses origines japonaises en interrogeant son grand-père sur son histoire et son déracinement. C'est Ma famille de samouraï.
2: Par ici, s'il vous plaît.
3: Cinérama.
2: Ah, mais avec joie.
1: Se faire raconter l'immigration dans un autre pays que le nôtre, c'est ce qui vous attend avec Ma famille de samouraï de Celia Katunda, un film d'animation pour les enfants et les adultes qui prend son temps. Il s'agit ici de l'immigration japonaise au Brésil. Elle s'exprime au travers d'un exposé que Noboru doit préparer sur ses origines, qu'il a pourtant toujours choisi de gommer jusqu'à ne rien savoir de ce qui a amené ses grands-parents à quitter le Japon pour le Brésil. Le seul moyen d'apprendre cette histoire est d'aller voir son grincheux grand-père avec qui la conversation n'est pas si facile.
4: Oh, le
3: devoir qu'on doit faire sur nos familles, c'est vraiment nul.
4: La grande et merveilleuse histoire de mes origines.
5: Moi, tout ce que je dois faire, c'est aller parler à mon grand-père.
4: Et moi, ce sera avec ma grand-mère.
1: Le scénario de Ma famille de samouraï s'inspire du roman publié en 2011 par un auteur lui-même descendant d'immigrants japonais. L'histoire qui y est racontée et qui se déroule dans les années 1980 raconte la fracture culturelle et générationnelle au sein des familles déracinées. Le grand-père a toujours voulu rester japonais tandis que son petit-fils, qui lui est né au Brésil, eh bien veut s'affirmer en tant que brésilien. Entre les deux, ce n'est pas très fluide hein, dans les débuts. Il faut déjà que Noboru comprenne qu'au début du XXe siècle, les longs voyages se faisaient en bateau et prenaient plusieurs semaines. S'il n'apprendra pas vraiment la raison du départ, il connaîtra les conditions de l'arrivée au Brésil, le travail dans les plantations et les liens au sein de la communauté japonaise. C'est là que le couple de grands-parents se formera. Alors on saisit bien la place que devaient tenir à cette époque les immigrés qui devaient rester entre eux, former une relation d'entraide.
4: Pour vous c'est facile, mais vous connaissez pas mon grand-père.
6: Noboru a un devoir pour l'école dont il voudrait te parler, si tu veux bien.
4: On doit chacun raconter les histoires de nos familles.
7: Je viens du Japon. Bon, nous avons eu 3 enfants. Et ensuite, tu es venu au monde. Qu'est-ce que tu veux savoir de plus?
8: C'est notre seul petit-fils. Tu dois lui raconter l'histoire en entier.
1: À mesure que le grand-père, qui ne cesse de dire à son petit-fils de ne jamais l'interrompre, raconte son histoire, Noboru semble de plus en plus fasciné par cette histoire familiale qui, si elle raconte des brimades, des discriminations, évoque aussi le rôle courageux tenu par le grand-père pendant la Seconde Guerre mondiale, où le Japon et le Brésil étaient 2 pays ennemis. Ce récit va petit à petit faire émerger un membre de la famille inconnue pour le petit garçon. Il va aussi permettre à chacun de changer. Le grand-père grincheux va peu à peu s'ouvrir au point d'accepter les différences entre son attachement au Japon et la volonté de ses petits-enfants et de ses enfants de se sentir brésiliens. Côté graphisme, Ma famille de samouraï puise son esthétique dans l'œuvre du peintre nippo-brésilien Oscar Oiwa. Les éléments picturaux deviennent très colorés avec une impression de légèreté et beaucoup d'onirisme. D'une durée d'1h20, c'est très court, hein, Ma famille de samouraï est un film à voir en famille qui permet d'appréhender le dur choix de l'immigration mais aussi la transmission familiale et les secrets bien gardés. À noter que le titre français n'a absolument rien à voir avec le titre original qui est Mon grand-père est un Nihonjin, qui veut dire un japonais. Voilà. Ce dessin animé est en salle depuis le 16 septembre.
9: Bon, je crois qu'on s'est dit tout ce qu'on avait à se dire.
10: Mais qu'est-ce qui se passe?
11: Au revoir.
10: Qu'est-ce que vous avez dit?
12: Je crois qu'il est grand temps de s'en aller.
13: Oui, ça ne fait aucun doute.
14: Nous n'allons pas revenir là-dessus.
15: Non, écoutez...
16: Non, non, je vais vous demander de vous en aller, vous en aller.
10: Parfait.
1: On se retrouve la semaine prochaine et nous aurons des films. Toi, Sophia, ce sera quoi?
17: Eh bien, j'aurai 2 films dont je vais vous parler. Le premier, donc le dernier film de Bruno Dumont, Les Roches Rouges. Et le deuxième, c'est celui qui a reçu donc le prix du jury dans la catégorie Un certain regard à Cannes, Les éléphants dans la brume.
1: Moi, je vous parlerai aussi d'un film qui était à Cannes, c'est Garance. Et puis, nous aurons une interview, celle d'Alban Ivanov pour Justin, le Juste. Et toi, Guillaume, un film?
18: Moi, je vais vous parler du dernier film attendu de Zach Cregger, hein, c'est Resident Evil.
1: Et puis Manu aussi un film.
0: Ce sera un documentaire, fini de rire.
1: À la semaine prochaine.
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2: Dans le cadre du week-end européen du patrimoine, le VTT Villefranche-Beaujolais organise la 9e édition de la Calade Night VTT le samedi 19 septembre. De nouveaux parcours seront proposés. Un parcours découverte de 28 km avec environ 500 mètres de dénivelé positif. Un parcours expert de 48 km avec environ 1200 mètres de dénivelé positif dédié aux sportifs. Ces parcours traverseront différentes communes avec au fil de la nuit passages techniques, panoramas, châteaux qui feront de cette 9e édition une aventure sportive et conviviale fidèle à l'esprit de la Calade Night. 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

0: C'est un océan qui se soulève. Au cœur de ces vagues résonne ce qui fait de nous des êtres vivants. Écoutons déferler cette écume. Bonjour et bienvenue dans l'actu des oubliés. Il y a deux semaines, nous tentions de comprendre les enjeux qui sous-tendent la lutte pour les semences paysannes en Afrique de l'Ouest. Cette semaine, nous nous concentrerons sur les manières de lutter face à l'industrie semencière à travers le monde. Et pour commencer, rappelons avec un extrait du moyen-métrage « Semences, biens communs ou propriété des corporations » la situation dans laquelle se trouve notre souveraineté alimentaire à toutes et tous.
1: À mediados del siglo XX, comenzaron algunos problemas.
0: Au milieu du XXe siècle, commencèrent les problèmes avec la mise en place du droit à la propriété intellectuelle sur les graines. Les États-Unis font le premier pas pour impulser le développement de l'agriculture industrielle, offrant son contrôle à une poignée d'entreprises. Ainsi naît l'un des plus graves problèmes de notre temps, la révolution verte.
2: La révolution verte. S'impose un modèle d'agriculture industrialisée.
0: Le modèle de l'agriculture industrielle est basé sur la monoculture, sur l'emploi de gigantesques machines, sur l'utilisation intensive de produits chimiques et sur la concentration de la propriété de la terre.
2: Cayeron bajo las garras de estas corporaciones.
0: Les semences natives tombent alors sous la coupe de ces corporations. Elles sont dites peu productives, mises en concurrence avec des semences supposément améliorées. Elles sont homogénéisées et leur usage par la paysannerie est combattu, provoquant la disparition au XXe siècle des trois quarts des semences que l'on avait mis 10 000 ans à générer.
2: Que tardamos 10 000 años en generar.
1: Se las modificó genéticamente para hacerlas resistentes a herbicidas o tóxicas para insectos, iniciando el primero.
0: Ces semences sont modifiées génétiquement pour résister à de puissants herbicides et insecticides, à travers l'expérience biologique la plus dangereuse que l'humanité ait réalisée. À travers la propriété intellectuelle, elles sont finalement monopolisées par quelques corporations grâce aux lois et aux brevets. Entrons maintenant dans le vif du sujet. Comment lutter efficacement pour protéger, conserver et amplifier l'usage des graines reproductibles, adaptées au milieu par des siècles de veillance paysanne et garantes de liens sociaux comme de pouvoirs émancipateurs pour les communautés. En Afrique de l'Ouest, c'est à la rencontre de différents territoires que se joue la lutte. En premier lieu, l'organisation de foires d'échange de semences réunissant des centaines de participantes permet à la fois d'échanger des graines à grande échelle, de se rassembler pour partager pratiques agroécologiques et de plaider collectivement pour la reconnaissance juridique des systèmes semenciers paysans. Le village de Djimini, dans la région de Kolda au Sénégal, organise depuis 15 ans sa bourse semencière paysanne. Elle est décrite comme un cri du cœur contre le néocolonialisme par le biais de la semence, comme une profession de foi paysanne sans cesse renouvelée pour une agriculture saine qui respecte l'environnement et la biodiversité. Au programme, échange de semences paysannes venues de différents pays, débats, ateliers thématiques et projections autour du rôle des femmes et de l'implication de la jeunesse sur la gestion naturelle de la fertilité des sols, des maladies des plantes ou des ravageurs. Famara Diédou, chargée de programme Afrique de l'Ouest pour l'Alliance pour la souveraineté alimentaire en Afrique, nous explique.
3: Il y a ce qu'on appelle le comité ouest-africain des semences paysannes. C'est purement des paysans. Tous les pays de l'Afrique de l'Ouest se retrouvent dedans, ont des représentants. Et chaque année, ces gens se regroupent dans un pays, organisent une foire, chacun vient avec les semences qu'il a, et il y a des dialogues qui sont en train d'être faits pour promouvoir les semences dans la pratique, mais aussi en termes de législation. La dernière foire a eu lieu au Bénin. Au lieu des 16 pays de l'Afrique de l'Ouest, on s'est retrouvé avec 22 pays. Donc les autres pays du continent sont en train de se joindre ou bien sont en train de faire la solidarité parce que ça se passe aussi dans d'autres pays de la région.
0: Kamano Sia Anne-Marie, coordinatrice du mouvement panafricain des femmes rurales Nous sommes la solution, explique au medialoral.net. La foire est une manière d'exprimer ce que nous sommes. Elle est un espace pour extérioriser ce que nous pensons, pour exprimer notre façon de concevoir les choses, de ressortir la valeur de ce qui fait de nous ce que nous sommes, c'est-à-dire notre identité, qui est cette semence paysanne. L'échange de graines permet d'abord de multiplier les stocks dans des espaces géographiques séparés et de les rééchanger dans l'autre sens si la souche venait à disparaître à cause d'une catastrophe ou d'une politique contraire. Ensuite, ces rencontres internationales permettent de visibiliser la lutte jusqu'en des régions isolées et de faire rentrer un nombre croissant de paysannes et de paysans dans les réseaux.
3: L'exemple qui m'a le plus frappé vient du Bénin. Il s'appelle Omer Agoligan, où jusqu'en 2009, le monsieur était un semencier accrédité. Je dis bien semencier accrédité, c'est-à-dire produit des semences. Il avait toutes les infrastructures nécessaires pour pouvoir produire et vendre, distribuer de la semence industrielle. Nous l'avons fait venir au Sénégal dans ce qu'on appelle la foire des semences paysannes. C'est la foire de Djimini. Et dans les débats, on a expliqué tout ce dont il s'agit par rapport au système semencier industriel. Le monsieur a quitté ce qu'il faisait. Il a complètement changé. Bon, il a traversé le désert comme n'importe qui. Le changement, c'est toujours difficile. Et il travaille avec les communautés. Et aujourd'hui, ce sont les vieilles personnes qui encore détiennent la connaissance, qui se rapprochent de lui pour donner davantage d'informations afin que lui aussi puisse dispenser à d'autres personnes. Donc ça, c'est une forme de lutte, c'est un cas pratique. pratique de lutte pour la souveraineté semencière qui a réussi.
0: Dans le média Inkifada, Saber Zouani raconte comment il a repris en 2020 la ferme de ses grands-parents à Cap Negro, en Tunisie. Au début, mon père riait. Il disait que je racontais n'importe quoi et que ce n'était pas rentable. Maintenant, il est vraiment avec moi. J'ai eu aussi des difficultés de communication avec les autres agriculteurs pour trouver des semences paysannes de ma région, car la plupart des gens autour de moi utilisent les semences hybrides. Peu à peu, Saber Zouani retrouve des pratiques ancestrales pour la conservation des graines. Pour assurer la réussite de ces initiatives individuelles et en provoquer d'autres, l'organisation à l'échelle régionale est quasiment indispensable. Saber Zouani a ainsi fait appel à l'Association tunisienne de permaculture. Il a pu échanger ses graines de piment avec des semences d'oignons, de gambos et de courges et a commencé ensuite à se constituer un petit groupe local d'agriculteuristes de confiance.

0: Deuxième exemple, c'est ici au Sénégal. Il y a le groupe qu'on appelle Nous sommes la solution. Vous savez, le riz, on dit que c'est la céréale la plus consommée au monde. Dans le sud du Sénégal, c'est une culture traditionnelle. Il y en a même qui disent que ça fait partie des origines du riz. Mais bon, c'est l'histoire. C'est une zone où la variété Nerica a failli prendre le pas sur toutes les autres variétés de riz. En 2017, on a commencé à travailler avec la communauté pour ramener les variétés traditionnelles. Ils sont partis dans toute la région naturelle de la Casamance, le sud. Ils ont collecté plus de 70 variétés de riz. Ici, on a travaillé avec des chercheurs pour des questions de méthodologie, mais aussi pour des questions de plaidoyer. Aujourd'hui, 23 de ces variétés sont en train d'être diffusées, multipliées, les gens se les ont reprises encore. Tout à l'heure, je disais qu'il y a mon propre village, ils m'ont dit « est-ce qu'on peut avoir des semences ?» C'est auprès de ce groupe qu'on est allé prendre une disponibilité pour aller le remettre. Et c'est des tonnes, ce n'est pas des questions de 100 kg, c'est des tonnes de semences qui sont en train d'être diffusées pour regagner le marché.
1: Certaines régions du monde conservent jusqu'à aujourd'hui une organisation communautaire au sein de laquelle les semences paysannes sont préservées. À des dizaines de milliers de kilomètres du Sénégal, dans le Mapudungun, terre ancestrale du peuple Mapuche au Chili, ce sont majoritairement les femmes qui sont les gardiennes ancestrales des graines. On écoute Milray Painemal, cofondatrice de l'Association nationale des femmes rurales et indigènes Anamuri et coordinatrice du réseau des femmes Mapuche Chawunpuzomu de Cholchol. C'est une bataille titanesque où l'on s'affronte quotidiennement. C'est une résistance énorme, parce que ce que nous subissons, c'est une violence. On pense souvent à la violence de la police, mais se faire voler ses graines, c'est une autre violence. D'autant plus que sans semences, il n'y a pas d'alimentation. C'est la base de la souveraineté alimentaire et de l'autonomie d'une communauté. Si tu n'as plus de graines, tu perds tout cela.
2: En général, como mujeres, yo creo que no solamente mujeres mapuches, ¿no? Yo creo que mujeres indígenas.
1: En tant que femmes, pas seulement les femmes mapuches, mais les femmes indigènes et les femmes paysannes, on a ce rôle de gardienne des graines, de les conserver et de les multiplier. C'est une lutte qui peut sembler un peu invisible, mais qui se joue à tous les niveaux.
2: Un poco invisible, pero compleja.
1: Le trafkintu est une pratique ancestrale d'échange de graines qui se préparait à l'échelle des communautés. Celle qui sollicite l'échange envoie un messager, le welken, dans la communauté avec laquelle elle désire échanger. Des discussions établissent ensuite quelles semences conviennent d'être partagées afin d'être préservées et lesquelles il peut être intéressant d'acquérir dans l'idée de développer la diversité semencière et alimentaire des deux communautés.
2: Las mujeres campesinas, las mujeres mapuches que estamos acá en el territorio, nosotros seguimos haciendo este tipo de acciones. De hecho,
1: nous, femmes paysannes et mapuches, nous menons ce genre d'action. La semaine prochaine, nous avons un trafkintu. C'est une pratique qui a toujours existé.
2: Traf es como intercambiar, pero el quintu es como buscando como el origen, ¿no?
1: Traf signifie échange et quintu cela veut dire l'origine, la recherche de l'origine. Malheureusement, ce qui se passe actuellement, c'est que le trafkintu a subi une folklorisation. Y compris, des institutions étatiques peuvent organiser aujourd'hui des trafkintu, mais sans questionner le modèle agroalimentaire qui existe dans le pays.
2: Para nosotros muy importante. Lo que pasa es que generalmente cada mujer tiene sus propias semillas que han sido, no sé, que se las heredaron.
1: Malgré ça, nous poursuivons cette pratique, qui est pour nous extrêmement importante. Ça se passe comme ça. Les femmes apportent avec elles les graines qu'elles ont en héritage de leur grand-mère ou de leur tante. Mais il ne s'agit pas juste d'arriver et d'échanger. Il y a toute une discussion où l'on explique comment prendre soin de la semence. Il y a l'idée de confier la graine et de savoir si jamais un jour on devait perdre la plante, vers quelle personne se tourner pour pouvoir retrouver des graines. Ce n'est pas juste un échange au hasard. C'est en quelque sorte la création d'un lien d'amitié et de solidarité. On se met d'accord et on se souvient qu'on peut retourner voir cette personne en cas de besoin. Il y a une idée de réciprocité. Dans le même sens, un catalogue a été mis en place pour répertorier toutes les semences en danger, dont certaines ne sont plus possédées que par une ou quelques familles. L'objectif étant d'alerter paysannes et paysans sur la rareté de telle ou telle semence et de provoquer des échanges afin de donner des chances de survie à un maximum d'espèces de maïs, de piment ou de tournesol. Au-delà de l'échange de graines, des structures se recréent pour accompagner de bout en bout les agriculteurices. La coopérative Les Lakmar à El Haroussia, dans le nord-ouest de la Tunisie, lutte ainsi contre l'abandon des terres et pour les semences paysannes. Forte de 200 adhérentes, dont 80% de femmes et de 330 hectares, elle cultive notamment du blé Mahmoudi, une variété de blé dur qui provient de semences autochtones tunisiennes pour le transformer en semoule, en chorba ou en pain. Sophie Gombard, consultante pour l'association, confie. Les gens qui ont plus de 45 ans, quand ils goûtent ce truc-là, ils pleurent. Ils disent « ça c'est comme le couscous de maman ». Le jour où vous ressentez ce goût, vous retournez 40 ans en arrière. Dans l'idée de soutenir l'installation de nouvelles agricultrices, utiliser des semences autochtones de blé mahmoudi s'est avéré une solution intéressante à double sens. Premièrement, dans l'intérêt des paysannes elles-mêmes, comme l'explique Edil Frey, ingénieure agronome tunisienne. La semence de blé mahmoudi n'est pas génétiquement stable. Elle subit des mutations tout au long de sa culture. Au fil des années, les graines subissent des mutations externes, climatiques ou bien génétiques, afin de s'adapter naturellement à leur environnement. Leur évolution les rend donc plus résistantes aux maladies, aux changements climatiques ou à la sécheresse. Ce blé a certes un rendement moins élevé, mais tout en se passant d'intrants chimiques, c'est une plante qui fait 1,70 m de hauteur, qui produit beaucoup de fourrage pour les animaux. Un double usage qui favorise en plus l'agriculture diversifiée, au contraire des grandes monocultures qui, selon les mots d'Edil Frey, ne prennent pas en considération l'état du sol et se comportent avec lui comme si c'était une substance inerte. Sophie Gombard pointe, elle, les dégâts que provoquent les cultures non adaptées au milieu, tels que les champs de colza qu'il faut arroser en permanence parce que les semences ne sont pas adaptées à la sécheresse, ce qui accentue bien évidemment le manque d'eau partout aux alentours. D'autre part, il s'agit de préserver une ressource alimentaire élaborée par des siècles de pratiques. Edil Frey s'attriste ainsi de ne plus voir des espèces telles que la pastèque djegi de Sidi Bouzid ou la pomme arbi de Kasserine. Je ne sais pas si c'est totalement perdu ou pas. Ce qui est sûr, c'est qu'on a perdu des semences en Tunisie. À cause des hybrides, personne ne donne de l'importance aux semences autochtones.

0: L'exemple existe également au Chili, avec l'Institut agroécologique de la femme paysanne de l'organisation Anamuri, ou dans les territoires occupés de Palestine. La maison des semences locales à Hébron a été établie en 2003 par le syndicat de comité de travailleurs agricoles et porte ses fruits en termes d'augmentation des revenus et des conditions de travail de la paysannerie locale. Plus de 45 variétés de légumes ou de céréales locales, dont beaucoup sont menacées d'extinction, sont préservées. Blé, orge, froment, chou-fleur, niébé, okra, courge amère ou encore concombre serpent. Ces semences proviennent directement des paysans et paysannes de Palestine et sont soumises à un processus de vérification qui dure 2 ans avant d'être gratuitement mises à disposition d'autres agriculteurs. La maison est capable de conserver les graines jusqu'à une période de 5 ans. Certaines sont même congelées pour être préservées à long terme. Après la récolte issue de ces semences, le paysan ou la paysanne doit diviser la nouvelle génération de graines en 3. 2 tiers lui appartiennent et seront ressemés pour ses propres besoins, l'un pour l'année à venir, l'autre pour l'année suivante, et le dernier tiers revient à la maison des semences pour le bénéfice d'autres agriculteurs, afin de poursuivre la construction de la souveraineté alimentaire en Palestine. On y trouve également un laboratoire qui analyse le pourcentage de germination, la croissance et la floraison des plants pour établir des données fiables sur chaque espèce. Ainsi, les agriculteurs peuvent mieux se défendre face à la sécheresse, provoquée notamment par l'accaparement de l'eau par la colonisation israélienne. Nécessitant moins d'eau que les semences hybrides, ces graines sont exclusivement fertilisées par le fumier animal grâce à un contrôle et une connaissance plus approfondie des besoins de chaque plante. Mahmoud Abou Karatabel, paysan et membre du syndicat, explique. Nous avions l'habitude d'acheter des semences à coût élevé aux sociétés israéliennes. Mais aujourd'hui, grâce à la banque de semences, nombre d'entre nous peuvent planter entre 90 et 95% de semences locales. Doha Zayed, coordinatrice de la banque de semences, conclut. Quand un paysan a ses propres semences et peut les reproduire, cela veut dire qu'il peut choisir quoi planter et quand planter. Voilà pourquoi nous avons établi cette maison de semences locales. La souveraineté semencière est la première étape de la souveraineté alimentaire. Là où le socle communautaire est présent, la force du collectif permet la lutte. C'est tout le sens de la culture des communs, à laquelle Inkifada consacre également un article. On y découvre l'ampleur de l'autogestion paysanne des terres et de l'eau dans de nombreuses localités tunisiennes, comme à Tamaxa, dans l'oasis de Jemna, ou près des sources de Tozer, Gafsa et Gabès. L'enjeu en matière de semences paysannes est cependant d'étendre toujours l'ère de développement des graines non industrielles, non seulement dans la production, mais également dans la consommation. Demeurer purement local est malheureusement à risque de voir disparaître un à un les modèles d'autogestion ancestraux. Comme le dit un paysan dans le film « Semences, bien commun ou propriété des corporations ». Je crois qu'il faut diffuser tout cela dans les masses urbaines, car il me semble impossible de résister à l'avancement des corporations avec la lutte d'un seul secteur. Il y a réellement un effort très grand à faire pour que tout ceci soit connu et reconnu, et que l'on comprenne qu'il y a un problème dans le fait que 4, 5 ou 6 entreprises contrôlent l'ensemble des aliments dans le monde. Comme l'explique Milarei Painemal, ce sont là encore des initiatives locales qui permettent de relier le champ à la cité. Je pense qu'à partir de l'organisation communautaire, il est possible de faire ce genre de choses. Par exemple, nous avons un partenariat solidaire avec la cantine populaire Margarita Ancacoy à Santiago. Nous leur envoyons des semences parce que cette cantine est hébergée dans une université où elle possède des potagers communautaires. Et les légumes qui sortent de nos graines sont utilisés dans la cantine, qui propose des repas aux personnes précaires.
1: Y de esas mismas verduras que sacan pueden, digamos, tener ese tema de la alimentar a la gente y es gente de solidaridad, pero también hoy en día es complicado por el tema de dónde sacar más dinero para comprar los alimentos.
0: Je pense que c'est aussi dû à l'inflation énorme que nous subissons et que certaines personnes vivent très très mal. Dans ce contexte, nous tentons d'établir des liens avec les centres urbains et de construire peu à peu des réseaux de solidarité.

0: Il y a donc une nécessité de rétribuer correctement les agricultrices pour leur permettre de sortir de la dépendance dans laquelle les enferme l'agrobusiness. Deuxièmement, il convient de peser sur une législation qui puisse protéger le travail de réappropriation de la souveraineté alimentaire par les communautés. Il y a effectivement un enjeu, selon Famara Diédiou, à peser sur la politique étatique.
1: Maintenant, on va quitter le nouveau paysan. Parce que le paysan, là où il en est, il n'est pas le seul responsable. Le premier responsable, c'est celui qui a amené ces programmes. Et son premier interlocuteur, c'est la politique agricole du pays. Et ce sont les politiques agricoles du pays qui ont dit que nous allons aller vers la révolution verte. C'est eux les principaux responsables. À ce niveau, récemment, il n'y a même pas 10 jours, un pays comme le Sénégal a dit que nous allons mettre 100 milliards dans l'agriculture. 100 milliards de francs CFA, je ne sais pas qu'est-ce que cela est, en euros ou dollars. Mais vous savez, c'est pour quoi faire? Principalement 3 choses. Si on enlève les salaires et l'autre, c'est pour acheter des machines. C'est pour soutenir l'industrie semencière et c'est pour acheter des engrais. Et ces machines, à plus de 90% des cas, ce n'est pas des machines que n'importe quel paysan peut acheter. C'est des machines que l'agrobusiness peut acheter. Si on les donne à la communauté, car la machine se gâte au niveau communautaire, on la laisse là-bas, personne ne va réparer. Moi, je ne pouvais pas croire que le Sénégal pouvait, quand je dis Sénégal, c'est à l'instar de beaucoup de pays, aussi dépendant en matière de fertilisants. Alors qu'il y a des zones, des petites initiatives qu'on pouvait booster, qu'on pouvait industrialiser, si on veut vraiment de l'industrialisation. Les paysans sont tombés dans un piège, les gouvernants ne peuvent pas changer. Ou bien on peut le changer.
0: Un avis partagé par Ibrahim Sidibé, exploitant agricole au Mali, membre de la coordination nationale des organisations paysannes chargées de la formation, des questions environnementales et du changement climatique. Selon lui, se battre pour renforcer le contrôle paysan sur les laboratoires de recherche et sur la politique de l'État est certes difficile, mais indispensable.
2: Par exemple, quand vous prenez la loi sur les semences agricoles du Mali, on a dit que toutes les semences doivent être cataloguées, voilà, avec des critères. Semences certifiées, semences, voilà, quelque chose comme ça. Et on a compris que ces critères, c'est des critères qui sont favorables vraiment aux institutions de recherche. C'est les centres nationaux, les centres de recherche qui relèvent de la souveraineté de nos États. Ils doivent concourir à la promotion de nos semences locales et non à la promotion des semences des industriels. C'est-à-dire, il y avait des laboratoires qui conservaient les phytogénétiques des mangues, etc., etc. On avait plus de 1000 variétés de mangues aujourd'hui et qui sont en train de disparaître pour faute de moyens. Le Mali était un excellent producteur de mangues de la sous-région. Donc, on est en train aussi quelque part d'affaiblir ces centres de recherche pour ne pas qu'ils jouent ce rôle de promotion des semences locales. Si aujourd'hui les paysans devaient être soutenus dans ce combat, le premier partenaire c'est leur État. Et leur État aujourd'hui devait avoir des services techniques qui sont capables de démontrer techniquement que ces semences sont ceci, etc., etc. Et aujourd'hui nous on est en train de voir avec l'État comment on peut vraiment renforcer ces services techniques-là qui s'occupent de la protection de ces phytogénétiques.
0: C'est tout l'enjeu de la création de la Banque Nationale des Gènes en Tunisie. Chaque année, elle distribue aux agricultrices un sac de graines avec un contrat d'engagement pour que ce producteur les rende à la fin de la campagne. Grâce à ce roulement de prêts et de dons de semences autochtones, la BNG souhaite préserver le patrimoine agriculturel ancestral de la Tunisie et conserve une autre partie de ses graines, non destinées à l'exploitation. L'autre objectif des organisations paysannes d'Afrique de l'Ouest, l'AFSA en tête, est d'obtenir une législation qui, à minima, légalise et reconnaisse les semences paysannes issues de la biodiversité cultivée et non cultivée, comme librement mises en circulation dans le respect des us et des coutumes.
1: On nous a beaucoup parlé des questions de biofortification, de l'agriculture de précision. Ces termes qui sont très accrocheurs, qui peuvent tenter quelqu'un et qui, en réalité, nous amènent vers la dépendance ou bien je ne sais pas quoi. Nous avons accepté de venir ensemble en tant qu'Africains, avec nos décideurs politiques, d'être dans une salle et on va leur décortiquer en quoi ces concepts sont chargés négativement et leur prouver que ce que ces concepts ou ces approches prétendent offrir, les systèmes semenciers paysans peuvent les offrir avec moindre de dépenses. Donc c'est vers là où nous sommes en train de partir parce que nous faisons effectivement beaucoup d'études de cas, des témoignages, des études pour montrer effectivement quelles sont les limites de tous ces nouveaux concepts, de toutes ces nouvelles approches qui en réalité ne sont que argent du bord, affectent notre santé et nous rendent de plus en plus dépendants et fragiles.

La première chose que nous avons faite au sein de AFSA, c'est d'influencer les politiques pour qu'elles prennent en compte la question de l'agroécologie et de la souveraineté alimentaire. Là où il n'y a pas de politique claire, on essaye de proposer. Là où il y a une politique et qui n'est pas du tout en faveur de ce que nous faisons, on essaye de la dénoncer au maximum. On a proposé actuellement ce qu'on appelle un cadre juridique pour la promotion des systèmes semenciers paysans. Parce que pour le cas de la semence, il n'y a pas d'instrument juridique réglementaire qui dit « voici ce qu'on doit faire avec les semences paysannes ». La loi actuelle, ses principes de base ne sont pas pour les semences paysannes. Et donc, on a proposé un papier depuis 2021. Il est en train de faire son bonhomme de chemin pour qu'il y ait un chemin parallèle, le système industriel, mais aussi le système paysan. Ça commence à faire son chemin. Là où je suis très content, pour la première fois, on a initié un mouvement semencier continental. Tout le continent, de chaque région, les gens sont ensemble pour dire qu'on va promouvoir les semences paysannes. On a fait le lancement de la campagne qu'on appelle « Seed is Power », la semence et le pouvoir. On l'a lancé le 11 mars, lors de la foire des semences paysannes du Bénin. Tout le monde ensemble pour les semences paysannes. Ça, c'est extraordinaire.

0: L'internationalisation de la lutte est en effet déterminante pour contrecarrer les plans de l'industrie semencière. Tant pour imprégner les centres urbains de cette lutte que pour gagner des batailles au sommet de l'État, la caravane de la convergence globale des luttes pour la terre et l'eau en Afrique de l'Ouest parcourt chaque année 5 pays différents pour permettre la rencontre entre un maximum d'organisations. Maladeau Diallo, porte-parole de la convergence, explique à Guinée News. La convergence est une synergie de mouvements et d'organisations régionales pour mener des actions basées sur des analyses et des propositions communes. L'objectif est de contribuer à la transformation sociale en Afrique de l'Ouest et à l'amélioration des politiques sur le foncier, l'eau, les semences paysannes et les pratiques agricoles, pour défendre nos droits dans le cadre de la souveraineté alimentaire et promouvoir l'agroécologie paysanne en s'appuyant sur les droits humains et le droit à l'alimentation. Et pour Famara Diédiou, tous ces combats ont déjà mené à une première victoire contre la dépréciation morale des semences paysannes.
1: Sur le plan conceptuel, jusqu'en 2019, c'est le mot « semence informelle » qui était le plus utilisé pour parler des semences paysannes. On s'est rencontré avec le secrétariat du traité international des ressources génétiques pour l'alimentation et l'agriculture. On a beaucoup discuté du système semencier paysan. Et depuis lors, ce mot est de plus en plus utilisé plutôt que semence informelle ou bien système informel. Et dans le dernier document de l'Union africaine qui parle de la réglementation semencière pour l'Afrique, on n'a pas parlé de semence informelle, on parle de semence paysanne et des systèmes semenciers paysans. Ne serait-ce que par l'appellation, il y a des changements qui sont en train d'être opérés. Il y a ce qu'on appelle ISSD. Integrated Seed Sector Development. Ils étaient réputés pour la promotion des semences industrielles, donc dans l'industrie semencière en général. Mais de plus en plus, ils font des revues, ils travaillent pour les systèmes semenciers paysans. Ils cherchent des collaborations avec ceux qui font les semences paysannes. Tout ceci permet à celui qui est dans les semences paysannes d'avoir du courage et de se dire que, au fait, la bataille n'est pas perdue. C'est possible.
0: Cet ensemble d'initiatives constitue une lutte globale contre l'industrie semencière. Il faut songer qu'elles sont le préalable à des mouvements paysans tels que celui qui a chassé Monsanto du Guatemala en 2014. Tout en prenant en considération toute l'ampleur du problème, nous avons des armes, ici en Europe, pour lutter pour la souveraineté alimentaire, à l'image des artisans semenciers de Jardenville dans la Drôme, qui cultivent des semences et animent la maison de la semence pour le sud Rhône-Alpes. Leur objectif, outre l'échange de graines, le partage de savoir-faire et la recherche paysanne, remettre au goût du jour la notion de commun, pour faire du désengagement de l'État en la matière une belle opportunité pour gérer cette ressource de manière plus efficace, car plus démocratique.
2: Si à travers de l'organisation, podemos demandar, exigir al Estado, hay que hacerlo. Y si yo puedo ganar espacio en lo político, también hay que hacerlo.
0: Si nous pouvons atteindre l'État à travers nos organisations, il faut le faire. Si nous pouvons ouvrir des espaces politiques, alors oui, faisons-le. Je crois que c'est du domaine du possible. Ceci dit, je ne laisserai pas pour autant la lutte la plus importante à mes yeux, qui est celle du territoire. Parce que par-dessus tout, avec ce système capitaliste terrible que nous avons, se retrouver isolé n'est pas une option. Il faut conjuguer tous les types de luttes. Comme le dit la Via Campesina, il faut globaliser la résistance et globaliser l'espoir.
2: Globaliser la résistance, nada tiene que existir la organización, pues eso es como clave.
0: Il ne faut pas se détourner de l'organisation locale. La technologie actuelle fait que beaucoup de gens ne communiquent plus. Mais si tu restes dans ton coin seul au monde, à penser à tes propres graines et à ton propre garde-manger, tu t'en sors pas. Les semences, c'est bien plus que cela. C'est l'organisation collective, c'est la terre, c'est la préservation de l'eau, c'est la conservation de la forêt. C'est tout ce qui fait mal au capitalisme. Voilà le message que nous pouvons délivrer. Et que c'est une lutte sur le long terme. Qu'il faut continuer les activités locales, les petites actions, les trafquintos, l'échange de semences, tout ce qui peut fortifier l'organisation des communautés, la souveraineté et l'autonomie.
2: Le trafquinto ou l'intercambio de semillas est une manière aussi de fortalecer l'organisation de la communauté et être souverain, être autonome. Et je crois que c'est le plus.
0: Voilà la clé, à mon sens. Je préfère continuer à travailler comme une fourmi plutôt que de me perdre dans de grandes choses. Construire la souveraineté depuis la base pour avoir des organisations fortes, puissantes et résistantes.
2: Haciendo soberanía desde la base, tener organizaciones fuertes, poderosas y resistiendo. Eso.
0: C'était l'actu des oubliés. Nous remercions chaleureusement pour leur participation à ces deux épisodes Ibrahim Sidibé, Farama Diédiou et Mila Raï.

0: plus d'infos, vous pouvez notamment consulter sur l'Afrique de l'Ouest les articles de Fanny Pigeot sur Mediapart ou Afrique 21, le site de l'AFSA ou le film La guerre des graines. Sur la Tunisie, vous pouvez consulter le site Inkifada ou voir le film Couscous, les graines de la dignité. Sur la maison des semences de Hébron en Palestine, voyez le site mieleni.org. Sur l'Amérique latine, enfin, le film Semillas, Bien commun o propriedad corporativa, sous-titré en français sur le site semillas.org.co. En termes de musique, vous avez pu écouter Con esto basta de García et Ariana Puello et Ten Wiritukun Mapuche du rappeur Wakeel. Tous les épisodes sont écoutables sur l'audioblog L'actu des oubliés. Bonne journée, bonne lutte et à dans deux semaines pour un nouvel épisode. C'était L'actu des oubliés sur Calade, ma radio.
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2: Dans le cadre du week-end européen du patrimoine, le VTT Villefranche-Beaujolais organise la 9e édition de la Calade Night VTT le samedi 19 septembre. De nouveaux parcours seront proposés. Un parcours découverte de 28 km avec environ 500 mètres de dénivelé positif. Un parcours expert de 48 km avec environ 1200 mètres de dénivelé positif dédié aux sportifs. Ces parcours traverseront différentes communes avec au fil de la nuit passages techniques, panoramas, châteaux qui feront de cette 9e édition une aventure sportive et conviviale fidèle à l'esprit de la Calade Night. Départ à 20h depuis le Palais des Sports, rue Augue à Villefranche. Renseignements et inscriptions sur le site vtt-villefranche-beaujolais.org. Ce week-end, ce sont les Journées européennes du patrimoine. De nombreux sites vous ouvrent leurs portes. Toutes les infos et les lieux à découvrir sur le site journeesdupatrimoine.culture.gouv.fr.
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4: À la une, Donald Trump parle d'un rêve devenu réalité. Le président américain a annoncé hier être parvenu à un accord sécuritaire avec le Groenland et le Danemark. Il évoque un contrôle permanent de la sécurité du territoire arctique. Cet accord est contraignant, mais il renforce la sécurité de la zone. Voici les mots du ministre danois des Affaires étrangères. Le président américain lorgne sur les ressources naturelles du Groenland, vous l'entendrez. Dans ce journal, nous serons également en Israël, où les arrestations pour espionnage se multiplient. Un phénomène qui s'intensifie dans un contexte de guerre hybride avec l'Iran. Téhéran cherche de plus en plus à recruter de jeunes individus en ligne. La Bolivie est en train de vivre sa pire crise économique en 40 ans. Pour accéder à un prêt d'1,9 milliard de dollars du FMI, le pays a décidé de supprimer la subvention au diesel. Les habitants sont en colère. Et puis en France, nouvelle polémique à Carcassonne, cette ville du sud du pays. Une vidéo révélée par le Canard Enchaîné dévoile les propos racistes tenus lors d'une messe par un aumônier militaire. Un accord de défense a donc été trouvé au sujet du Groenland. L'annonce a été faite par Donald Trump hier soir. Les États-Unis, le Danemark et le Groenland devraient signer un accord contraignant dans les prochains jours. Une négociation qui doit empêcher tout adversaire des États-Unis d'y établir une présence militaire. C'est le point mis en avant par Washington, mais le président américain cherche aussi à se prémunir d'une concurrence économique. Un responsable du département d'État sous couvert d'anonymat assure qu'il permet de mettre en place les mécanismes nécessaires pour empêcher tout investissement dans des secteurs sensibles. Charlotte Cosset, il faut dire que le potentiel économique de l'île est considérable.
6: Pétrole, terres rares ou encore uranium, le sous-sol du Groenland, surnommé l'Eldorado des glaces, est riche. Ceci en théorie, la majorité de l'île est encore inexplorée car recouverte à 80% de glace. Mais le réchauffement climatique qui devrait libérer les voies de commerce navigables du Nord et les besoins croissants en minerais pour les nouvelles technologies du secteur de l'IA, de la défense ou de la transition énergétique poussent les intérêts internationaux vers l'île. Pourtant, actuellement, seules 2 mines sont en activité car les défis sont grands d'un point de vue environnemental mais aussi technique. Aujourd'hui, seuls 4% des ressources connues seraient exploitables, ce qui ne dissuade cependant pas les efforts diplomatiques. Par exemple, en 2023, c'est la Commission européenne qui signait un accord de coopération dans le domaine avec Nuuk. Si Donald Trump a assuré avoir besoin du Groenland uniquement pour des enjeux de défense, nul doute qu'il s'agit également de contrer de potentiels investissements de Pékin ou de Moscou.
4: À Charlotte Cosset, cet accord a été salué par la première ministre danoise. Mette Frederiksen affirme qu'il sera bon pour l'OTAN et l'Europe. De son côté, le chef du gouvernement groenlandais Jens Frederik Nielsen s'est réjoui d'un compromis. C'est une absence qui fait grincer des dents. Cette année encore, la délégation palestinienne n'est pas présente à l'Assemblée générale de l'ONU à New York. La faute à Washington qui refuse d'accorder des visas aux responsables palestiniens. Ce samedi, l'Union européenne monte au créneau et appelle les États-Unis à reconsidérer cette décision. Les pays membres de l'ONU ont voté une résolution pour que Mahmoud Abbas puisse s'exprimer par message vidéo. Pendant ce temps, en Israël, les services de sécurité multiplient les arrestations pour espionnage. Hier, la justice a engagé des poursuites contre plusieurs individus soupçonnés de liens avec le Hamas, le Liban, mais aussi les renseignements iraniens. Un phénomène qui s'amplifie sur fond de guerre hybride et où Téhéran cible de plus en plus de jeunes recrues en ligne. Les détails avec notre correspondant à Jérusalem, Michel Paul.
7: C'est une succession d'affaires qui illustre l'intensité de la traque menée par le Shin Bet et la police israélienne dans la ville de Tamra. Un trentenaire a été inculpé pour avoir proposé ses services au Hamas et avoir été en contact avec des agents iraniens. À Majelkroum, un autre homme est soupçonné d'avoir exécuté des missions pour un agent libanais en échange de rétributions matérielles. Enfin, la détention d'une journaliste palestino-américaine travaillant pour la télévision d'État iranienne vient d'être prolongée. Ces dossiers, en tout plusieurs dizaines depuis le début de la guerre, s'inscrivent dans une tendance lourde observée ces derniers mois. Les services iraniens ont industrialisé leurs méthodes de recrutement sur les réseaux sociaux, les profils ciblés, souvent de très jeunes gens qui tombent dans des pièges numériques soigneusement orchestrés. Dans la plupart des cas, l'idéologie passe au second plan. C'est l'appât du gain facile qui fait basculer ses recrues. Une poignée de dollars en crypto-monnaie ou des cadeaux en ligne pour des tags, des photos d'infrastructures ou des missions plus lourdes avant que le piège de l'espionnage ne se referme définitivement sur eux. Michel Paul, Jérusalem, RFI.
4: Et l'actualité, c'est aussi cet attentat suicide au Pakistan. Cela s'est passé dans un quartier général de la police de Coats, au nord du pays. Au moins 31 morts, dont 16 policiers. Une attaque revendiquée par un groupe islamiste armé. Ces derniers mois, la zone est en proie à une insurrection de plus en plus meurtrière. Le Pakistan accuse des activistes venus d'Afghanistan d'être à l'origine de ces violences, ce que le gouvernement taliban dément.
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4: À 7h06, à La Paz, direction la Bolivie, là où le président Rodrigo Paz a décidé de supprimer hier la subvention au diesel, une condition requise par le FMI pour accorder au pays un prêt de 1,9 milliard de dollars. En Bolivie, la situation est très délicate. Arimlipol, le pays, est en train de vivre sa pire crise économique en 40 ans.
0: Dans une allocution télévisée, le président de centre droit, Rodrigo Paz, a annoncé la fin de la subvention au diesel. Désormais, son prix sera aligné sur celui payé par la Bolivie pour l'importer. Jusqu'à présent, l'État a centralisé les importations de carburant qu'il a acheté aux prix internationaux avant de les revendre à perte sur le marché intérieur. Une politique qui a pesé lourdement sur les finances publiques et qui a épuisé les réserves en devises. Cette mesure intervient dans le cadre du programme de réforme économique négocié avec le FMI qui prévoit notamment la suppression de l'ensemble des subventions au carburant d'ici 2027 et une réduction du déficit public. Rodrigo Paz avait récemment doublé le prix du diesel pour les gros consommateurs, notamment les agriculteurs, provoquant des manifestations, mais sans atteindre l'ampleur des mouvements de mai et juin dernier qui avaient paralysé une grande partie du pays. Le président a assuré que les ressources dégagées par la suppression de la subvention seront consacrées, entre autres, à des programmes sociaux et aux infrastructures.
4: Arim Lipold, et en France, le prix des carburants atteint aussi des sommets. 2,39€ le litre de gasoil, c'est un record. Le litre de sans-plomb 95-10 est, lui, à 2,17€. Hier, le gouvernement français a annoncé que l'aide aux gros rouleurs sera prolongée après le 30 septembre. Un contexte économique très délicat, d'autant plus que Bercy vient d'annoncer que la dette publique devrait grimper à 121,7% du PIB en 2027. Pour limiter la casse, le Premier ministre français a annoncé son intention de faire 54 milliards d'euros d'économies l'année prochaine. Sébastien Lecornu se fixe un objectif de 5% de déficit en 2027. Une annonce qui a provoqué la colère de la gauche et des syndicats. Toujours en France, c'est une fâcheuse habitude que prend la ville de Carcassonne depuis plusieurs jours, celle de faire la une des journaux en raison de polémiques liées à l'extrême droite. Cette ville du sud du pays les collectionne depuis l'élection d'un maire Rassemblement National aux élections municipales de mars dernier. Dernière polémique en date, cette vidéo révélée par le Canard Enchaîné. Elle dévoile les propos racistes tenus lors d'une messe par un aumônier militaire appartenant à un régiment de parachutistes. Les détails de Baptiste Coulon.
8: Les faits remontent à octobre 2025 en la cathédrale de Carcassonne. Devant un parterre de militaires, l'aumônier s'en prend d'abord à l'État et aux dirigeants. Des incompétents, raille-t-il, qui font la morale à tout le monde. Une critique qu'il précise par cette interpellation. Calmez-vous les gauchistes, rire et applaudissements dans la nef. Les mots deviennent ensuite plus virulents. Continuez à avoir ce courage, cette foi. Sinon, dit l'aumônier, on sera ridiculisé, la France moquée et d'autres prendront notre place. Allusion à peine voilée à la théorie raciste et complotiste du grand remplacement, cher à l'extrême droite. Des propos à l'opposé du message de fraternité que doit délivrer le pape d'ici quelques jours en France.
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9: La fête du parc, un événement convivial à Belleville-en-Beaujolais le samedi 26 septembre prochain, de midi à 19h, au quartier Égorand-Payon, rue du 11 novembre 1918. La fête du parc est portée par de nombreux partenaires, les collectivités, la ville, via les services de la politique de la ville, les associations, acteurs locaux de l'éducation populaire et de la prévention, ainsi que des habitants, avec une implication directe des jeunes dans la co-construction de projets. La fête du parc a pour objectif de créer du lien, favoriser les rencontres interculturelles et intergénérationnelles, assurer une présence positive et animée dans l'espace public, ainsi que de soutenir les jeunes en proposant des activités sportives, culturelles et éducatives adaptées. L'occasion de recevoir les partenaires de l'opération investis dans une dynamique locale d'animation, de proposition de loisirs de proximité et de valoriser les fêtes de quartier.
10: Bonjour, donc moi je suis Anne-Françoise Claire, je suis agent à la mairie de Belleville-en-Beaujolais et je suis chargée de mission politique de la ville et prévention de la délinquance pour la commune.
11: Bonjour, Ouria Benasseur, maire déléguée de Belleville, adjointe à la sécurité, à la politique de la ville.
12: Alors bonjour, moi c'est Florian, je suis animateur au centre social pour les 12-25 ans.
13: Et Valentin Vivier, je suis éducateur spécialisé pour le service de prévention spécialisée de Belleville.
14: Et donc moi c'est Sven Claviter, directeur du centre social Le Partage. Organisation à quatre partenaires, la ville de Belleville-en-Beaujolais et puis le conseil citoyen, c'est même le conseil citoyen qui a initié, qui a porté cette fête pendant de nombreuses années avant de le co-porter à quatre acteurs.
10: Donc peut-être une présentation, Valentin ?
13: Oui, la sauvegarde 69, donc, qui gère le service de prévention spécialisée de Villefranche, de Belleville, mais aussi sur plusieurs endroits de la métropole. Donc c'est une association militante qui œuvre dans le secteur social et médico-social. Donc elle a 80 ans et aujourd'hui elle compte 19 établissements entre pôle social et pôle médico-social. Donc, pôle social, c'est plus précisément principalement la protection de l'enfance. Voilà, donc nous, sur la prévention spécialisée, on travaille avec des jeunes de 11 à 21 ans sur l'adhésion. Beaucoup avec le centre social, la mairie, les écoles, le collège, etc.
10: Et sur Belleville-en-Beaujolais, c'est
13: oui,
10: ça?
13: Oui, parce qu'il y a un quartier prioritaire sur Belleville, ce qui fait notre présence sur Belleville.
10: Le centre social de partage, peut-être deux mots sur cette structure?
14: Oui, je vais essayer de faire en deux mots, mais globalement un centre social, c'est un lieu d'animation de la vie sociale du territoire. On peut aussi parler de tiers-lieu habitant, donc un tiers-lieu avec, on va dire, trois grands volets. Un volet service aux habitants, donc on porte des activités telles que des accueils de loisirs ou encore une crèche. Un volet maison des projets, où donc on va accompagner des collectifs d'habitants à mettre en place des activités, des projets, des actions sur le territoire. Et puis un volet engagement, et donc c'est tout le pendant bénévole de l'association.
10: Un petit mot également peut-être de la déléguée de la politique de la ville.
11: Justement, déléguée politique de la ville, ça veut dire quoi politique de la ville? On a un quartier prioritaire qui a été désigné par l'État, quartier prioritaire, si vous voulez, au niveau des inégalités qui peuvent se trouver entre les habitants du quartier et ceux de la ville. Donc ce quartier prioritaire fait que depuis quelques années déjà, il existe, hein, on va dire 2014-2015. Le conseil citoyen a été aussi instauré à ce moment-là. Et le conseil citoyen a travaillé chaque année pour apporter quelque chose aux habitants. Depuis quelques années où nous travaillons de façon beaucoup plus rapprochée avec le centre social, hein, on peut dire qu'on a cette chance-là, et d'avoir des partenaires comme la sauvegarde 69, on a divers partenaires, on va dire depuis 2 ans à peu près, ça s'est vraiment enrichi hein, d'avoir ces partenaires. Cette fête qui était simplement une fête avec quelques habitants est devenue quelque chose qui est aimé par les habitants, qui est animé maintenant avec avec les habitants, avec nos services, bien sûr, de la mairie. Hein, donc, vous allez voir Anne-Françoise qui va développer un peu ça.
9: Et on va lui donner la parole, Anne-Françoise.
10: Alors moi, en tant que chargée de mission politique de la ville, donc je suis effectivement agent pour la commune. Je travaille en proximité avec le délégué du préfet, qui est la personne qui représente l'État sur les territoires concernant tout ce qui est politique de la ville. Mon travail, c'est un travail de conception de politique, de suivi de projet et de coordination. Ça consiste essentiellement à suivre ce que les porteurs de projets font à destination des habitants du quartier prioritaire et pour le quartier en tant que tel. On a également un rôle au niveau du financement, donc des subventions dans le cadre de cette politique de la ville, un accompagnement global des partenaires, une veille aussi sur les besoins des habitants.
9: Et l'animateur, bien évidemment, qui lui est sur le terrain tout le temps.
12: Donc nous, particulièrement, on a un local pour les jeunes, donc les 12-25 ans, qui s'appelle La Ruche. Donc on les accueille à peu près tous les jours. Après, sur la fête, c'était un peu plus différent parce que j'ai eu un autre projet avec des plus petits.
9: On va rentrer tout de même qu'on connaît un petit peu mieux qui est qui et qui fait quoi. Peut-être nous dire tout simplement comment est née cette fête du parc, quelle était la volonté derrière de mener cet événement. Peut-être Sven, si vous voulez.
14: Oui, je peux en dire deux, trois mots. Donc c'est une fête qui existe depuis de nombreuses années, portée par le conseil citoyen, donc des habitants bénévoles qui donnent leur temps pour mettre en place des animations sur le territoire. Et depuis deux ans, on est dans une dynamique de partenariat. Donc on est quatre acteurs à porter ce projet en souhaitant au maximum impliquer les habitants les étapes de préparation de cette fête. C'est-à-dire qu'eux-mêmes deviennent acteurs et construisent cette fête. Ce qui fait que depuis deux ans, on est sur un format où, alors bien évidemment, le centre social étant beaucoup plus impliqué dans la fête, il y a beaucoup de temps de travail professionnel injecté puisqu'il y a une trentaine de professionnels du territoire qui préparent cette fête. Mais en parallèle, on a aussi une quarantaine d'habitants qui s'impliquent activement sur tout le processus de préparation que je peux vous donner en deux, trois mots, qui s'est déroulé de la manière suivante. Alors déjà, au niveau du comité de pilotage, on a identifié des objectifs pour cette fête de quartier, donc cette édition 2026. On est parti du constat qu'il fallait qu'on puisse travailler sur la question des communautés sur le quartier. Notamment, il y a beaucoup de nouveaux arrivants, beaucoup de nouvelles communautés, des dissensions, hein, on sait comment ça se passe dans les quartiers populaires, on a besoin de se comprendre, de se connaître, de se rencontrer. Et donc, un des objectifs a été de dire, il faut que cette fête, elle permette aux communautés de se rencontrer. Donc, dans la phase de préparation, on a mis en place deux, trois choses pour favoriser ces liens. Et Florian pourra justement en dire un mot sur la question de la jeunesse, puisqu'on a eu un projet spécifique avec les jeunes pour les amener à se rencontrer.
12: Enfin, une mission que j'ai eue dans la fête pour valoriser quand même le travail des jeunes. En fait, moi, j'étais missionné, je devais réunir un groupe de jeunes de différentes communautés, parce qu'on a su qu'au sein du quartier, en bas du quartier, il y avait pas mal de communautés, mais les jeunes, ils s'entendaient pas tellement. Donc j'ai dû réunir une dizaine de jeunes entre 8 et 12 ans et faire une activité soit le jour de la fête ou en amont. Donc avec les jeunes, on les a réunis et on a décidé de créer un logo. Donc qui est sur la fête, ça sera le logo représentatif de la fête. Et ensuite, il pourra rester sur le quartier, puisque en fait, on l'a créé sur des palettes en bois. Donc on a dû les démonter, les souder tout ensemble. Ensuite, on a fait appel à une prestataire. Les jeunes, entre eux, ils ont découvert comment ils pouvaient fonctionner et s'entendre à travers une activité manuelle. Donc ils ont réuni plein de points communs à l'intérieur d'un logo. Et ensuite, ils l'ont peint sur la palette. Des 8 à 12 ans, c'était de différentes communautés. Donc de base, ils ne s'entendaient pas tellement. Mais ils ont vu que même si c'était de différents pays qui ne parlaient pas la même langue, ils pouvaient quand même s'entendre autour d'une activité commune.
14: Derrière, on allait faire de l'aller vers, on allait à la rencontre des habitants en disant la fête de quartier, c'est prévu pour septembre, qu'est-ce qui vous plairait? On a récolté une soixantaine d'idées d'activités et donc on a proposé un temps de rencontre, un temps de

0: préparation et de finalisation.
1: Oui, je voulais simplement intervenir parce que ce que dit Sven, d'avoir une cinquantaine de personnes, c'est vraiment important. Dans notre politique, justement, de la ville, c'est ce que dit notre maire, hein, il le répète sans arrêt, c'est de vivre ensemble et de bien vivre ensemble. Donc bien vivre ensemble, ça veut dire quoi? Ça veut dire que toutes les personnes sont conviées, participent et vont faire la fête ensemble. Donc ça ne peut être qu'un plus, hein, pour la commune et pour toutes les personnes qui travaillent, qui sont autour de cette table et qui ont œuvré, hein, on peut le dire, pour que cette fête se passe bien.
2: Si j'ai bien compris, c'est vraiment dans l'esprit, en quelque sorte, de l'interculturel et aussi de l'intergénérationnel, peut-être deux mots là-dessus. Peut-être l'animateur, oui.
3: Moi, je l'ai suivi un peu, surtout sur les jeunes, mais ensuite, par exemple, pendant la réunion, à chaque fois, on essayait de mettre une personne plus âgée avec une personne plus jeune, comme ça, on pouvait la soutenir, et essayer de trouver des points communs. Parce que même s'ils sont différents ou il y a une différence d'âge, il y aura toujours des points communs. Donc, à travers un point commun, ça rassemble, et c'est comme ça qu'on a pu créer des liens dans un premier temps.
2: La mixité sociale est évidemment aussi là, et là aussi.
0: C'est tout l'enjeu de réussir à réunir des personnes qui n'ont pas l'habitude de se fréquenter. Il faut y aller étape par étape, ne pas forcément forcer les choses. En concernant le centre social, on produit ce qu'on appelle une animation globale du territoire. Donc, en tout cas, dans le cadre de l'ensemble de nos activités, on travaille avec des publics de la toute petite enfance jusqu'aux seniors. Donc, sur la question de l'intergénérationnel, quand il s'agit derrière d'avancer sur des dynamiques à l'échelle d'une fête de quartier, c'est relativement naturel puisque les publics fréquentent et connaissent déjà le centre social. Sur la question des communautés, on a travaillé avec les acteurs du territoire. Je pense notamment à une rencontre qu'on a mise en place en sollicitant les associations qui ont des logements dans lesquels sont positionnées des familles issues de l'immigration récente. Et donc, on s'est mis en lien avec eux et on a proposé une réunion au centre social avec ces familles nouvellement arrivées sur le quartier pour avoir un temps d'échange et réussir à les impliquer parmi les autres habitants dans l'organisation de cette fête.
2: Une participation citoyenne, en quelque sorte.
0: Oui, tout à fait, oui, tout à fait. Qui puisse, à un moment donné, aussi se dire, je vis, j'habite sur ce quartier, ben, je peux aussi m'y impliquer, m'y investir. Et du coup, ben, c'est tout un travail sur l'inclusion des habitants sur le territoire. On sait qu'il y en a un certain nombre qui ne parlent pas forcément la langue française couramment. Voilà, donc c'est comment on travaille autour de toutes ces questions et on arrive finalement, petit à petit, à lever un certain nombre de freins.
2: J'imagine que ça prend du temps. Valentin, peut-être que vous êtes aussi concerné.
4: Oui, ben nous, sur cette mixité, enfin ces différences qui ont lieu sur ce quartier, c'est que nous, de par notre possibilité de travail, on essaye de créer des groupes pas très grands en général, donc 4 à 6, 8 des fois, pour faire des sorties et arriver à mixer autant sur le genre que sur les différentes cultures. Et ce qui fait qu'on arrive à des résultats des fois, enfin, sans parler vraiment de résultats, mais de dire que voilà, certains arrivent à par la suite se revoir, à faire des choses ensemble qu'ils n'auraient pas fait si on n'était pas allé en leur rencontre. Parce qu'on est beaucoup aussi sur l'allée vert, nous, dans notre travail, donc au sein du quartier, on est éducateur de route. Voilà, tout ça permet d'être vigilant à cette mixité.
2: Alors, la fête du parc, c'est aussi du dynamisme, de la convivialité. Et qu'est-ce que l'on va retrouver, effectivement, sur cette fête du parc?
0: On va avoir une vingtaine d'activités qui vont tourner en parallèle. Des activités très ludiques, j'en cite quelques-unes, mais pour un taureau mécanique, un photomaton pour apprendre des belles photos de famille ou de copains-copines, des ateliers aînés. On va avoir aussi de la joute, du baby-foot géant humain. Dans le cadre de cette fête, on a aussi souhaité travailler sur des événements fédérateurs, et ça, c'est les habitants qui nous en ont parlé. Donc, ça aboutit par la mise en place d'un spectacle de cirque sur la fin de la fête, et on travaille aussi sur d'avoir tout au long de la fête des passages de talents du quartier sur une scène ouverte. Donc là, on a quelques sollicitations d'habitants autour de plutôt de la musique. On est en train de finaliser tout ça. En fait, le fait de l'avoir proposé, on s'aperçoit qu'il y a des talents cachés vraiment au cœur du quartier, et même si le projet sera ce qu'il sera pendant la fête, en tout cas, on a déjà une petite idée de se dire, ben tiens, tous ces talents pourraient à un moment donné organiser un concert, pourquoi pas en lien avec la médiathèque. L'idée, c'est aussi de les promouvoir et de les faire valoir.
2: Et la musique a un langage universel.
0: Mmh. Tout à fait. On a mis en place des animations de proximité pour créer de la décoration qui sera utilisée pendant la fête sur des ateliers participatifs en extérieur.
3: Donc, c'est des grandes fresques, donc toujours avec la même artiste. En fait, c'était donc Armadart, et c'était des grands arbres. Au début, ils n'étaient pas du tout peints, donc il y a eu de la couleur. Et à l'intérieur, donc les participants, donc c'était tout, c'était ouvert aux familles, aux jeunes, à n'importe quelle personne. Venir faire des petits dessins, donc ils pouvaient faire des étoiles, des traits, ils faisaient ce qu'ils voulaient dans l'arbre. Et ensuite, en parallèle, avec un thème, donc c'était

0: soit il y a eu des animaux, leurs animaux préférés, leurs plats préférés, etc. Et sur chaque feuille, ils dessinaient ça et ensuite on les colle. Et sur chaque arbre, il y aura un thème différent.
1: Donc on vous retrouve à la fête du parc.
2: Le 26 septembre.
3: Juste pour clôturer, dire que ça devrait être vraiment une très belle fête. C'était la fête du quartier initialement. C'est vraiment une fête qui est très ancienne, qui mobilise vraiment beaucoup, beaucoup de monde, qui s'améliore et qui devient de plus en plus inclusive et de plus en plus conséquente d'année en année. Donc on a tous hâte.
1: À Belleville, en Beaujolais,
3: de midi à 19h.
1: Belle fête à tous.
2: Merci.
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7: Le tour d'horizon de l'actualité sportive du Beaujolais Val-de-Saône, c'est tout de suite dans Calade Sport. Le football club Villefranche-Beaujolais ouvre le bal du week-end en se déplaçant samedi 19 septembre à 14h45 au Puy-en-Velay pour le compte de la 7e journée du championnat de Ligue 3. Avant-dernier au classement, il se voit offrir une occasion de se donner un peu d'air en Haute-Loire sur la pelouse du 13e du classement qui ne possède qu'une petite victoire d'avance sur les Tigres. Plus tard, à 18h, les formations évoluant en National 1 joueront pour le compte de la 5e journée. Le Gol FC, qui n'a pas encore gagné cette saison, rend visite pour son 4e match à Fréjus Saint-Raphaël, tandis que le FC Limonest Saint-Didier, là encore pour sa 4e sortie, tentera de confirmer Affio Courtois devant Istres. Le CS Villefranche a bien débuté le championnat de rugby de Fédéral 2 et voudra réussir la passe de 2 en recevant à nouveau ce dimanche à l'Escale d'Arnas. Cette fois, le FC Saint-Claudien est bien sûr à 15h15. Pour sa part, le SC Tarare se déplace à Ilkirch-Grafenstaden, le précédent adversaire du CSV, à la même heure. En Fédéral 3, le SC Tarare joue à nouveau à Léon Masson face au Puy-en-Velay, là encore, tandis que le RC Belleville se rend à Saint-Savin en Isère, toujours dimanche à 15h15. Après deux défaites inaugurales pour leur retour en National 2 de handball, les Violettes de Saint-Julien, Denis et Glaisé évolueront à l'extérieur dimanche 20 septembre contre Saint-Chamond, Vallée du Gier à 16h. Une équipe ligérienne pour l'instant en milieu de tableau. Également battu sur ses deux premiers matchs de la saison, le Beaujolais Basket retrouve la salle Georges Lavarenne de Quincy en Beaujolais samedi 19 septembre pour la réception de la Pontoise de Saint-Just-Saint-Rambert à 20h30 en championnat national 2 masculin, l'une des équipes favorites du groupe A, mais qui avait chuté lors de son premier match. Toujours en basket en national 3, l'AS Tarare, qui avait bien débuté malgré le contexte, défaite de peu à domicile la semaine passée, effectue avec son nouveau coach cette fois un déplacement à Colmar à 20h. Et puis le Motoball Saint-Georges de Renens voudra sécuriser sa 3e place du championnat Elite 1 à 2 journées de la fin de la saison en accueillant dans son stade de la route de Montmerle l'équipe de Valréas, 5e au classement, samedi 19 septembre à 16h30. Bon week-end de sport à toutes et à tous.
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0: 14h.
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0: auditeurs de Calama Radio, bonjour. Nous voilà revenus pour une nouvelle saison radiophonique de À 23 pas du mystère, l'émission consacrée au polar et à la science-fiction. Après un été torride, caniculaire, où Donald a peut-être dû admettre que finalement il y a peut-être un peu de réchauffement climatique, mais c'est même pas sûr. C'est reparti, la question c'est est-ce qu'ils ont survécu ? Miss Lemon, bonjour, tu as survécu, tu es toujours là.
1: Mais oui, moi je suis comme les serpents, je m'adapte.
0: Bravo, bravo. Et bien sûr, le maître d'océan, maître Jérôme, es-tu toujours là ? As-tu survécu ?
2: Je suis là et je vous souhaite la bienvenue à 23 pas du mystère.
0: Merci maître Jérôme. Alors maintenant, tu reprends la main comme d'habitude et tu vas nous dire de quoi nous allons parler pour cette émission de rentrée.
2: Dans cette émission, nous allons faire un peu mentir ton slogan polar science-fiction, puisque nous allons élargir notre horizon et nous allons explorer la façon dont les Amérindiens, donc les peuples arrivés d'Asie en Amérique avant les Européens, je te rappelle,
0: bien avant,
2: comment ces Amérindiens sont vus dans la bande dessinée française et européenne,
0: d'accord,
2: qui est une vision souvent moins conservatrice que celle des États-Unis, on le verra. On va traiter le thème à travers une sélection de titres classés selon plusieurs thématiques habilement sélectionnées par votre serviteur.
0: On te fait confiance, maître Jérôme.
2: Vraiment habile. Et je vous préviens tout de suite, et notamment Geek Patrick, ne sois pas surpris, puisque le sujet est très, très large, il y a beaucoup de choses à dire, et bien on ne pourra pas tout dire aujourd'hui. Et donc le sujet va revenir dans des émissions suivantes.
0: C'est un peu une habitude de maître Jérôme de rajouter un petit after dans les émissions qui suivent.
2: Là, ça sera peut-être un grand after.
0: Un gros after.
1: Il a dû travailler dans sa cave ou dans une grotte au frais cet été, vois, ça a dû bouillonner.
2: Alors, nos chroniqueurs, ils vont rester dans le domaine amérindien avec, d'une part, un roman qui met en scène deux frères tueurs à gages à l'époque de la ruée vers l'or en Californie. Ça sera Miss Lemon qui va nous présenter ça. Et Geek Patrick, lui, va nous chroniquer un roman de Dan Simmons,
0: tiens donc,
2: qui va se situer dans les Black Hills, donc qui est le territoire des Sioux, si je me trompe
0: bien
2: pas.
0: Bien vu, maître Jérôme.
2: Voilà, c'est donc parti pour une petite heure à 23 pas du mystère.
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2: Radio. Pour introduire notre sujet, dans le western classique américain, états-unien, celui qu'on connaît par le cinéma essentiellement, les Indiens, ce qu'on appelle les Indiens, c'est-à-dire on est toujours dans une perspective post-Christophe Colomb,
0: toujours
2: des Indiens, les Amérindiens, mais c'est le terme qu'on
0: a employé. Parce qu'il était persuadé d'être arrivé aux Indes, on est d'accord,
2: c'est ça en fait.
0: La raison.
2: Donc le terme actuel c'est Amérindien, mais nous on va rester dans le domaine de la fiction, où on parle d'Indiens plutôt. Donc ces Indiens sont des la plupart du temps comme des sauvages que les colonisateurs venus d'Europe, colonisateurs qu'on appelle les Blancs généralement, qui sont des Euro-Américains, si on peut les appeler ainsi, ces colonisateurs, eux, doivent combattre ces sauvages, éventuellement les exterminer pour avoir la paix et faire ce qu'ils veulent dans ce nouveau territoire.
0: Leur apporter la civilisation en les exterminant.
2: Voilà. Donc, dans la bande dessinée, on va voir qu'il y a plusieurs types de relations qui existent entre les Blancs et les Indiens, que je vais vous présenter en les classant du meilleur au pire. Aujourd'hui, on va voir le meilleur et puis je vous garderai le pire pour les émissions suivantes.
0: On commence en douceur.
2: Voilà, on va commencer par une cohabitation relativement pacifique entre les deux communautés. On va commencer par voir quelques Blancs qui, eux, ont pris une épouse indienne. Juste une précision, c'est que, comme je le disais tout à l'heure, en France, le western est principalement connu par le cinéma, plutôt que par les romans ou la bande dessinée. Et donc, pour chaque thème que je vais présenter, je ferai référence quand même à un ou deux films pour vous situer, que la plupart des gens doivent connaître, et pour vous situer un peu le domaine dans lequel on se trouve. Alors, on va commencer par un Texas Ranger légendaire, aussi bien dans la fiction, puisqu'il est présenté comme étant le plus formidable ranger du Texas, dont la renommée s'étend bien au-delà de cet état, aussi bien légendaire donc dans la fiction qu'auprès de son public, puisqu'il est toujours publié en Italie depuis sa création en 1948, avec des nouvelles aventures et des rééditions. c'est Tex Willer.
0: J'ai jamais entendu parler. Voilà.
2: Et il est connu puisqu'il a été traduit dans différentes langues, en dehors de l'Italie, dont le français. Et il a été publié principalement chez Lug, donc à Lyon, dans les petits formats Mustang et Rodeo, pendant des années et des années. Alors c'est un personnage qui a été créé en 1948 par donc deux Italiens, Giovanni Luigi Bonelli au scénario et Aurelio Galepini au dessin, et qui a ensuite été remplacé par de nombreux artistes, aussi bien scénaristes que dessinateurs, pour pouvoir créer toutes les aventures qu'il a vécues. Présentons Tex Willer, il a entre 35 et 40 ans, il est grand, plus de 1m90, il est taillé en athlète, un visage dur, les mâchoires carrées, les yeux clairs.
0: Un vrai Texan.
2: Ainsi que le décrit un bandit dans une des aventures. C'est un Texas Ranger assez indépendant à qui son commandant va confier des missions qu'il va accomplir seul et à sa manière, enfin au départ seul et à sa manière, qui ne respecte pas toujours les règles. Par contre, il a un sens très aigu de la justice et il va se montrer impitoyable envers les malfaiteurs. C'est ce qu'on appelle un héros vengeur.
0: Ouais, c'est le tout type à fait. Héros vengeur. Vraiment dans une espèce de idéal type américain.
2: Simplement un exemple, il va abandonner dans le désert un bandit. Il va le laisser à pied avec une gourde et un revolver pour qu'il puisse se donner la mort si jamais il voit que sa fin est proche et qu'il n'arrive pas à sortir du désert avant. Voilà. Il est assez impitoyable. Pourquoi est-ce que je vous parle de Tex Willer ? Eh bien parce que dans un épisode paru en janvier 1960 et chez nous seulement en 1974 dans Rodeo, Tex va intervenir pour éviter un bain de sang causé par une révolte de Navarros et de Pieds Noirs auxquels des trafiquants blancs sans scrupules, bien sûr, vendent des armes. Notons que la révolte, cette révolte de Navarros et de Pieds Noirs ne peut avoir lieu que dans la fiction, parce que les Pieds Noirs, donc les Blackfeet, habitent les grandes plaines du Canada et du nord des États-Unis, dans le Montana, tandis que les Navarros, dans la vie réelle, habitent le sud-ouest, l'Arizona, le Nouveau-Mexique, l'Utah, donc ils auraient du mal quand même
0: Les Italiens ne maîtrisent pas trop la géographie américaine.
1: Voilà. Mais ça n'a pas d'importance.
2: Dans la fiction, c'est possible.
0: D'accord.
2: Alors, Tex est capturé par Navarro, mais il est sauvé de la mort par Lilith, qui est la fille du chef Flèche Rouge, qui va demander à son père d'épouser ce blanc pour lui éviter d'être tué. Parce que cette jeune fille en a vraiment marre de tous les affrontements entre les hommes et de tous les morts. Donc elle se dit que pour sauver cet homme-là, elle a une solution, c'est de le demander en mariage. Donc son père accepte et Tex devient son époux et est alors surnommé par les guerriers « Aigle de la nuit ». Et là, il va expliquer à un de ses collègues rangers son mariage de la manière suivante. « Je n'avais pas le choix. » D'ailleurs, un ranger marié mais vivant est plus utile au gouvernement qu'un vieux garçon mort. Et Lilith est une belle fille, bonne et courageuse. Je ne regrette rien.
1: Voilà. C'est très italien tout ça.
2: Ce mariage avec ce qu'on appelle une princesse indienne, puisqu'elle est fille de chef, ça semble être un fantasme des héros de western. Alors je vous rappelle un film important qui est La captive aux yeux clairs, sorti en 1952. C'est un film de Howard Hawks dans lequel on a également une princesse, enfin une fille de chef qui est courtisée par les deux jeunes blancs qui la ramènent dans sa tribu. Alors, le personnage historique qui a servi d'inspiration à cette princesse indienne, c'est sans doute Pocahontas.
0: Ah oui, carrément.
2: Qui est née en 1596, qui était la fille d'un chef indien, un chef algonquin, et qui a épousé un planteur, qui s'appelle John Rolfe, et qui a sans doute servi de modèle de la sauvage civilisée, puisqu'elle est allée en Angleterre avec son mari, et malheureusement, elle est morte en revenant d'Angleterre, assez jeune, en 1617. Elle a attrapé une maladie.
0: Très souvent. Voilà.
2: Et donc, c'est sans doute ce modèle-là qu'on va retrouver de nombreuses fois dans les fictions. Lorsqu'un blanc va épouser une indienne, c'est souvent une fille de chef. Alors, plus tard, Tex et Lilith vont avoir un fils, Kit, donc qui va avoir, pareil, un double nom, Kit Wheeler et Petit Faucon. Mais cette idylle va tourner court, puisque Lilith va mourir victime d'une épidémie de variole qui a été déclenchée par vengeance par les trafiquants d'armes que Tex a fait emprisonner.
0: D'accord.
2: Voilà, donc c'est une fin un peu tragique. Et à la mort de son père, Flèche Rouge, eh bien c'est Tex qui va devenir le chef des Navarros et qui va alors partager sa vie entre la tribu et puis ses fonctions, ses missions qu'il mène, qu'il continue à mener pour les Rangers.
4: D'accord.
2: Double vie qui va se
1: déclencher. C'est pas paradoxal. Enfin,
2: dans l'univers de Tech, oui, il a le temps de tout faire.
1: C'est voilà. Bien. Voilà. Franchement, bravo.
2: Voilà donc pour Tex Wheeler. Un deuxième blanc qui va trouver chaussure à son pied chez les Indiennes, c'est Buddy Longway. Alors Buddy Longway, c'est une série créée en mars 1973 dans Tintin. Alors je vous cite ça pour montrer que tous les bandes dessinées qu'on connaît en album, sous format album, ont souvent été d'abord publiées dans des revues, ouais. Ce qu'on a un peu tendance à oublier aujourd'hui, puisque la plupart des revues ont disparu, ouais. Et que les amateurs plus jeunes de bandes dessinées pensent que tout paraît directement en album, alors ouais. Qu'à l'époque, c'était le contraire, c'était les revues qui faisaient sortir les séries ou les histoires, et ensuite passaient en album. Donc, une série qui apparaît dans Tintin, et qui est créé par un Suisse qui s'appelle Claude de Ribeaupierre, mais qui signe du nom de Derib, mm-hmm. ses albums. Alors, cette série est inspirée par un film assez important qui s'appelle Jeremiah Johnson, d'accord. Un film de Sidney Pollack, interprété par Robert Redford, pur et sans, celui-là. Qui est sorti en 1972, et dans lequel, donc, je vous rappelle, un soldat va décider d'aller vivre à l'écart de la société blanche, et devenir trappeur dans les montagnes rocheuses. Eh bien, Buddy, on a ce schéma avec Buddy Longway. Buddy Longway, il a émigré tout enfant avec ses parents. Ils sont venus d'Irlande. Et puis, il vit dans l'Est. Et lorsqu'il a une vingtaine d'années, il va partir pour devenir trappeur à l'Ouest. Il décide d'aller à l'Ouest. Il fait une saison de chasse en solitaire, hein, qui se passe assez bien. Et lorsque, à l'approche de l'hiver, eh bien, il va au fort pour aller vendre ses peaux, eh bien, c'est là que sa vie bascule. Parce qu'en arrivant au fort, il tombe sur deux hommes de blanc qui sont en train de violenter une femme. Et qu'est-ce que fait notre jeune trappeur ?
4: Il a un chevaleresque du héros.
2: Il va prendre sa défense. Mais il a une surprise, parce qu'il n'avait pas vu ça, mais plus tard, il découvre que c'est une Indienne qui...
4: Si j'aurais su, j'aurais pas venu.
2: Qui s'appelle Chinook, ce qui veut dire vent sauvage.
1: Oh, c'est très beau.
2: L'Indienne de la tribu des Sioux. Et qui a été enlevée par les deux hommes qui la brutalisaient et à qui elle servait d'esclave. Donc c'est pas joli joli pour les blancs. Alors Buddy accepte, parce qu'il est quand même bon garçon, de la ramener dans sa tribu. Mais au départ, connaissant pas les Indiens, il a plutôt le projet de la placer dans la première tribu qu'il va rencontrer.
1: Parce que pour lui, c'est simple premier village. Voilà.
2: Pour lui, ce sont des Indiens, donc c'est un ensemble.
4: Ils se ressemblent tous.
2: C'est un ensemble indifférencié pour lui. Et il les appelle, il lui dit, je vais te ramener chez ceux de ta race. Donc, c'est-à-dire les Indiens. Alors, mal lui en prend. Il va vite comprendre qu'il y a des différences parce que il rencontre, la première tribu qu'il rencontre, eh ben, ce sont pas des Sioux, ce sont des Crocs. Et les Crocs, ce sont les ennemis héréditaires des Sioux.
1: C'est mal parti, là.
2: Et donc, ces Crocs, qu'est-ce qu'ils font ? Ils sont très contents de tomber sur Chinook parce qu'ils vont faire d'elle leur esclave. Elle, décidément, elle n'a pas de chance, cette pauvre femme. Je vous passe les détails. Ils parviennent à s'échapper et à finalement rejoindre la tribu de Chinook. Buddy Longway est bien accueilli, il apprend les techniques de chasse avec les guerriers.
4: Et ce qui ne va pas de soi, hein. Les Sioux, même dans ces conditions, ils n'accueillent pas bien
2: tu as eu un mauvais, une mauvaise expérience.
4: On parlera tout à l'heure de Dan Simmons, il parle des Sioux, hein, début à la fin.
1: Cet été, tu vois, il a des difficultés avec les Sioux. Ouais.
2: Alors Buddy, lui, ça se passe bien, et finalement, il demande Chinook en mariage. Alors, c'est accepté. Et le couple part à la recherche d'un endroit favorable pour construire une cabane et y fonder notre foyer. C'est-à-dire, ils ne restent pas dans la tribu, mais ils veulent aller vivre à l'écart de la société humaine, finalement, dans la nature, et avec pour voisins les seuls animaux sauvages. Alors, dans la suite de cette longue saga, il y a une vingtaine d'albums parus jusqu'en 2006. Eh bien, on va les voir vieillir. Ils vont avoir deux enfants, Jérémy et Elisabeth, qu'on va voir grandir et on va voir les parents vieillir également à leur tour.
4: Oui, mais une question, est-ce que c'est daté précisément quand ils sont jeunes parce qu'ils vieillissent?
2: Alors,
4: si c'est daté, en fait, il doit être contemporain, enfin probablement, de l'effondrement de la civilisation amérindienne.
2: Non, alors ça se passe, alors j'allais y venir, mais on va y venir tout de suite.
4: Excuse-moi.
2: En fait, c'est une série qui débute dans la première moitié du 19e siècle. Il n'y a pas une date précise au départ.
4: Donc,
2: il y a encore très peu de blancs à l'ouest.
4: Ah oui, d'accord.
2: Il y a peu de blancs. Ils ont encore des fusils à poudre à un coup. Les Indiens n'ont pas d'armes à feu, pour la plupart. Et en fait, l'arrivée des Blancs va se mettre en place au fil des albums. On va voir ça arriver.
4: Ah oui,
2: mais au départ, on est un peu dans la situation de Jeremiah Johnson qui se passait en 1854. Donc, on est avant la guerre de sécession et avant la grande avancée vers l'ouest des Blancs. Jusque dans les années 1850, on est encore à l'est du Mississippi pour l'implantation. Et dès qu'on va à l'ouest, on est bien dans la nature sauvage, où il y a plutôt des Indiens que des Blancs. Pour caractériser ce personnage, lors de la rencontre initiale, on l'a dit tout à l'heure, ben, Buddy va se retrouver un peu piégé avec cette Indienne qu'il a sauvée malgré lui, un petit peu. Et là, il se retrouve en affinité avec Jeremiah Johnson parce que lors d'un épisode, Jeremiah va se retrouver contraint d'accepter un troc avec le chef d'une tribu d'Indiens qui veut ses chevaux. Et en échange, il lui donne une épouse. Mais étant donné que Jeremiah est au milieu de la tribu tout seul, et s'il a envie de sortir vivant, il est obligé d'accepter le
4: cadeau
2: troc.
4: Qu'on ne peut pas refuser.
2: Voilà, c'est ça, tout à fait. Donc, on est un peu dans la même situation avec Buddy Longway, qui finalement, au début, n'avait pas choisi ça. Mais finalement, la série de Buddy Longway va s'avérer être une belle histoire d'amour entre ces deux personnages de très longue durée. Le nom du personnage le laissait penser, Buddy Longway. Long chemin. Voilà. On a dans ces histoires un aspect écologique assez important, c'est-à-dire que on a la vie dans la nature, au contact de la nature, on utilise des ressources uniquement nécessaires. Comme le faisaient les Indiens à l'époque, y compris le gibier. On ne va pas tirer sur du gibier simplement pour s'amuser à chasser, mais on tue le gibier dont on a besoin pour se nourrir. Et on a, je le disais tout à l'heure, encore peu de Blancs dans l'Ouest, et les Blancs qu'on rencontre, soit ils se montrent solidaires entre eux, ou bien on en trouve des mauvais déjà, donc les deux trappeurs qui avaient kidnappé Chinook au début. On a Buddy va tomber sur des prospecteurs assez malfaisants dans la troisième aventure. Trois hommes sont passés. Et donc ces Blancs annoncent dès le départ que le futur du pays va pas être rose pour les Indiens. Troisième personnage que je souhaitais vous présenter, c'est quelqu'un qui s'appelle Jonathan Cartland, qui a été créé un petit peu après Buddy Longway en 1974, et lui aussi dans un périodique, c'était le mensuel Lucky Luke.
1: Oui, c'est ça, moi je me rappelle de ça.
2: La série s'est poursuivie ensuite dans Pilote, la fameuse publication pour la jeunesse qui a été un foyer de création dans ces années 70. Et donc Jonathan Cartland, c'est un personnage qui a été créé par Laurence Harley au scénario et Michel Blanc-Dumont au dessin. Ce Jonathan Cartland, on peut le voir aussi comme

0: Donc c'est la période de la chasse aux bisons. Il va chasser avec eux, comme Buddy apprendre les techniques de chasse. Et comme Buddy également, eh bien, il va finir par demander pour épouse, je vous le donne entre mille, la fille du chef.
1: Bien sûr.
0: Qu'ils appellent Petite Neige.
2: En fait, ils visent quand même toujours la fille du chef. Ouais, hein.
1: Mais ça. Oui, mais c'est vachement intéressant comme trope occidental. Un blanc mérite...
2: Une chef.
1: Automatiquement la fille du chef. Il ne peut pas se permettre de prendre moins parce qu'un blanc est par nature au-dessus de l'Indien. Ce qui n'est pas dit, mais c'est le soubassement de ça, systématique.
0: Alors, comme Buddy Longway et Chinook, eh bien, le couple va quitter la tribu pour aller bâtir leur maison en pleine nature dans les montagnes rocheuses. L'année suivante, ils ont un fils. Mais là, l'histoire va devenir nettement moins idyllique que celle de Buddy Longway et beaucoup plus proche de celle de Jeremiah Johnson, dont je rappelle aussi que dans le film, eh bien, la famille de Jeremiah Johnson, donc sa femme et un enfant qu'ils avaient recueilli, eh bien, sont massacrés par des crocs, qui ont souvent le mauvais rôle, qui veulent se venger, alors un peu à raison, parce que, en fait, Jeremiah a servi de guide à l'armée. Et ceux-ci l'ont forcé à traverser un cimetière croc. Donc ils ont profané le cimetière. Et donc pour se venger, quand il rentre chez lui, il découvre sa famille massacrée. Alors ça, c'est une histoire, petit aparté, l'histoire des crocs et de Jeremiah Johnson. C'est une histoire qui est basée sur un personnage réel qui s'appelle John Johnston, qui, à partir de 1847, a mené une vendetta contre les crocs. Il a tué des centaines de guerriers et il aura peut-être mangé le foie.
1: D'accord.
0: Parce qu'on les a retrouvés avec, ils étaient ouverts et leur foie manquait. Parce que lui aussi, sa femme avait été tuée. Donc c'est le personnage, en fait, historique, qui a servi de base. Donc il y a eu un roman écrit sur Jeremiah Johnson. Et c'est ça qui a servi de base au film de Sidney Pollack. Pour en revenir à notre personnage, Jonathan Cartland, lui, il va pas se lancer dans une vendetta pareille. Mais il va rentrer un jour de la chasse et trouver sa femme assassinée. Cette fois pas par les crocs mais par un Shoshone, donc ça change un peu de tribu. Alors lui, il est complètement anéanti, il va confier son fils à son beau-frère et devenir ivrogne à Fort Laramie. Alors beaucoup plus tard, il va retomber sur le meurtrier de sa femme et le tuer. Mais ensuite, il va mener une vie d'errance où il va exercer différents métiers de guide, notamment éclaireur, etc. Donc c'est une série qui met en scène un personnage qui est plutôt du côté des Indiens que des Blancs. Il choisit aussi son camp et qui dénonce souvent les mauvais traitements subis par les Indiens. Qui a aussi un aspect documentaire. Si vous êtes amateur un peu d'ethnologie, eh bien, on a souvent des coutumes, des cérémonies funéraires, par exemple, les techniques de chasse du bison, la cérémonie de mariage, qui est documentée dans cette bande dessinée. Et un petit plus aussi, c'est un aspect fantastique, souvent, qui est développé dans cette série, que je vous recommande.
1: Très bien.
2: Bien que d'informations. Peut-être pourrions-nous faire une petite pause musicale, cher Jérôme et cher Patrick.
1: Ok. Allez.

0: Alors, très cher Jérôme, de quelle pause musicale s'agissait-il?
1: C'était donc la chanson « Bury my heart at Wounded Knee », donc « Enterre mon cœur à Wounded Knee », par Buffy Sainte-Marie, qui était une, une activiste Cree, d'ailleurs dont on a découvert qu'en réalité elle n'était pas d'origine Cree, mais d'origine italienne. Ça s'est passé, mais
2: petite
1: bon,
2: mytho.
1: Ce qui ne remet pas en cause son engagement, en tout cas pour les Amérindiens, mais elle s'est fait passer quand même dans toute sa carrière pour une Amérindienne.
2: Auditeur de Canal Maradio, vous écoutez à 23 pas du mystère, l'émission de la rentrée, ne parle pas de polar ni de science-fiction, contrairement à nos habitudes, mais de la représentation des Amérindiens dans la bande dessinée européenne et française en particulier. C'est bien ça, Maître Jérôme ?
1: C'est tout à fait ça, Patrick.
2: Bien,
1: merci.
2: On peut continuer.
1: Alors après les Blancs qui vivaient avec des Indiennes, on va parler de Blancs qui vivent chez les Indiens.
2: D'accord.
1: Parce que là, on avait des Blancs qui partaient de chez les Indiens. Là, on a des Blancs qui vont chez les Indiens. Et notre premier personnage, c'est un incontournable quand même quand on parle de bande dessinée western européenne. C'est le personnage de Blueberry.
2: Enfin, que je connais.
1: Mais pas le passer sous silence.
0: Non, ça aurait été difficile.
1: Steve Blueberry, qui a été créé donc en 1963 par Jean-Michel Charlier au scénario et Jean Giraud. C'est apparu dans Pilote également. Mm-hmm. Alors, dès les premières aventures, Blueberry défend les Apaches dans le cycle de Fort Navarro. Et il va ensuite, un peu plus tard, défendre les Sioux et les Cheyennes dans le cycle du Cheval de Fer.
2: D'accord.
1: Mais c'est un peu plus tard, un peu plus tardivement dans sa biographie, c'est-à-dire c'est paru à partir de février 1979 et dans une autre revue célèbre également, Métal Hurlant.
2: Oui, bien sûr.
1: Puisque Giraud était passé de pilote à Métal Hurlant.
2: Oui.
1: Donc dans cette aventure, Blueberry, qui a été impliqué dans une tentative d'assassinat du président Ulysses S. Grant.
2: Ah oui, le fameux président Grant.
1: Rien moins que ça. Mm-hmm. Eh bien, Blueberry est pourchassé et il va trouver refuge dans une tribu Navarro où il est connu sous le nom de Tsinapa, c'est-à-dire nez cassé. Petite précision, c'est que Charlier et Giraud parlent de Navarro, mais en réalité, alors ils font de Navarro un synonyme d'Apache, parce qu'en réalité, les Navarro qu'on voit dans leurs albums, ce sont des Apaches.
2: Okay. Donc,
1: alors que ce sont deux peuples différents, mais pour
2: quoi,
1: eux, ce sont des synonymes.
2: C'est un défaut de connaissance des deux auteurs ?
1: Je ne sais pas, parce que Charlier est assez renommé pour sa précision historique, etc. Simplement que ce sont des peuples qui étaient un peu dans le même secteur.
2: D'accord.
1: Voilà, donc, bon.
2: Okay.
1: Mais quand on dit Navarro, en fait, on va trouver des guerriers Apaches, et donc on peut même les situer précisément. Ce sont des Apaches Chiricahuas, puisque
2: d'accord.
1: Dans les albums dont je vais vous parler, on a le chef de guerre Cochise et un guerrier Victorio qui est sans doute le fameux Victorio, qui était un guerrier qui s'est illustré dans la lutte contre les Blancs. Donc, pour en revenir à notre Blueberry, il est donc accueilli dans une tribu par Cochise lui-même. Attention. Cochise qu'il avait rencontré lors de ses premières aventures dans le cycle donc de Fort Navarro. Et en échange de la protection du vieux chef, Blueberry doit aider la tribu à se défendre contre les Blancs. Cochise résume la situation de la manière suivante. Les Navarros ont besoin de Tsinapa. Ils pensent en homme rouge, lui est blanc. Qui mieux que lui peut deviner et déjouer les ruses des visages pâles ? Voilà, c'est une espèce d'accord donnant-donnant. Alors, deux années passent, Blueberry commence à faire la cour à la fille de Cochise.
2: Oh, bah, tiens, c'est étonnant.
1: Elle s'appelle Chili.
2: On n'a jamais vu, dis donc.
1: Mais la situation va se dégrader dans la réserve parce que l'agent du gouvernement est corrompu. Il vend de l'alcool frelaté qui va tuer ou rendre aveugles les guerriers. La farine qu'il leur vend est pourrie, pleine de verre. Et la poudre pour les fusils, pleine de sable. Alors, Blueberry est alors promu chef de guerre et va concevoir un plan astucieux pour dédommager les Apaches, mais sans tuer personne. Donc il concocte une attaque du relais et il pille les provisions qui se trouvent dans le relais. Mais la situation, bien sûr, va s'envenimer quand, d'une part, arrive Wild Bill Hickok, personnage historique, qui se retrouve à la recherche de Blueberry, qui est accompagné d'un pisteur particulièrement sadique, surnommé Egg Skull, et donc qui sont à la recherche de Blueberry pour toucher la prime, puisque je vous le rappelle qu'il est recherché pour l'assassinat, tentative d'assassinat du président.
2: Le pisteur, c'est pas un Indien, parce que souvent c'est des Indiens,
1: non, dans ce cas-là. Là, c'est un blanc, qui a été scalpé par les Indiens et qui a une
2: dent contre.
0: On a un mauvais souvenir, d'accord.
1: Et pour compliquer l'affaire, eh bien, un guerrier qui est également amoureux de la fille de Cochise, donc c'est un rival de
2: Blueberry. Qu'est-ce qu'ils sont romantiques tous.
1: Eh bien, ce guerrier remet en cause la présence de Blueberry dans la tribu.
0: Ah ben oui, il a intérêt.
1: Voilà. Donc je vous laisse découvrir la suite des aventures dans les trois albums qui s'appellent Nez cassé, La longue marche et La tribu fantôme. Une belle trilogie à découvrir.
0: Tu proposeras tout ça dans le, sur le podcast.
1: Oui, tout à fait.
0: Tu le liens, super.
1: Alors, concentrons-nous plutôt sur le personnage, sur les liens avec les Amérindiens. Eh bien, l'histoire va exposer la cruauté des Blancs envers les Indiens. Donc, il y a d'une part l'agent indien qu'on voit au début, particulièrement sadique. Et puis, ce fameux pisteur, Ex-Skull, qui a deux énormes molosses qui traquent les Indiens d'une manière assez impitoyable. L'histoire met en avant les qualités des Apaches. D'une part, la bravoure des guerriers. Il y en a un qui est capturé par les Blancs et l'un des Blancs dit « L'Indien se laissera torturer à mort sans ouvrir la bouche, même pour gémir. » Rien à tirer d'un guerrier. On met aussi en avant leur ruse et leur audace. Et puis, comme précédemment, eh bien, on a aussi un aspect un peu ethnographique avec des traditions qui sont décrites. Par exemple, le conseil des hommes de la tribu ou le conseil des anciens qui va prendre des décisions où chacun va donner son avis et ensuite il y aura délibération. Ou bien aussi une tradition qui est pour un jeune guerrier d'aller conquérir sa première plume d'aigle afin de montrer sa bravoure. Mmh. Voilà, donc il faut aller arracher une plume à un aigle vivant, bien sûr. Sinon, ça serait trop simple.
2: Bah oui.
1: Voilà pour Blueberry. Un autre personnage, là, je pense que Guy Patrick n'en a jamais entendu parler.
2: Probablement.
1: Ça peut me surprendre. Une série qui s'appelle L'Indien français. Et là, on va rester un petit peu dans, avec Jean Giraud, quand même.
2: D'accord.
1: Parce que L'Indien français, c'est une série qui est créée au scénario par René Durand et au dessin par Georges Ramaioli. Et en fait, Ramaioli, c'est Giraud qui l'avait incité à publier ses premières bandes dessinées.
2: Donc voilà, d'accord.
1: Pour trouver une petite filiation, mais qui va s'arrêter là, vous allez voir les différences. Donc, L'Indien français, c'est une série parue à partir de 1977, également dans un magazine qui s'appelait Circus, et qui a ensuite été publié en album. Et au total, il y a 8 albums qui sont parus donc de 78 à 1992. Ajoutons que Ramaioli a souvent traité du thème du western au cours de sa carrière, avec notamment une adaptation des romans de Fenimore Cooper, la saga des bas de cuir en bande dessinée.
2: D'accord, voilà. Le fameux Fenimore Cooper.
1: C'est quelqu'un qui est amateur de genre western. Alors par contre, on a, je vous disais, donc un petit lien avec Giraud, mais par contre, on a un univers qui est complètement éloigné de celui de Blueberry. Vous allez voir cela. Donc l'histoire débute en mars 1871 en France. On a le héros Sauveur Pagès qui va échapper à la répression par les troupes versaillaises de la commune de Perpignan suite à la commune de Paris.
2: Ah oui, d'accord, c'est la même période que la commune de Paris.
1: Ouais, c'est en 1871. Il y a eu différentes communes qui en province, et là on l'a avec des répressions comme ça s'est passé à Paris. Et lui, il échappe au massacre. Il va s'embarquer pour les États-Unis. Il arrive à fuir et il va arriver à Deadwood, dans la ville de Deadwood, qui est assez célèbre, donc qui se trouve dans le Dakota actuel, dans l'état du Dakota. Et le lieu et la date vont indiquer assez clairement aux amateurs que sa nouvelle vie va pas être de tout repos, hein, puisque à Deadwood vont arriver les chercheurs d'or et du coup des heurts avec les Amérindiens. Et pour finir, une guerre et une célèbre bataille qui s'est passée à cette période-là dans la région, c'est la bataille de Little Big Horn,
2: où la fameuse.
1: A été massacré le 7e régiment de cavalerie commandé par George Armstrong Custer en juin 1876. Voilà, donc c'est dans ce climat-là qu'arrive notre révolutionnaire. Il est rapidement confronté aux Indiens Crocs. donc ceux qu'on a déjà croisés dans d'autres bandes dessinées, indiens qui lui permettent de s'installer sur leur territoire qui est pourtant interdit aux Blancs, mais parce qu'ils ont reconnu qu'il était un homme médecine. Parce que, on va le voir, ce Sauveur Paget, c'est un scientifique. Il fait des recherches particulières. Et là, l'histoire va devenir un petit peu atypique pour le western. Donc je vous demande un peu votre attention, notamment Guy Patrick, vous allez être surpris de cette histoire.
2: Vas-y, surprends-moi.
1: Prendre donc un aspect assez fantastique qui fait écho aux croyances et au mysticisme des Amérindiens.
0: Ça, c'est pour Patrick.
1: Ouais, concernant la nature et les animaux. Donc ce sauveur, je vous l'ai dit, c'est un médecin, mais pas n'importe lequel, il fait de la biologie. Il s'intéresse aux plantes et aux animaux, donc il est appelé homme médecine de manière assez logique par les Crocs. Et simplement, c'est pas n'importe qui. En fait, c'est une sorte de disciple du docteur Moreau de H.G. Wells.
0: Ah oui, carrément.
1: H.G. Wells. D'accord. Alors, il commence par se construire un logis écologique, une sorte de biomaison qui se trouve sous les racines des grands arbres de la forêt. Et là, il a un laboratoire dans lequel il va poursuivre des expériences qu'il avait débutées en France et qui vont aboutir, alors écoutez bien, à la transformation d'une louve en une créature mi-louve, mi-femme.
0: Ah oui,
1: vous
0: quand même
1: suivez,
2: Donc
1: elle est douée de la parole. Mm-hmm. Et il va la dénommer Ève.
0: Ah oui, quand même.
1: Et d'accord. Qui va donc lui tenir compagnie sans qu'il y ait d'ambiguïté entre eux. Sans qu'il y ait de...
2: Mais qu'il y ait Adam, non? Il veut essayer de créer un Adam?
1: Non,
0: c'est un mystérieux pour l'instant. Je pense,
2: Il considère que c'est lui, Adam.
1: Non, même pas. Pour l'instant, ils sont simplement bons camarades.
2: Coloc.
1: Alors, ça ne s'arrête pas là, puisque bientôt, il va se retrouver à accueillir une tribu de Sioux, Lakota. Il y a différentes branches chez les Sioux. Ça, ce sont des Sioux Lakota qui s'est échappé de sa réserve où, comme dans Blueberry, eh bien, ils sont maltraités et mal nourris. Donc, ils fuient la réserve. Sauveur va les accueillir parce qu'il va faire un parallèle entre la manière dont sont traités les Amérindiens par les Euro-Américains, par les Blancs, et la manière dont les révolutionnaires français ont été traités par le pouvoir en place.
2: Tout à fait.
1: Pour lui, c'est équivalent. Et donc, il les accueille. Et en échange, il va être accepté par les Sioux, qui vont lui donner le nom de Cœur Enterré.
2: Il
1: va devenir un Sioux. Mais il va quand même rester assez différent d'eux, puisque d'une part, il est végétarien. Il essaye de les dissuader de manger toute cette viande, notamment le bison. Ça, c'est un peu difficile à faire passer. D'autre part, il est pacifiste. Et il va s'opposer à l'éthique des guerriers qui veulent sans cesse montrer leur bravoure en combattant les Blancs. Et comme Buddy Longway, il va avoir une fille avec une Indienne qui s'appelle Terre Lourde. Alors bientôt, des chercheurs d'or, je le disais tout à l'heure, vont commencer à envahir la région. Ils sont épaulés par l'armée, bien sûr, puisqu'on veut s'emparer des terres. Sauveur va essayer de régler pacifiquement la situation, mais bien sûr, ça va s'envenimer et mal finir. Donc voilà, je vous en dis pas plus. Je vous laisse découvrir cette série qui est assez particulière. Pourquoi ? Parce qu'elle elle mélange contestation, écologie, pacifisme, végétarisme et fantastique. Donc quelque chose d'assez à part dans l'univers du western en bande dessinée. Donc on va clore notre dossier du jour avec ce personnage de Manos Kelly. Donc j'ai essayé de vous présenter 6 personnages assez différents. Tex, un personnage assez romanesque qui cumule les emplois de Texas Ranger et de chef de tribu. On se demande comment il cale ça dans son emploi du temps. Buddy Longway qui va montrer une cohabitation réussie entre Blancs et Indiens parce qu'ils partagent les mêmes valeurs par rapport à la nature et à l'existence en général que les Indiens. Jonathan Cartland qui est un défenseur des Indiens dans un Ouest plutôt violent et cruel. Blueberry, lui, qui, comme à l'accoutumée, va chercher à préserver une coexistence pacifique entre Blancs et Indiens, quitte à défendre alternativement les uns et les autres.
3: Quelqu'un qui préfère la contrainte de camp amérindien suivant la situation.
1: L'Indien français, lui, on a vu qu'il était intégré au Chou, mais qui reste un peu à part.
3: En 1970, et lui, c'est...
1: étant végétarien et pacifiste au milieu d'une...
3: Pareil aussi, l'Indien périodique, qui était un peu l'équivalent.
1: Et Manos Kelly, qui lui aussi est un défenseur des Indiens, parce qu'il appartient lui aussi à la minorité menacée de disparition.
3: Parce que ça a été traduit en France.
1: Donc dans nos prochaines émissions, si vous le voulez bien, on continuera à explorer le thème, et notamment en parlant cette fois de relations moins armées.
3: L'histoire entre Blancs et Indiens.
2: Très bien, maître Jérôme Yossé.
3: À la fin des années 1840, au début 1850.
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3: Là, on est dans le sud-ouest des États-Unis. Manos Kelly.
4: Du mystère.
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3: Alors, pour suivre, on va passer aux chroniques. Et les chroniques, pour une fois, vont rester dans notre thème, il semble.
2: Oui.
3: On va continuer un petit retour avec les Amérindiens. Bon, je vous propose d'écouter Guy Patrick, qui va montrer que nous emmener dans les Black Hills. Parce qu'en arrivant, il va aider les Indiens à échapper à des brutes qui les ont cachés.
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3: Il est obligé de s'enfuir également. Il tombe sur une diligence attaquée par les guerriers d'un Apache. Un Apache authentique également.
0: Alors, Guy Patrick, on y va. Est-ce que les Amérindiens sont un thème que l'on retrouve dans la SF ? Question du jour.
2: Bon, si on en croit ma petite expérience de lecteur, pas vraiment, j'ai pas trop l'impression. Par contre, je suis d'une génération, celle de la fin du baby-boom, qui dans son enfance vivait dans un imaginaire qui provenait directement des États-Unis. Le fameux soft power post-Deuxième Guerre mondiale. Et dans cet imaginaire, le monde des westerns, des cow-boys et des indiens était omniprésent. Et dans cet imaginaire, une bataille entre les blancs et les indiens était chargée d'une symbolique très forte. Maître Jérôme l'a cité tout à l'heure. Est-ce que tu vois de laquelle je parle ?
0: Disons, comme il a parlé de Little Big Horn, bien vu. Je me dis qu'il y a peut-être du Custer dans l'air.
2: Exactement, le général George Armstrong Custer, qui a été tué avec la quasi-totalité de ses troupes par un rassemblement de tribus mené par Sitting Bull et Crazy Horse. Et donc, cette bataille est légendaire, parce que c'est à peu près la seule grande victoire des Indiens, et c'est aussi leur chant du cygne, parce qu'elle va être très rapidement suivie, cette bataille, de l'effondrement de la résistance indienne face à la civilisation américaine triomphante.
0: Donc, ton roman se passe à ce moment-là ?
3: Oui.
0: Ok, pour la SF, d'accord.
2: On connaît Dan Simmons, il a plusieurs cordes à son arc, et c'est plutôt un roman fantastique que science-fiction que je vous propose aujourd'hui. Puisqu'on va parler de Dan Simmons, et on va parler d'un de ses romans qui s'appelle Colline Noire, qui été publié en 2010. Ce roman se passe en fait alternativement à deux moments de la vie d'un Amérindien. En 1876, juste au moment de la bataille de Little Big Horn, quand il a 11 ans. Et à ce moment-là, qu'est-ce qu'il fait ? En fait, il est présent sur le champ de bataille et il parcourt le champ de bataille où ses aînés viennent de combattre et de vaincre. Cet enfant a pour nom Colline Noire, pas à pas en version originale, et il possède une sorte de pouvoir intermittent. Quand il touche les mains de quelqu'un, parfois, pas toujours, tous les souvenirs de cette personne entrent brutalement en lui. Parfois même, ça peut être des souvenirs d'événements qu'il vivra dans le futur.
3: Ouais, c'est ça, on est plutôt au sud.
2: Comme ça fonctionne pas très souvent, je ne passe à pas, n'est pas très prudent.
3: Ouais.
2: Alors comprenez sa surprise quand il touche, donc lors de la fin de cette bataille, le cadavre d'un officier américain. Et hop, tous les souvenirs de cet officier l'envahissent avec une force qu'il n'a jamais ressentie. Et c'est ainsi que le fantôme de cet officier va l'accompagner tout au long de sa vie, comme un compagnon envahissant dont il ne peut pas se débarrasser. Et je présume que tu as compris, Miss Lemon, qui est cet officier américain.
0: Est-ce que c'est Custer ?
2: Exactement, c'est le général Custer.
0: Eh bien, très bien. Donc, tu as dit que le roman alternait entre les deux moments de la vie de ce jeune Amérindien. Donc, du coup, tu nous as parlé du premier moment. Quel est l'autre moment ?
2: Eh bien, on alterne avec un autre moment entre 1934 et 1936, où il a quasiment 70 ans. On passe vraiment à deux extrêmes. Et à 70 ans, il travaille comme artificier, c'est-à-dire spécialiste de la dynamite, sur un chantier, le fameux chantier du Mount Rushmore.
0: Ah oui.
2: Le Mount Rushmore, où on voit tailler les visages d'autres présidents américains. Il y a George Washington, Thomas Jefferson, Theodore Roosevelt et Abraham Lincoln. Sauf qu'on est entre 34 et 36, et à ce moment-là, le visage de Theodore Roosevelt n'a pas encore été taillé. Il sera taillé dans les années qui vont suivre. Et donc, pas à pas, travaille sur le chantier pour le légendaire, là, c'est exact, hein, Goodson Borglum, l'homme qui a mené de bout en bout ce chantier titanesque. Il est même son artificier le plus expérimenté. Et lui et tous les ouvriers de Borglum travaillent d'arrache-pied pour être prêts lors de la visite que va faire le président américain en exercice, Franklin Delano Roosevelt. Lors de cette visite, il est prévu que les trois têtes déjà finies lui soient dévoilées. Mais, pas à un plan secret.
0: Alors, dis-moi lequel.
2: Non,
0: c'est vrai.
2: Bon, allez, j'en dis un petit peu. Il voudrait, lors de la visite de Franklin Delano Roosevelt, détruire les trois têtes en protestation contre la profanation que constitue cette construction dans ce lieu sacré pour les Amérindiens que sont les Black Hills. Exactement, tu as tout compris. Le jeune Pahasapa a été dénommé du nom de ce lieu sacré, près duquel s'attribue Sioux, tiens, encore les Sioux, vivaient. Pahasapa a très vite compris qu'il n'était pas destiné à être un guerrier. Il n'en avait ni les qualités, ni l'esprit. Aussi, son objectif a été de devenir un Wikasawakan, c'est-à-dire un homme sacré, tout comme l'était son grand-père qui l'a élevé.
0: Donc Pahasapa est devenu un adulte homme sacré.
2: Eh ben non. Parce que je te rappelle qu'on est au moment de l'effondrement de la civilisation amérindienne. Et donc la vie de Pahasapa va être empreinte de cet effondrement. Il ne sera jamais un Wikasawakan. Alors que pourtant, il va réussir le rite initiatique. Mais alors, hyper difficile, qui est décrit en détail dans le roman. Il va avoir une vision qui va faire de lui ce Wikasawakan, mais pas de bol. Les circonstances l'ont obligé à accomplir ce rite tout seul, sans témoin. Et à son retour, il amène une sorte de preuve, pas de bol, il va trouver son visage détruit par les Blancs et tous les membres de sa tribu massacrés. Et il va commencer une longue vie d'errance.
0: Ah oui, ça c'est quand même difficile. Donc pas à pas, est-ce qu'il va mettre sa vengeance à exécution finalement en 36 Est-ce qu'il va vraiment... Alors je dirais non, puisque les têtes sont toujours franchement... Mais
2: Captain Logical, bien vu, Miss Lemon.
0: Mais imaginons qu'on soit en 36.
2: Ah oui. On pourrait avoir une réécriture d'histoire, hein, d'accord. Donc pour le savoir, de toute façon, le mieux c'est de lire ce roman Colline Noire de
0: Évidemment, évidemment.
2: Mais... sachez quand même que l'histoire ne s'arrête pas à ce moment fatidique de la visite de Franklin Roosevelt au Mont Rushmore. Si les auditeurs de KNM Radio ont écouté, et j'espère bien, sinon ça va chier. Excusez-moi.
0: Ah bon, pardon.
2: On t'écoutait ma chronique de juin dernier, qui était un hommage à Dan Simon, qui, je vous le rappelle, a disparu en février 2026. Eh bien, ils se souviendront que j'avais expliqué qu'à partir de 2005, les romans de Dan Simon sont construits avec un souci de précision historique absolument remarquable. Et c'est tout l'intérêt de ce roman. On découvre de l'intérieur la culture des Sioux. Alors Dan Simmons fait une présentation sans concession d'un peuple vivant, notamment grâce à des attaques menées contre d'autres tribus pour leur voler chevaux, femmes, etc. Un peuple avec des rites ultra violents. Ça rigole pas trop. Lisez, vous verrez. Et qui, et là c'est le fantôme de Custer qui lui fait remarquer, puisqu'il discute toute sa vie avec le fantôme de Custer dans sa tête. Ces Sioux pratiquaient à l'égard des autres tribus la même politique que les Blancs pratiquent, des conquêtes de territoire à coups de destruction et de batailles sans merci.
0: Donc le but de Dan Simmons, qu'est-ce que c'est? C'est faire passer finalement les Amérindiens en disant qu'ils ont eu ce qu'ils méritaient, ou bien, j'avais une autre idée, se dire que de toute façon les hommes ne pensaient un peu qu'à se détruire et à se battre.
2: Alors on pourrait le penser, mais non. Non. En fait, c'est qu'un moment dans l'évolution de Pahasapa, un moment qui va être transcendé par une compréhension épiphanique, pour utiliser un terme un peu catholique, qui va l'amener à saisir enfin 60 ans après, c'est-à-dire à 70 ans, 60 ans après son rite initiatique, le véritable message qu'il a reçu pendant ce rite dans les Black Hills à 11 ans. Un message reçu directement des six grands-pères, c'est-à-dire les esprits de ce lieu sacré.
0: D'accord, et de quoi s'agit-il ?
2: Mais elle est curieuse. Eh bien, je ne te le dirai pas. Non, je ne te le dirai pas. Tu n'as qu'à lire le roman.
0: Mais sinon, tu vas spoiler, c'est vrai.
2: Exactement. Sache quand même qu'il va découvrir qu'il est un maillon d'une lignée qui continuera après lui. Et la vie de certains membres de sa lignée les mènera dans des directions décisives pour son peuple. Et que sa dernière vision vertigineuse lui permettra de découvrir son territoire dans des milliers d'années. Alors, Pahasapa comprendra que son rêve n'a pas été vain.
0: Et quelle est ta conclusion ?
2: Eh bien, à la fin de la lecture de ce roman, je me suis fait la remarque que Dan Simmons avait écrit une déclaration à sa manière, c'est-à-dire rude et sans concession. Mais en fait, c'est une longue déclaration d'amour pour ce peuple des Sioux et pour leur rêve de Pahasapa. Lisez Colline Noire de Dan Simmons pour découvrir le sens de la vision de Pahasapa et le message de Dan Simmons. J'en ai terminé.
0: Merci, Geek Patrick.
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3: Du nord, nous allons maintenant aller dans le sud-sud-ouest des États-Unis en compagnie de Miss Lemon et de deux tueurs impitoyables.
0: L'étoffe d'un héros. Oh, ne comptez pas sur moi aujourd'hui pour vous faire une petite rentrée en douceur. Là, je crois qu'on a démarré très fort. J'ai considéré que vous seriez tous bien reposés pour attaquer par un roman western contemporain, c'est-à-dire de 2011, dont les protagonistes sont des affreux mercenaires psychopathes, déjantés, sans merci, sans jugeote, les Sisters Brothers de l'auteur canadien Patrick DeWitt. Nous allons un peu voir quel personnage de ce roman, lequel aura l'étoffe d'un héros, parce que ça, c'est pas facile à déterminer. Je vous en dis pas plus.

0: Vous auriez peut-être reconnu la BO du film Sister Brothers de 2018.
1: Jacques Audiard ?
0: Oui. Ouais. Tout à fait, fort, bien. Oui. Tiré du roman donc de Patrick DeWitt.
1: Bah, c'est la question que je me posais. Est-ce qu'il est tiré de ce roman? Oui, c'est
0: oui,
1: ça.
0: Oui, tout à fait.
1: D'accord.
0: Donc, les Sister Brothers, c'est un titre qui illustre pleinement le roman. En effet, les frères Sisters, donc en français sœurs, sont deux frères avec un aîné, Charlie, qui veut commander, et un cadet, Ellie, qui est le narrateur du roman, qui en a clairement assez d'être le cadet et le suiveur. Le roman débute avec une nouvelle mission qui est commanditée par un commodore qui charge nos chasseurs de primes absolument irréductibles de supprimer et de dépouiller après, bien sûr, les futures victimes. Pour la partie étoffe, on a un très bon cas de vêtements sales usagés par des miles et des miles parcourus à cheval. Pas trop de bain entre les pauses, beaucoup d'alcool mais pas trop de bain. Et puis des maux physiques et de santé ici et là. On a un cheval de plus en plus mal en point, vraiment, je vous assure, faut lire ça. Et une touche quand même gaie et hyper décalée, c'est l'apprentissage par Ellie de l'hygiène buccale et la joie de la brosse à dents. Et ça, c'est absolument excellent. C'est un excellent moment qui est vraiment très fort dans, et qui vient carrément casser en fait l'ambiance macabre du livre. Donc le roman, pour moi, c'est un peu un roman à, on va dire, à double fond, parce qu'il y a un aîné, Charlie, donc qui est un être impulsif, qui est un tireur d'élite, qui vend ses services au Commodore. Il a une mission exécutée donc dans ce livre-là. Et il doit être leader. Le Commodore lui demande d'être le leader par rapport à son frère, parce que leur mission précédente était un fiasco et ils incriminent le frère cadet, bien sûr. Il faut éliminer donc un homme, Herman Kermitwarm, sous un prétexte quelconque. Et Ellie, en fait, il n'en sait pas plus. Bien évidemment, au fur et à mesure de l'histoire et du périple et des affreuses choses qui les attendent, la mission s'éclaircit, puisque l'aîné Charlie va dire par-ci par-là ce qu'il faut faire, quoi. Donc on en déduit que c'est pas exactement ce qui était demandé au départ. Le Commodore donc a une technique bien rodée. Il emploie d'abord un enquêteur qui localise la personne à abattre, qui repère toutes ses habitudes, donc il fait une filature. Et ensuite, il donne un point de rendez-vous avec une date précise où les tireurs, donc les tueurs à gages, le rejoignent. Il explique le dossier et ensuite, ils suivent cette personne. À partir du topo qu'on leur a fourni, ils vont le buter, on va dire, et prendre ce qu'on leur a demandé de prendre chez D'accord. cette personne. Donc le Commodore déteste Ellie. Il veut que Charlie vraiment en profite cette fois-ci pour prendre la main sur son frère, déployer son contexte de supériorité, et bien sûr Charlie en profite pour faire valoir son droit d'aînesse au prétexte de protection de son cadet. Ellie raconte l'histoire, bien sûr, et il se rend compte qu'il est à la fois partenaire et souffre douleur, donc c'est un petit peu le sauveur et en même temps le bourreau, en fait, le grand frère, exactement.
1: Le triangle dramatique.
0: Exactement, c'est tout à fait ça. Et il est bon tireur, Ellie, et il essaye un petit peu de réfléchir au fur et à mesure des épisodes à la situation. Il déroule le fil de l'aventure. Il décrit un peu au début niaisement en fait les déboires qui émaillent le parcours de ces deux individus, et finalement à une analyse qui est un peu plus fine que ce qu'on pensait sur l'histoire de leur fratrie, qui bien sûr prend sa source dans une maltraitance familiale. Donc ça, on découvre au fur et à mesure des pérégrinations. Ellie est assez parfait pour la narration parce qu'il est loser. Il est émotif, donc il est super énervé, ou bien il est très renfermé, il parle pas beaucoup, et dès qu'il voit une fille, bien sûr, il tombe amoureux, il lui donne tous ses sous, enfin vraiment le gars très, on dirait un peu qui est niais et qui sort chez lui, et puis son frère, c'est plutôt le contraire, il va exploiter l'argent et les femmes. Tout ça nous incite à se couler dans les pas d'Ellie, puisque Charlie est un peu redoutable quand même. Donc on chemine à cheval, bon, pas le meilleur pour Ellie, c'est sûr, et on voit quand même défiler la rudesse des paysages et des hommes, parce que ça se passe en 1851, entre Oregon City et la Californie. Donc c'est un très très long périple, ils souffrent, ils sont très fatigués, ils n'ont pas toujours de quoi bien manger, etc., même s'ils ont de l'argent. Je vais faire un petit peu d'histoire rapide. Oregon City, c'est la capitale de l'Oregon jusqu'en 1851, et l'année de notre aventure. Et à l'origine, ce territoire est habité par des populations autochtones, donc ça fait le lien avec la thématique. Et ça a été en prise avec la colonisation espagnole et britannique vers 1771. L'expédition Lewis et Clark a ouvert la voie au commerce de la fourrure vers 1830. Et puis à la fin des années 1830, on a l'Oregon Trail, Donc ça relie le Missouri à l'Oregon. Les Britanniques et les Américains réclament ce territoire et donc il y a un traité en 1848 qui prévoit une occupation partagée sur un territoire qui est immense. L'Oregon Territory contenait les États Oregon, Washington, l'Idaho, le Montana, Wyoming, une partie de la Colombie-Britannique qui est donc au Canada. Tous ces territoires avaient déjà le commerce de la fourrure, ça c'est un point commun, et on retrouve dans le roman un épisode avec des trappeurs, une peau d'ours, ça se termine, bon je vous dévoilerai pas mais il faut lire ça aussi. Et ensuite, bien sûr, il y a la route de l'or, donc le California Trail vers 1845. Donc c'est un... vous pouvez trouver des informations intéressantes sur un site qui est dédié aux pionniers de l'Oregon. Et on dit en 1850, ils annoncent le chiffre de 6000 émigrants vers l'Oregon, 2500 vers l'Utah, donc ça c'est plus de l'immigration religieuse, et 44000 vers la Californie avec la ruée vers l'or. Donc il y a vraiment des chiffres très importants. Et pour reprendre notre aventure, donc Charlie qui joue les gros bras veut bien sûr le meilleur cheval parce qu'il faut quand même aller jusqu'en Californie et c'est très loin. Il laisse un cheval moyen à son frère qui se dégrade de plus en plus. Il conçoit des plans, tue sans raison, souvent gratuitement et sans regret aussi, et il gagne sa vie avec son flingue. Il boit trop le soir donc il a mal aux cheveux le matin. Il reproche à son frère tous les aléas de santé, de malchance qui les frappent au cours d'histoire parce qu'il y a quand même pas mal de petites anecdotes. Et en fait, on voit quand même que c'est une vie très dure, sans confort. Au fil du roman, les impressions, les ressentis d'Elie ou ses conversations qu'il retrace avec son frère, on apprend donc les détails de l'histoire familiale. Les liens entre les frères, qui sont frères et partenaires, qui sont quand même des tueurs à gages, donc qui ne sont pas très tendres. Et on apprend aussi que leur mère refuse de les voir à cause de ça. Tant qu'ils seront tueurs à gages, elle ne voudra pas les voir. Donc ça pèse beaucoup à Ellie qui est très nostalgique sur la maison familiale et sa maman. Ils finissent par arriver en Californie où, c'est très intéressant, tout les surprend, c'est-à-dire tout est hors de prix à San Francisco parce que les gens ont de l'or. Ensuite, ils sont très surpris parce que l'enquêteur en charge de leur fournir toutes leurs informations habituelles pour cette mission a disparu. Ils partent à sa recherche. Et là, on voit des très grands espaces et finalement, ils arrivent à la concession de leur homme à tuer. Mais je ne vais pas en dire plus, vous verrez un petit peu ce qui va se passer. Alors, outre le récit qui est quand même extravagant des mésaventures de ses frères sisters, Patrick De Witt livre quand même une analyse sur l'impact négatif des Blancs sur la nature, donc on rejoint notre thème, avec de la pollution, notamment de la rivière, parce que dans le roman, nos chercheurs d'or sont chimistes et donc déversent dans la rivière une préparation chimique ultra corrosive qui tue tout, les poissons, les castors et même les hommes. Tout est jeté sur place aussi, c'est-à-dire les boîtes de conserve, etc. Ensuite, on voit l'avidité des Blancs pour s'accaparer la terre et l'or, et puis qui se tuent en fait pour de l'argent et de l'or. Et puis, il y a un passage avec des Indiens qui voient des Blancs et qui voient qu'ils ont des pustules partout avec la préparation chimique et pensent que c'est encore une nouvelle maladie qu'ils ont pu apporter pour les détruire et partent en courant en piquant l'or quand même. Ils voient une sacoche d'or, ils la prennent et ils prennent le large. Tous ces personnages, celui sur lequel on n'aurait pas parié, c'est Ellie qui, lui, a l'étoffe d'un héros parce qu'il a un comportement très infantile, il est cœur d'artichaut, il a une empathie qui fait de lui un adepte de bien mal acquis ne profite jamais. Comme Rosinante dans Don Quichotte, il veut revenir au bercail. Sur l'auteur, Patrick De Witt, donc c'est un écrivain, nouvelliste, scénariste canadien. Il a eu un prix avec ce livre donc en 2011, qui est le prix du gouverneur général au Canada. C'est une distinction qu'on remet aux romans et aux nouvelles de langue anglaise pour les récompenser d'une œuvre de fiction canadienne d'exception. Si vous avez envie de changer de lecture, je vous conseille ce roman brut, radical, décapant. À bientôt. Et nous arrivons à la conclusion, Jérôme.
2: Oui, c'est terminé pour aujourd'hui. Chers auditeurs, chères auditrices, trappeurs, Texas Rangers, hommes médecine, tueurs à gages et rebelles, il est temps de nous quitter. 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
0: Chouette.
2: Le mois prochain, eh bien, nous poursuivrons notre thématique des Amérindiens.
0: Un grand sourire, Patrick.
2: Et puis, rassurez-vous, nous compléterons par des chroniques sur des sujets plus variés.
1: D'accord.
2: À bientôt.
0: À très bientôt.
1: À bientôt.
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1: Bonjour, très heureux de te retrouver pour cette toute nouvelle saison de Chansomania. Et c'est déjà la 15e saison, ça en fait des découvertes, des interviews et des chansons chantées ensemble. J'espère que tu as passé un bel été pour le terminer tranquillement et avec la tête encore un peu dans les vacances. Voici ce qu'il va se passer. Courant juillet, j'ai lancé un appel sur les réseaux pour que tu me partages ta chanson de l'été ou ta chanson souvenir de l'été. La première partie de l'émission sera donc consacré à ces partages-là et c'est chouette parce que suivant les sensibilités de chacun, cela nous emmène dans des directions très différentes et on aime bien ça à Chansomania. On démarre tout de suite. Chansomania épisode 538, c'est parti.
2: Salut, je m'appelle Céline, j'ai 51 ans, je suis originaire de Carcassonne. Je voudrais te parler de l'album Carcassonne de Stéphane Echer sorti en 1993. J'ai 18 ans à cette époque et tout particulièrement du titre Des hauts, des bas, mon titre préféré de l'artiste suisse qui aujourd'hui encore est un de mes hymnes. Et donc j'ai eu la chance d'entendre ce titre lors du concert de Stéphane Echer le 22 juillet 1994 au Théâtre de la Cité à Carcassonne, chez moi, dans mon pays. Ça reste un merveilleux souvenir extraordinaire. Mon premier concert, le point de départ de mon amour pour le spectacle vivant, ma grande affection des concerts. Et je vais retrouver avec grand plaisir le troubadour Helvète à l'occasion du Festival des Internationales de la Guitare. Ça sera le 10 octobre à la Grande Motte. Tu y seras ?

les partages, il y a aussi des personnes qui n'ont pas fait d'enregistrement. C'est le cas de Elsa qui nous partage le titre Absex de Zao de Sagazan. Elle nous dit que c'est une chanson parfaite pour rêver l'été. Elsa aime la vie, dormir dans des endroits insolites, voyager. Elle aime quand on lui démêle les cheveux et rêve d'aller à un concert de Zao de Sagazan un jour. Elle n'aime pas le bruit, les cris, les injustices et savoir les forêts brûlées. Merci Elsa.

0: On retrouve maintenant le partage de chansons de l'été de Laurent.
1: Pour moi, quand je pense au tube de l'été, je pense à l'été 89. On a eu durant tout l'été le tube planétaire qui est la lambada du groupe Kaoma avec sa danse lascive. Et à la toute fin de l'été, le 16 septembre, sort le titre Hélène de Rock Voisine qui traduit instantanément toute la nostalgie de fin de vacances. Et 37 ans plus tard, cette balade, qui a concerné principalement les pays francophones, fonctionne toujours autant.

Voici maintenant le partage de Marie-Pierre. Elle m'a envoyé plusieurs mails avec plusieurs chansons. J'en ai choisi une. Celle que j'ai choisie, eh bien, c'est son fils qui l'interprète. Luca est un jeune auteur-compositeur-interprète de 29 ans. Il a pris quelques cours de guitare à l'âge de 9 ans et a baigné, nous dit-elle, dans la bonne musique plutôt éclectique de ses parents. Il se remet à la guitare à 25 ans et commence à écrire des textes en anglais et en français. Merci Marie-Pierre pour ce partage. On écoute donc Luca, le titre La Paroi.

coup, moi c'est Suzanne. Ma chanson de l'été 2026, c'est la chanson Mandiego du groupe Lojo, que j'ai découvert, enfin que dont je connaissais l'existence, mais à vrai dire, je n'avais jamais vraiment écouté ni attentivement les albums, ni encore moins en concert. Donc là, c'était en allant voir un autre artiste que j'ai découvert ce groupe, que j'ai découvert vraiment. Tranquillement, pendant le début du concert, leur univers, leur instrumentation, leur voix magnifique. Et puis j'ai une espèce de coup de cœur absolu pour cette chanson, Mandiego, en milieu de concert, et qui m'a scotché. Voilà. Donc c'est une chanson que j'écoute en boucle depuis, et qui pour moi représente vraiment...

adoucir mille choses compliquées. Voilà. Pour moi, c'est la chanson, c'est ma chanson en tout cas de l'été 2026. Voilà, bisous.

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Alors moi, c'est Jérémy, j'ai 45 ans, et ma chanson de l'été, c'était Saga Africa de Yannick Noah, car c'était l'hymne de la Coupe Davis de 1991, quand la France a gagné 3-2 contre les États-Unis au Palais Omnisport de Gerland à Lyon. Et c'est une chanson à l'époque que j'avais apprise et dansée pour une fête de l'école. Donc cette chanson me rappelle des souvenirs d'été et de sport. Donc voilà. Et puis Yannick Noah est un artiste que j'aime bien et que je suis allé voir plusieurs fois en concert. Voilà.

Un grand, grand, grand, grand, grand merci à tous les participants qui ont joué le jeu et qui se sont prêtés à ce jeu de partager des chansons de l'été. C'est pas évident de se livrer comme ça, parce que quand on partage une chanson, ben on se livre quand même pas mal. Je suis de ceux qui croient que les chansons disent énormément de choses, et les chansons que l'on écoute disent énormément de choses sur nous. Voilà, merci, merci, merci pour tous ces partages.

0: Le titre « Toi, ma peau » est extrait de l'album « Archipel » de Marie Armande. Il est sorti le 29 mai. Marie Armande, ce sont les voix de Sarah Amiel et Laura Marteau. Laura se définit comme une chanteuse cueilleuse et Sarah comme une tricoteuse de mélodies. Marie Armande écrit ses textes en français et crée son propre îlot musical avec délicatesse et simplicité. Le titre de l'album « Archipel » donne la clé. Un archipel, ce sont des îles dispersées mais reliées. Pour cet album, Marie Armande s'entoure de plusieurs artistes, notamment René Lacaille et André Fouad. Beaucoup, beaucoup plus d'infos sont à retrouver sur le site mariearmande.com. Et de cet album, Archipel, voici un second extrait, La Rosée.
1: Galade.

reconstruire hier, c'est le titre du nouvel album du groupe Zelle. Zelle, ça s'écrit Z-E-L, tout simplement. Ce nouvel album est sorti le 21 mars dernier. Zelle, c'est un trio angevin qui a déjà sorti plusieurs albums. Après le disque À l'intérieur en 2020, qui avait marqué un tournant vers plus de simplicité et de profondeur, ce nouvel album creuse encore ce sillon, celui d'une musique sincère et organique. Après le titre On mérite tous une lettre d'amour, voici Ça ne suffit pas. Et si tu veux plus d'infos, facile, groupezelle.com.

Un petit voyage dans le temps, mais non, parce que le temps passe vite, donc c'est un voyage dans le temps, puisqu'on était là en 2001 déjà avec Wallen et Shuriken, celle qui a dit non.

Le 19 juin, Vincent Prémel a sorti son nouvel album titré Café Campesino. Comme l'évoque le titre que l'on vient d'écouter, Coquillage, cet album a été écrit sur les routes d'Amérique du Sud. C'est un carnet de routes musicales où la chanson rencontre les rythmes populaires latino-américains. Pendant 9 mois, en empruntant uniquement les transports en commun, pour être au plus près des gens, il a traversé le Chili, la Bolivie, le Pérou, l'Équateur et la Colombie. Plonger dans cet album, c'est partir nous aussi en voyage. On y retourne d'ailleurs avec le titre Tropique. Tu retrouves plus d'infos sur le site vincentpremel.fr.

0: Et voilà, c'est la fin presque de cet épisode, premier épisode de rentrée pour la nouvelle saison de Chansomania. Je dis presque la fin parce que on ne change pas les habitudes en cette saison, on se quitte en chanson vinyle. Allez, on se retrouve la semaine prochaine, même endroit, même heure sur ta radio préférée. D'ici là, les podcasts sur toutes les plateformes de podcasts, ainsi que sur le site sebdil.fr, cela s'écrit sebdihl.fr. Allez, à la semaine prochaine et d'ici là, surtout, surtout, tu n'oublies pas de vivre en musique. Voici la chanson vinyle du jour. Aujourd'hui, c'est Gérard Berliner, Louise. Bye.
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6: Bonjour à tous, c'est Kinopsis qui revient pour vous communiquer un petit peu l'actualité du cinéma.
7: Je c'est suis la rentrée.
6: En compagnie d'Alain qui ose m'interrompre.
7: Bonjour, oui, carrément.
6: C'est la rentrée.
7: C'est pas fini, tu vois.
6: C'est vrai, je sais bien, ouais. C'est la rentrée du cinéma, c'est la rentrée tout court aussi. On a plein de choses à vous communiquer. Entre autres, on va vous parler de ce qu'on a fait au mois d'août.
7: Sieste, puis piscine, puis baignade.
6: Et lecture. Non, très sérieusement, puisqu'Alain n'est pas sérieux, très sérieusement, on était au mois d'août, c'est la quatrième fois que je m'y rends, moi. Alain, toi, ça doit faire beaucoup plus, je crois. Sept fois, bougre. Et moi, c'était la quatrième. Ce sont les rencontres de Charlieu qui ont lieu la dernière semaine d'août chaque année. C'était cette année la 23e, je crois, hein, c'est ça? Non, je me trompe
7: c'est
6: pas.
7: Ça. Ouais. Voilà.
6: Et on a vu plein de films. Le principe est le suivant, du mardi au vendredi inclus. On voit entre 5 et 6 ou 7, voire parfois 8 films par jour. Des films qui vont sortir. Alors Alain me fait signe, non, c'est pas 8, c'est 6. Bon, là, allons-y pour 6 films. Des films qui vont sortir soit dans les prochains mois, soit carrément l'an prochain. Ça dépend. Parfois, les films ne sont pas datés, ce qui signifie qu'on n'a pas encore leur date de sortie. On a vu des pépites, on a vu des choses parfois un peu moins bonnes, mais toujours dans l'intérêt. Pour l'heure, moi, ce que je vous propose, c'est une pause musicale. Je sais, c'est déjà la pause.
7: Ah non,
6: une pause musicale pour le seul plaisir.
7: Oui, moi, je veux dire quelque chose.
6: Vas-y.
7: Donc, Claire.
6: Vas-y.
7: Les rencontres de Charlieu, c'est en fait des rencontres pour les professionnels du cinéma.
6: Oui, effectivement.
7: Alors, le cinéma s'appelle Les Halles de Charlieu. Ils ont deux salles, mais une troisième qu'ils mettent en place pour ces rencontres, et qui est une très grande salle. Voilà, donc ça fait pas mal de possibilités de passer des films. Et ils ouvrent sur certains soirs, ils ouvrent à leur public, parce que sinon, le cinéma, ses spectateurs seraient privés de films pendant une semaine. Donc, ils ont droit à deux ou trois avant-premières le soir. Mais sinon, c'est uniquement des exploitants. Voilà.
6: Merci de la précision, Alain.

0: Voilà, vous aviez reconnu, j'imagine, Neil Young, c'était pour le plaisir. Il n'y a aucun rapport avec ce dont nous allons parler, mais c'est un plaisir qu'on partage, qu'on aime partager avec vous, parce que Neil Young est à notre goût incontournable. Donc, on revient à Charlieu.
1: Oui. Alors, il y a peut-être un lien quand même, parce que Neil Young, c'est quelle année, là, ce morceau?
0: Les années 70.
1: Voilà, donc le film là, qui a ouvert nos rencontres, auxquelles on a assisté, c'est The Man I Love. Oui. Et ça se passe dans les années 80, donc voilà la jonction. Quoi.
0: D'accord, ok. Et est-ce que tu as vu ce film? On l'a vu ensemble, je ne sais plus.
1: Oui, on l'a vu ensemble.
0: Ah bon, on va en parler tous les deux, alors, mais je te laisse commencer.
1: Et alors, c'est avec Rami Malek, qui sortira le 27 janvier 2027. C'est en partie musicale, en partie romance. Et donc, ça se passe à New York à la fin des années 80. Et Jimmy George, figure iconique de la scène théâtrale, vit en couple avec le plus tendre et attentionné des amants. Mais devant la mort qui lui est promise, parce que, ben voilà, les années 80, c'est découverte de ce que peut faire cette maladie qui est le sida, voilà, devant la mort qui lui est promise, la soif de vivre et de créer, de désirer et d'aimer une dernière fois est plus forte que tout.
0: Oui, moi, c'est un film qui m'a bouleversé parce que ça montre aussi, ce film, l'espèce de, je déteste le terme, mais je vais quand même l'employer, l'espèce de déshérence dans laquelle, sexuellement, on peut s'embarquer, si je puis dire, pour finalement accélérer un peu sa vie. C'est ce que j'ai ressenti dans le film, et cette boulimie sexuelle dans tous les sens du terme, cette boulimie sexuelle va le conduire finalement à sa presque perte, voire à sa perte. Et ce qui me retient dans ce film, entre autres choses, c'est aussi cette l'abîme au bord duquel on se trouve constamment quand on est en recherche de soi-même sexuellement, mais pas seulement non plus. Il y a une passion amoureuse qui le lie à son compagnon, mais qu'il va entre guillemets tromper parce que la nature humaine est ce qu'elle est. Et c'est ça aussi que montre le film, ce qu'est réellement la nature humaine défaite de toute convention. Et là, ça devient important. Ce sont les conventions qui tombent, qu'on essaie de faire tomber. Et socialement parlant, c'est inacceptable pour la plupart entre nous, à l'évidence. Sauf que le fond humain est ici abordé de façon dramatique, mais j'allais dire de façon véridique aussi. Qu'est-ce que t'en penses, Alain? J'ai été bon?
1: Très bien, ben on va en rester là. Hein. Sorti donc le 27 janvier. Ouais. Un autre film aussi, et c'est pas courant, c'est donc le titre, c'est Marie Madeleine.
0: Alors, on l'a vu Together. Oui. Celui-ci aussi.
1: Et oui. De Jessica Genus. Et il vient d'Haïti. Mm-hmm. Haïti, quand on connaît la situation, Haïti, qui est très chaotique, on est content d'avoir ce film. Il a été en sélection officielle au Festival de Cannes, donc de cette année. Il a été aussi donc Cannes Première, Festival du film romantique de Cabourg.
0: De Cabourg, en tout cas.
1: Voilà, et où il a eu le Grand Prix du jury. Tu l'as vu donc,
0: on l'a vu ensemble. Moi, j'ai le souvenir. Tu me compléteras mon propos, mais le souvenir de. En fait, on met en scène et frontalement d'un côté un bordel. Et de l'autre côté, une de ces fameuses petites églises qui
1: évangélique,
0: qui fourmille dans les régions déshéritées, va-t-on dire rapidement. Moi, ce qui m'a plu là dans ce film, d'abord, c'est on montre la façon dont Haïti est complètement appauvri, et étant appauvri, ce à quoi on peut se raccrocher, et les propos des uns et des autres. Les gens du bordel et puis les gens de l'église qui se confrontent montrent dans leur confrontation ce qu'est, jusqu'où peut aller cette pauvreté et cette misère morale aussi, évidemment.
1: Très bien. Au suivant. rien à rajouter.
0: T'as rien à rajouter.
1: Non, très bien.
0: D'accord.
1: Très bien.
0: Bon.
1: Et donc, on a vu aussi. Alors moi, je l'ai vu. Je sais pas si toi c'est le cas. La deuxième fille.
0: Non, j'ai pas vu moi.
1: De Zhu Jing, et qui sortira aussi le 27 janvier 2027. Ça va être riche le début d'année là.
0: Ouais.
1: Et donc ça a été sélectionné Semaine de la critique de Cannes donc 2026, prix Fondation Cannes, prix Free Prixi de et Rail d'Or. Ah oui oui, c'est étonnant. Il y a un prix des cheminots.
0: Mais c'est étonnant.
1: Et séance accompagnée par l'ADRC donc
0: cheminots OTS.
1: Oui.
0: Oui, et non pas EAUX.
1: Non. Pourquoi cette précision ?
0: Ben, parce qu'elle est importante. Les cheminots OTS, ce sont ceux qui travaillent sur le chemin de fer. Les cheminots EAUX sont ceux qui parcourent les chemins. C'est une expression qui date du 19e siècle.
1: Ah, d'accord.
0: Pour tous ces gens qui étaient à la recherche de quoi survivre,
1: d'accord,
0: en définitive.
1: Tu vas nous passer une musique médiévale bientôt ?
0: Non, pas. J'adore ton humour, moi, mais poursuivant.
1: Donc, c'est une jeune chinoise grandie de ses 6 ans à ses 18 ans entre trois familles qui lui donnent donc chacune un nouveau nom et une nouvelle vie. En quête d'appartenance et d'amour, elle doit affronter le poids de son passé et l'incertitude de son avenir jusqu'à ce qu'elle trouve sa propre voie.
0: Bien.
1: Ça, c'est le synopsis, mais ça résume bien. C'est un film qui dure 2 heures, donc on a le temps du cheminement et cette bascule qui à chaque fois en fait remet en cause sa personnalité. Déjà, ça lui fait changer de prénom parce qu'à chaque fois la famille lui donne un nouveau prénom. Et voilà, il faut qu'elle se réhabitue à d'autres relations. Oui.
0: Bien. Kinopsis.
2: Celle-là est très bonne, c'est la meilleure.
0: C'était une mauvaise manip, j'ai failli reprendre le jingle. Un autre film dont on va parler Alain, c'est un film d'animation qui passait ce jour-là aussi, c'est Méli Mélo. L'as-tu vu ?
1: Non.
0: Non, c'est dommage.
1: Ouais,
0: c'est
1: dommage.
0: Sélection officielle du Festival de Cannes 2026, bien sûr. Séance spéciale Festival du cinéma d'animation d'Annecy en 26 également. Et en compétition Festival du cinéma américain de Deauville. C'est un... Alors, j'ai un petit peu oublié l'essentiel du synopsis, mais c'est un film d'animation qui est superbe, qui dure 1h42, c'est pas rien non plus, et qui est en noir et blanc. C'était une belle découverte.

0: Voilà, Alain, tu peux rappeler ce qu'est cette musique ?
1: Oui, bien sûr, c'est la fin d'Augstritt. Et la fin d'Augstritt, c'est une musique de Michael Giacchino. J'espère que je ferai pas, voilà, que c'est bien prononcé. Je suis pas sûr du tout, même. Bon, c'est un Américain, malgré le nom.
0: Son nom.
1: Consonance peut-être italienne, non ?
0: On dirait, oui.
1: Oui, oui. C'est ça qui est extraordinaire avec les compositeurs, c'est que c'est pas son premier, il en a fait beaucoup. Et si je te dis Le Monde Perdu, Jurassic Park.
0: Ouais, oui, d'accord.
1: En jeu vidéo, hein. Mais bon, quand même.
0: Oui.
1: Voilà. Et puis il a fait aussi des séries, Lost, Les Disparus. Ça aussi, c'est une série qui est très connue. Donc il en a fait beaucoup. Et on s'attendait pas à le voir sur ce film de l'été, en fait. Et on en parlera peut-être tout à l'heure.
0: On verra
1: tout
0: à l'heure.
1: On a un deuxième morceau. Ah, il a fait des Star Trek aussi.
0: Ah oui.
1: Plusieurs Star Trek. Cloverfield, qui est un film un petit peu d'épouvante, d'angoisse sur les extraterrestres. Tu l'as vu ?
0: Non.
1: Non. Il a fait aussi la musique d'un Star Wars, celui que moi je préfère, le seul en fait que j'aime bien, c'est

0: l'accent sur certains propos de la conscience politique, bien sûr, c'est de ça qu'il s'agit. On met l'accent sur la façon dont la conscience politique peut se faire ou se défaire, ou ne pas exister, ou ne plus exister. Et c'est tout l'intérêt de ce documentaire, une fois de plus, qui est court, mais dense. Et puis, moi, j'ai été un petit peu interloqué par les propos de Geoffroy de la Gannerie, dont je vais lire les livres, bien sûr, et qui met en avant l'âme noire de la démocratie, c'est le titre de son livre, pour une autre, un autre idéal démocratique. Voilà, j'en dis pas plus.
1: Non.
0: D'accord. Et on passe à tout autre chose, je crois, pour Charlieu.
1: Oui, un film qui sortira le 2 décembre qui s'appelle « Fais-moi signe ». Ah. Et bien sûr, on est dans un environnement où les parents sont sourds, mais pas l'enfant. Voilà, et c'est les difficultés, la relation entre entendant et pas entendant. Et donc l'enfant apprend cette langue aussi, et donc il est dans un autre univers, et en grandissant il découvre le poids du regard des autres et la force des mots, ceux qui échappent à son père et à sa mère. Donc entre joie et frustration, donc Haru, qui est ce jeune enfant, apprend que parler peut parfois autant unir qu'éloigner. Autre film, c'est Carmen et l'oiseau, qui est une animation, est sortie le 16 décembre. Oui, c'est bien placé. Et qui reprend le thème de Carmen, aussi la musique, et qui a un dessin superbe. Et ça se passe dans les ruelles de Séville, bien sûr. Hein.
0: Un dessin superbe, ça veut dire que...
1: C'est-à-dire qu'il a une certaine originalité dans le trait.
0: C'est un film d'animation, donc.
1: C'est un film d'animation, d'accord. Oui.
0: Ouais. Il y avait un autre film d'animation, Alain, que j'ai bien apprécié, qui s'intitule Blaise, et qui est de Dimitri Planchon et Jean-Paul Guigues. C'est une animation dont le trait, là encore, c'est ce qui m'y fait penser, est assez caractéristique, et c'est une belle découverte aussi. Autre chose pour Charlieu.
1: Autre chose, oui, Vesna, qui a été appréciée par le public de Charlieu. Vesna, il fait partie de la sélection officielle du Festival de Cannes 2026, et séance spéciale, et qui a participé aussi à FEMA La Rochelle cette année aussi. Donc ça se passe en Ukraine, et c'est l'église d'Andriy sert de morgue aux civils ukrainiens exécutés. Le jeune prêtre, donc 35 ans, résiste en secret en identifiant les corps et en les rendant à leurs proches pour éviter les fosses communes russes. Mais l'hiver fige le sol. Comment sauver alors la dignité des morts quand la terre ne peut en accueillir les corps? Et donc c'est toute cette relation avec l'occupant, cette relation avec les morts, le besoin de la volonté de mémoire aussi, de reconnaître les gens, de donner une identité. Parce que ce que cherche l'occupant, c'est parce que c'est les morts de leur exaction. Ce sont des civils, ce sont pas des soldats. C'est de cacher le massacre qui est opéré. Donc on a tous été je veux dire pas témoins, mais on a tous entendu parler de ces massacres qui ont lieu un petit peu partout en Ukraine. Voilà, donc c'est un film plutôt dur, mais qui est prenant, captivant, on peut dire même,
0: et qui pose des questions essentielles, hein.
1: Oui,
0: on se fait, pardonne-moi, une pause musicale à nouveau.
1: Oui, on respire.
0: Okay. On respire, oui. Un retour en arrière, vous allez comprendre tout de suite.

0: Voilà, pour ce retour en arrière, Alain me disait en aparté que le film date de 1972. Ça nous rajeunit. Et ce film a marqué les esprits, je crois, hein, Alain.
1: Oui, tout à fait. Je pense, qui ne connaît pas cette musique, ce duo guitare-banjo,
0: ouais.
1: Dès qu'on entend les quelques notes, on se dit « Ah, mais oui, c'est ça ». Qui n'a pas vu le film non plus, soit à sa sortie, soit après, forcément, parce que il fait partie de beaucoup de médiathèques. Voilà, c'est un film à voir et à revoir.
0: Et à revoir, bien sûr. Et
1: donc, je voudrais parler aussi d'un autre film, toujours, qu'on a vu à Charlieu, mais qui sort bientôt le 14 octobre et qui a fait partie du Festival d'Annecy. Il a eu le prix spécial du jury. Il a eu le prix Fondation Gannes aussi. Et c'est Le Corset. Mmh. C'est un film d'animation, parce que c'est à Annecy. Et dans une ferme au cœur de la Beauce, Christophe, 11 ans, règle ses pas sur ceux de son père. Mais à l'école, à la maison, sur le tracteur, Christophe penche et tombe. C'est le petit côté amusant du film aussi. C'est-à-dire que de cet handicap, on peut dire, hein, même si c'est que ponctuel, de cet handicap, on en fait un moment de comédie. Et donc il est obligé de porter un corset, et pendant peut-être 2 ans, je crois, pour filer droit. Tandis que la ferme traverse des moments difficiles, Christophe grandit comme il peut. Il découvre la musique et fait la rencontre de Clara, avec qui tout semble devenir possible. Et alors ça, c'est bien, parce que en fait, ce qui est bien, Charlieu m'a permis de voir les animations que je n'avais pas pu voir à Annecy,
0: oui.
1: Parce que j'en mets une couche. Hein,
0: vas-y. Fais-toi plaisir.
1: Quand on veut participer à Annecy, on paie un pass 100 euros pour aller voir les films. Sauf que vous pouvez pas voir les films de compétition parce que c'est plein pratiquement à la minute où le site de réservation est ouvert. Donc voilà, vous avez pris votre pass, mais vous pouvez pas voir les films que vous voulez voir. Ou alors des films en anglais sous-titrés, des films chinois sous-titrés anglais, ou etc., etc. Voilà, parce qu'il y a beaucoup de films en version originale, mais pas sous-titrés en français. Parce que c'est un festival international d'Annecy. Et donc forcément, le français est exclu parce que ce n'est pas une langue internationale.
0: Je rigole parce que tu ne cesses de parler d'Annecy en termes peu élogieux.
1: Ben, c'est un lieu et c'est un moment superbe, fantastique.
0: C'est ça, oui, aussi.
1: Oui.
0: Il y a aussi la création d'une cité internationale, si vous voulez bien, dont on pourrait dire deux mots.
1: Oui, et ben c'est peut-être là le centre d'intérêt. Enfin, voilà, non seulement parce qu'il y a 2 séances en plein air et qui sont vraiment agréables, surtout quand il fait beau, mais aussi autour, il y a des expositions sur des studios qui réalisent des films d'animation et il y a un musée sur l'animation, l'origine de l'animation, etc. Donc c'est passionnant. Ça reste ouvert, on peut y aller au-delà. Voilà, ça a été ouvert début juin et ça continue.
0: Sur Le Corset, autre chose à dire ?
1: Non.
0: Non, alors moi j'ai un...
1: Si, d'aller le voir.
0: Ah oui. J'ai un autre film que j'aurais mentionné. C'est le dernier film de Robert Guédiguian, qui s'intitule Une femme aujourd'hui. Il sortira le 21 octobre, c'est bientôt aussi, chez Diaphana Distribution. Je crois que c'est fini maintenant, à la Biennale de Venise. C'est fini, je crois, hein, là, c'est ça.
1: Ouais.
0: Oui, il me semble bien. C'est un film qui présente un bel intérêt, mais qui, à mon goût, et c'est subjectif, présente quelques petits défauts quand on a quelques répétitions et quand on a aussi certains clichés qui reviennent pour parler de ce qu'est une femme aujourd'hui qui va se faire violer et qui va tenter de renaître ensuite. C'est tout le propos du film. Ça reste un film à voir, à mon goût.
1: Je voudrais aussi parler d'un...
0: Juste après, Alain.
1: D'accord.
0: Juste après.

0: Voilà, Alain, tu peux en rappeler la teneur?
1: Oui, donc c'est le film The Hand of the Oak Street. Et, hein, c'est bien ça.
0: Oui,
1: hein,
0: c'est ça.
1: Oui, oui. Il m'a semblé reconnaître aussi. Et donc, c'est Giacchino. Voilà. Et qu'est-ce qui... Ah oui, je voulais dire aussi qu'il avait fait Les Indestructibles.
0: Ah, d'accord.
1: Tu connais, c'est un film d'animation, film puisqu'on parlait d'animation, là. Et quand même, sur Star Wars, il a pris pas la suite, mais il a quand même fait, donc, ce qu'on disait tout à l'heure, Rogue One, mais de John Williams, qui est aussi un compositeur incroyable, vu tout ce qu'il a pu faire. Doctor Strange aussi, c'est lui.
0: Ah oui, d'accord.
1: Ça fait partie des super-héros. Voilà.
0: Bon.
1: Il a fait Coco aussi, qui est un film d'animation. Et Jojo Rabbit. Tout ça, c'est des titres très connus.
0: Mmh. Très bien.
1: J'ai un documentaire. Non, on tourne pas.
0: On tourne pas la page de...
1: Non. Après ça, juste un petit mot.
0: Non, mais je parlais de Charlieu, Alain.
1: Oui, c'est ça, oui.
0: On est toujours dans Charlieu.
1: Ouais, une dernière fois.
0: Dont le site de l'abbaye est sublime, entre parenthèses.
1: Et puis, une petite rubrique touristique. Le Pralu aussi, il y a une boutique Pralu qui est bien. Mais enfin, pour ceux qui habitent Villefranche, ils ont une boutique, mais... Moi, j'habite pas Villefranche. Alors donc, du coup, on se régale, quoi.
0: Oui, il y a aussi, tant qu'on est dans le mode culinaire, allons-y. Il y a aussi la fameuse andouille de Charlieu.
1: Ah oui.
0: Eh ben, bien sûr. Et c'est pas négligeable. Hein. Donc, servi chaud avec quelques pommes de terre comme ça, on peut faire un bon petit repas. Arrosé d'un Beaujolais. D'accord.
1: Beaujolais. Oui,
0: bien sûr. Bah oui.
1: Donc, quand on revient de Charlieu, en fait, on a un sac rempli de pralus,
0: de victuailles.
1: Ouais, de D'andouille,
0: bien sûr.
1: Il y a d'autres choses, non? Puis la tête pleine aussi,
0: oui, d'images.
1: Hein, et voilà, et donc c'est ça, je voulais parler, un documentaire, parce que là, c'était des fictions jusqu'à présent.
0: Mais parlez-moi d'un documentaire, Alain. La conscience politique, tu as largement apprécié, je crois.
1: Je t'écoute.
0: Oui, tu vois bien, oui.
1: Donc, ma toute petite école, donc de Pascal Plisson, un documentaire, donc qui sortira le 4 novembre 2026. Et alors, voilà, je répète, ma toute petite école, c'est facile à se souvenir, 4 novembre. Et en fait, on participe à la vie de cette école, mais pas que, principalement l'école, mais aussi on voit tout le village qui gravite autour. Alors, il faut voir que ce petit village, il est niché quand même à 1600 mètres d'altitude. Donc, il lui arrive à ce petit village d'être des fois coupé du monde par la neige, peut-être 2 ou 3 semaines par an, où la route est coupée, on peut plus y aller. Voilà, il y a 35 habitants de ce petit village, et dans l'école, il y a que 8 élèves. Et donc, s'il y en a un qui s'en va pour aller à l'école supérieure, l'école, elle ferme. Donc, il y a, voilà, il faut qu'ils fassent des enfants, en fait, ces 35 habitants. Donc, voilà, quand il y en a un qui sort, il y en a qui rentre. Et donc, d'une année sur l'autre, il y a toujours ce risque. Voilà.
0: Mais tout dépend de l'âge des habitants aussi. Enfin, pour la reproduction, j'entends.
1: Ah bah, écoute, s'il y en a 8 déjà, c'est qu'il doit en avoir des jeunes. Mais en fait, il faut qu'ils fassent des familles nombreuses.
0: Oui, c'est ça, ouais.
1: C'est le truc.
0: Et donc, c'est pas dans l'air du temps.
1: Non.
0: Les familles nombreuses.
1: Oui, mais eux, ils sont protégés du monde en 1600 mètres. En fait, c'est une ville aussi qui est petite, mais qui est active, parce que ces gens, ils travaillent sur la station qui est pas loin. Il me semble que c'est Tignes, mais j'en suis pas sûr. Voilà. On voit au loin des télésièges, mais vraiment lointain, sur les crêtes. Et Pascal Plisson, en fait, il a suivi cette école pendant au moins un an, si ce n'est plus, pour déjà disparaître quand il est dans l'école. Il faut pas que les gamins fassent trop attention à lui, il faut qu'il soit dans le paysage. Et il a réussi à capter des moments superbes, des moments de vie, le fonctionnement de l'école, la maîtresse aussi dans son travail après la classe, etc. Et donc, ça va de la maternelle au CM2. Et c'est un seul lieu de savoir et de vie. Donc, le film s'invite dans la vie de ses enfants et de leur unique enseignante, de leur famille. Et chaque année, font face à la même question. Faute d'un nombre suffisant d'élèves, l'école fermera-t-elle? Voilà. Donc, à voir, parce que c'est un film... intéressant, mais aussi avec beaucoup d'émotions, beaucoup de relationnel, voilà, mieux que les réseaux sociaux.
0: Peut-on tourner la page de Charlieu? As-tu un film encore?
1: Ben, j'en parlerai tout à l'heure, je l'ai gardé pour la suite.
0: Ah, c'est pas fini donc?
1: Non, mais ce sera plus Charlieu, c'est en général.
0: D'accord, ok. Pause musicale?
1: Carrément.
0: Allez, c'est parti.

0: Voilà, Alain, ici, c'était la musique du...
1: La bataille de Gaulle, hein, j'écris ton nom.
0: Voilà, j'écris ton nom. Avec, en instrument principal, le doudoug.
1: Oui, et c'est la musique de Théo Cassio. Donc Théo Cassio, il a 28 ans et il a été retenu par le réalisateur sur une maquette en fait qu'il a présentée.
0: Oui, la symphonie dont tu parlais tout à l'heure,
1: voilà.
0: Qui dure 7 minutes je crois, hein, c'est
1: oui,
0: ça.
1: Oui, c'est ça, ouais. Ouais, ouais. Et donc on sent un petit peu les influences, hein, entre autres d'Alexandre Desplat. Voilà, parce
0: d'accord.
1: Qu'il est. Alors, il a eu comme professeur Fabien Cali, qu'il a lors de son école en fait, hein, de musique. Et mais c'est surtout les films d'Alexandre Desplat qu'on on sent l'influence dans ce morceau-là.
0: Bien, tu voulais intervenir sur un autre film que tu as vu à Charlieu et qui va sortir.
1: Oui, le film, c'est Garance. Alors, Garance, qu'est-ce que je peux en dire?
0: Du bien, sans doute.
1: Oui, oui. Voilà, je suis un peu perdu dans mes notes.
0: Oh, ça ne se sent absolument pas, Alain.
1: Donc, le film, alors je vais, parce que voilà, j'ai un peu la tête dans le sac, on va dire. Donc, ce film bénéficie du soutien de l'AFCAE. L'AFCAE, c'est l'Association française des cinémas art et essai. C'est eux qui en fait délivrent ce label art et essai. Donc il y a des équipes qui visionnent tous les films qui sortent en France et qui, en fonction des critères art et essai, lui attribuent ce label, on va dire.
0: Et ce film sort le 23 septembre.
1: Il sort le 23 septembre, oui. Et donc comme c'est il a le soutien de l'AFCAE et en particulier du coup de cœur du groupe 15-25 ans de l'AFCAE. Je vais vous faire part de la critique d'une de ces personnes qui est, on va dire, jury pour voilà sélection pour voir le film. Donc Garance est une comédienne trentenaire que l'on suit pendant une dizaine d'années, dont la vie professionnelle et la vie personnelle vont être chamboulées par son alcoolisme. Donc habituée des films choraux, Jeanne Herry a choisi dans Garance, comme le titre le laisse entendre, de centrer son long métrage sur une héroïne unique. Ce personnage fut inspiré du témoignage très étayé d'une jeune femme alcoolique rencontrée par la réalisatrice au cours de l'écriture du film. Donc après l'accouchement sous X, c'est le film Pupille, et la justice restaurative, Je verrai toujours vos visages, hein, c'est deux films qui ont quand même plu au public, qui a eu une bonne audience, Jeanne Herry a construit son troisième film autour d'un autre sujet de société brûlant, à l'inverse des idées reçues et des représentations fictionnelles, notamment au cinéma. L'alcoolisme ne concerne pas que des hommes quinquagénaires, tourmentés, ou des mères au foyer dépassées. Si la consommation d'alcool ne cesse de diminuer en France, l'écart entre les femmes et les hommes se réduit de plus en plus. Des Garances, il y a donc plus qu'on pense, en fait. Garance n'est pas non plus qu'un film à sujet sur l'alcoolisme, c'est aussi une histoire d'amour, comme on en voit rarement au cinéma, et une plongée dans les aspects moins glamour du métier de comédienne, sur les planches de théâtre de banlieue ou les studios de doublage. En se saisissant d'un tel sujet, il aurait été facile de tomber dans la caricature, mais grâce à la justesse du jeu d'Amélie Exarchopoulos et à la finesse de la mise en scène de Jeanne Herry, Garance propose un regard ni complaisant, ni humiliant, ni moralisateur sur l'alcoolisme mondain, social et convivial. Voilà pour Garance.
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0: Un autre film sur lequel tu voulais intervenir, Alain ? Non. Hein.
1: Non,
0: c'est à moi. C'est à moi. Moi, je voudrais intervenir sur.
1: Ah, bah vas-y, vas-y.
0: Sur Cotton Queen. C'est le titre du film qui est actuellement sur les écrans et qui est sorti le 5 août. C'est un drame de Susanna Mirgani, là encore, j'y vais à pas compter concernant le, la façon de prononcer le nom, avec Milad Murtada, Rabah Mohamed, Mahmoud et Talaat Farid. Je vous livre le kinopsis. Dans un village cotonnier du Soudan, l'adolescente Nafissa est élevée au milieu des récits héroïques de la lutte contre les colonisateurs britanniques, racontée par sa grand-mère, la matriarche du village Al-Sitt. Mais lorsqu'un jeune homme d'affaires arrive de l'étranger avec un nouveau plan de développement et du coton génétiquement modifié, Nafissa se retrouve au centre d'un jeu de pouvoir qui déterminera l'avenir du village. Prenant conscience de sa propre force, Nafissa se lance dans une quête pour sauver les champs de coton et elle-même. Ni elle, ni sa communauté ne seront plus jamais les mêmes. Le film est sur les écrans actuellement. Je crois qu'il mérite le détour. Alain ?
1: Oui, je voulais juste indiquer, parce qu'on parle de films d'auteur, d'art et essai, etc., mais il y a un film qui s'appelle Earth of the Beast, donc sorti, prévu le 23 septembre, et avec Brad Pitt. Et là, c'est action, aventure. Voilà, alors, sans beaucoup de surprises, alors le réalisateur... C'est David Ayer. Il a fait beaucoup de films de Jason Statham, dont j'ai fait une cure cet été aussi pour me préparer à voir plein de films indépendants et à essai. Il a fait The Beatkeeper avec Jason Statham. Il a fait Working Man avec Jason Statham. Mais particularité, parce que au final, on l'a pas vu venir celui-là. Il a fait aussi Fury, qui est un film de guerre. Mmh. Là aussi avec Brad Pitt, et c'était un film de guerre qui était un peu différent de, des autres films de guerre avec du muscle et des testostérone à foison. Et alors donc là, c'est le scénario est simple, mais c'est la relation entre cette personne, un ancien bien sûr des forces spéciales, la situation est assez évidente, et son chien qui l'a accompagné pendant l'armée.

0: Oui, c'est la musique de Oklahoma Honey que j'ai vue il n'y a pas très longtemps. Donc c'est avec Man Conongay et c'est un bon moment voilà, de plaisir. Excellent. Il y a de la musique, il y a du drame, ouais. Il y a de la comédie, il y a de la joie et un bon moment. Voilà.
1: Alors moi je voulais intervenir très rapidement puisque le temps qui nous est imparti, 3 points de suspension. Il s'agit de Fjord, la Palme d'Or cette année de Cannes, que je vous conseille vivement d'aller voir. Je vous livre très rapidement le synopsis. Le couple romano-norvégien Georgiou s'installe avec ses enfants dans un village norvégien situé au fond d'un fjord. Cette famille très croyante se lie rapidement d'amitié avec ses voisins, les Alberg. Malgré leur style éducatif différent, les enfants des deux familles tissent des liens étroits. Un jour, lorsque des enseignants constatent des traces d'ecchymose sur Elia, l'aîné de Georgiou, un soupçon de maltraitance physique s'installe dans la communauté. Les pratiques éducatives conventionnelles des parents auraient-elles franchi la limite de la violence ? L'enquête qui s'ensuit plonge toute la famille dans le chaos. Je vous conseille vivement, vivement la vision de ce film que j'ai adoré. Alain ? D'accord.
0: Donc, info, donc cinéma de Belleville en Beaujolais va commencer sa saison Altaïr Conférence le jeudi 1er octobre avec la Nouvelle-Zélande. Voilà, jeudi 1er octobre, et ça c'est à 14h30 le jeudi 1er octobre. Et la saison par contre opéra-ballet va démarrer un petit peu plus tard, le mois suivant en novembre, avec Madon, donc c'est un ballet, et ça sera le vendredi 20 novembre à 19h30.
1: Eh bien, tout ça est dit Alain, et l'émission se termine. On dit au mois prochain, on vous dit à tous de bonnes séances de films. Portez-vous bien
0: et bonne séance.
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1: Bonjour et bienvenue dans mon émission de la lumière au grenier. Au programme du rock, de la soul, un zeste de chansons françaises et de world music, des sons vintage, des nouveautés et les grandes et petites histoires qui font la rock culture. Cette semaine, nous passons en revue la collection musicale Printemps-Été 2026.

Cette semaine, je vous propose une petite séance de rattrapage avec une émission 100% consacrée à des nouveautés. En effet, lorsque la lumière au grenier fait relâche l'été, j'en profite pour me mettre à jour et écouter les disques récents que j'aurais ratés et vous en proposer aujourd'hui une petite sélection de rentrée. Et pour commencer, les plus anciens auront certainement reconnu la voix de Morrissey dans ce titre Zoom Zoom Little Boy, extrait de Make Up Is a Lie, son 14e album studio sorti au printemps dernier. C'est le premier album de Morrissey depuis 5 ans et à mes oreilles, c'est un bon cru. En tout cas, pour une fois, le chanteur ne va pas faire l'actualité pour ses propos racistes, islamophobes ou pro-Brexit, mais pour la qualité de ses chansons. À suivre, une de mes formations favorites de la scène française, La Maison Tellier. Un groupe qui explore un territoire à part dans nos contrées, entre folk, rock, americana et chansons françaises classiques, ce qui lui a valu le surnom de Calexico-Normand. La timidité des arbres, sortie au printemps, est leur 8e album et ils marquent leurs 20 ans de carrière. On retrouve donc ces ambiances de western mélancolique, ces textes poétiques portés par la voix grave et chaude d'Helmut, le chanteur du groupe, et souvent par des interventions de trompettes qui donnent une singularité au son de La Maison Tellier. On notera également sur ce disque un hommage à Jean-Louis Murat, une des inspirations de longue date du groupe et de nombreuses collaborations. On retrouve ainsi sur différentes chansons le tromboniste Ben Lance, collaborateur de The National, Louis-Jean Cornier du groupe montréalais Carquois, ou le drômois Edge Burns, autant de musiciens dont l'univers se fond naturellement dans celui de La Maison Tellier. Dans la chanson-titre « La timidité des arbres », c'est la chanteuse Karen Lano qui dialogue avec Helmut Tellier dans ce qui est un des meilleurs titres de l'album. «

Changement de registre à suivre avec un des albums importants de ce début 2026 et un des groupes qui fait le buzz, Kneecap. Un trio de hip-hop venu de Belfast, connu pour rapper en anglais et en irlandais, et remarqué pour son engagement politique très marqué, notamment au soutien de la cause palestinienne et à la langue irlandaise. Finian est leur troisième album, sorti le 1er mai, et il est produit par Dan Carey, déjà connu pour son travail avec Fontaines D.C. ou Wet Leg. Ce disque arrive après une année marquée par une intense controverse médiatique et judiciaire autour du groupe, notamment une tentative des autorités britanniques d'inculper un de ses membres, Mo Sharah, pour terrorisme. Et la pression médiatique qui entoure ce nouveau disque n'a pas empêché le trio de livrer son œuvre la plus aboutie. Musicalement, le disque élargit leur son rave rap un peu sommaire et gagne de nouvelles sonorités entre acid house et trip-hop, tout en gardant leur énergie électrique et leur humour mordant. Une belle réussite qui démontre que dans notre environnement ultra-policé, la musique peut encore être subversive.

Retour à un rock plus traditionnel avec le groupe Frico qui vient de nous chanter Still Around. Frico nous vient de Chicago et c'est un des chouchous de la presse spécialisée. Avec ce deuxième disque, ils embrassent un spectre plus large que sur leur précédent et naviguent entre rock tendu et passages orchestraux plus sophistiqués, inspirés des années 70. Frico est sans conteste un groupe à suivre pour l'avenir. Et dans ce même registre, il faudra également suivre de près The Softs, qui eux aussi ont fait sensation avec un premier album sorti au printemps. Là aussi, l'énergie et la voix intense du chanteur accrochent l'oreille et la qualité du songwriting fait le reste. On pense parfois à la fraîcheur des premiers albums des Strokes, même si la facture musicale sonne parfois plus british, comme sur ce titre à suivre, Sweetie Pie, une sorte de skiffle frénétique emporté par une guimbarde et une guitare qui essaye de sonner comme un fiddle.

Nous calmons un peu le jeu pour démarrer une plage soul jazzy avec ce titre signé Mama's Gun. Ces cinq musiciens britanniques passionnés de soul et de son vintage ont enregistré ce disque en une seule prise, directement sur bande magnétique 16 pistes, ce qui leur donne cette sonorité chaude et très vibrante. Musicalement, l'album puise dans la soul et le rhythm and blues américain des années 60-70, entre Marvin Gaye et Al Green, sans jamais sombrer dans la simple imitation nostalgique. Dans ce même registre qui nous rappelle la douceur estivale, vous apprécierez certainement le retour surprise des Gnarls Barkley. Il y a 20 ans, ce duo formé par le producteur Danger Mouse et le chanteur CeeLo Green faisait irruption dans les charts pour le casse de l'année avec leur tube mondial Crazy.

0: Après 3 albums en 2 ans, chacun est retourné à ses multiples activités et on pensait que le projet Niels Barkie était enterré. Mais le revoilà. L'album qu'ils viennent de sortir, Atlanta, reprend l'alchimie entre les productions peaufinées de Danger Mouse et la voix de fausset de CeeLo Green. Le titre à suivre, Let Me Be, inspiré du Why the Shade of Pale des Moody Blues, aurait pu être le slow de l'été, si cette catégorie existait encore.
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toujours une ambiance mid-tempo tout en douceur avec ce titre signé Thundercat. Une musique aux sonorités flottantes, mélange savant de jazz, de funk, de soul et de rock californien que concocte depuis quelques années ce musicien connu également pour être un virtuose de la basse. C'est d'ailleurs en tant que bassiste qu'il collabore régulièrement avec de prestigieux artistes comme Kendrick Lamar ou Eric Abadou et bien d'autres. Et sur ses albums solo, il se fait plaisir en piochant dans son volumineux carnet d'adresses pour organiser des collaborations variées. Nous restons dans cette ambiance cool, mais avec une touche d'exotisme en plus, avec le groupe à suivre, The Marlowes. The Marlowes est en effet un trio indonésien, originaire de Surabaya, une grande ville portuaire de l'île de Java. Leur musique mêle soul, jazz et pop à des influences de leur culture locale, teintées d'une couleur psychédélique. Et leur deuxième album, The Hotel Malibu, est sorti en mai dernier. On navigue dans une ambiance lounge élégante avec des chansons chantées en anglais ou en indonésien, comme le titre à suivre, Arab dan Ragu.

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1: Nous revenons en France avec à suivre un exercice de style classique de la pop made in France, le duo homme-femme. Clara Luciani rejoint François and the Atlas Mountain Boys sur leur dernier album pour cette petite pop-song légère « Rappelle-toi », extrait de leur nouvel album « À l'âge ». François and the Atlas Mountain Boys est le projet du musicien François-Marie qu'il a imaginé il y a 20 ans. Et il a connu depuis plusieurs couleurs, plusieurs formations, et aujourd'hui il s'est recentré autour d'une vision de la musique plus électronique mais toujours collaborative. Clara Luciani apporte donc sa voix à ses confidences amoureuses de François-Marie dans un titre plein de charme, de nostalgie, de tendresse, mais aussi de rêve. Un voyage à contre-courant du cynisme ambiant sur ces chemins de halage qui sont le fil rouge de ce nouveau disque signé François and the Atlas Mountain Boys.

Une fois n'est pas coutume, nous avons fait une petite incursion dans le monde du jazz avec ce titre River signé Momoko Jill. Une artiste à l'univers et au parcours singulier. Cette jeune musicienne autodidacte est venue à la musique par la batterie et le chant, mais pratique aujourd'hui tous les instruments qui lui passent entre les mains. À part avoir grandi entre le Japon et les États-Unis, c'est à Londres qu'elle s'est basée et qu'elle s'est immergée sur la scène expérimentale locale. Son premier album solo, Momoko, a été salué par la critique pour sa variété, sa sensibilité et son sens du rythme très précis. Nous remettons les watts avec le titre à suivre et un autre disque important de l'été, le sixième du combo punk danois Ice Age, For Love of Grace and the Year After. C'est leur premier disque en 5 ans, une longue pause pendant laquelle leur chanteur Bender Ronnefeldt a mené une carrière solo et défriché de nouveaux univers sonores qui ont certainement influencé la nouvelle production de son groupe. En effet, ce disque montre une face plus lumineuse et plus mélodique, avec un son plus épuré qu'à l'accoutumée. Attention, ça reste du rock entre garage et punk, mais un peu plus accessible à des oreilles non habituées. Et j'espère que vous apprécierez ce titre Lifetime, signé Ice Age.

Et pourquoi pas un peu de blues alors que nous avançons vers la fin de notre émission. Du blues du Delta, bien sûr, signé des Stakhanovits Black Keys. Quelques mois après un album plutôt mainstream, le duo revient, comme il le fait régulièrement, à ses racines, d'un blues rugueux, minimaliste et accrocheur. Un disque né dans l'urgence et porté par l'envie de retourner en studio pour jouer fort et évacuer la pression d'un contexte parfois éprouvant pour le groupe. Peaches se nourrit de leur passion de collectionneur de vinyle et il traverse 6 décennies de blues et de rhythm and blues au travers des reprises sélectionnées avec soin et interprétées avec une manifeste sincérité. C'est le cas de ce titre qui m'a accroché l'oreille, When There's Smoke, There Is Fire, un obscur titre du bluesman texan Willie Griffin, dont le duo muscle la rythmique et sature les guitares d'effet. Un gain en densité qui donne une version plus accrocheuse pour les oreilles de 2026.

Et nous voilà à la fin de notre émission. Et si vous êtes un habitué de la lumière au grenier, vous savez que je poursuis à chaque saison un fil rouge pour programmer la dernière chanson du jour. Et cette année, mon thème sera le cinéma, ce qui me donne l'occasion d'évoquer un dernier album sorti au printemps. Ce disque est signé The Waterboys. Le nom derrière se cache depuis maintenant 40 ans, l'Écossais Mike Scott. Les Waterboys ont connu au mi-temps des années 80 un grand succès dans une veine de rock héroïque, aux inflexions celtiques, mais il faut bien le dire, nous avions un peu perdu leur trace ces dernières années. Ce retour est d'autant plus intriguant que le disque intitulé Life, Death and Dennis Hopper est une sorte de concept album dédié à la vie cinématographique de l'acteur Dennis Hopper, connu pour ses rôles dans Blue Velvet, Easy Rider ou Apocalypse Now, et figure mythique du nouvel Hollywood des années 60 et 70. Un disque somme qui contient pas moins de 25 chansons et le concours d'invités prestigieux comme Bruce Springsteen, Steve Earle ou Fiona Apple, et qui renoue parfois avec le souffle épique des premiers albums des Waterboys. C'est le cas notamment sur ce titre Dennis Hopper's On Top, dont le piano plein d'écho nous renvoie directement dans les années 80. Un bon disque de rock et un hommage à une forte personnalité de l'âge d'or du cinéma américain. C'est donc la formule idéale pour nous quitter aujourd'hui, en attendant de vous retrouver la semaine prochaine.

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5: 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Ces parcours traverseront différentes communes avec au fil de la nuit passages techniques, panoramas, châteaux qui feront de cette 9e édition une aventure sportive et conviviale fidèle à l'esprit de la Calade Night. Départ à 20h, depuis le Palais des Sports, rue Augue à Villefranche. 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
3: Oh, bonjour à toutes et à tous, ça me fait plaisir de vous retrouver. Bien sûr, est-ce que les vacances étaient bonnes? Oui, oui, oui, oui. Avec de la musique, de la danse? Oui, alors j'espère bien, moi c'était ça, cocktail, musique, danse. Bon, je ne veux pas raconter ma vie, mais je me suis régalé. Je suis sûr que vous aussi, et maintenant, bah, c'est reparti pour la Funky and Co. Eh bien oui, tous les mardis et tous les samedis, enfin plutôt tous les 15 jours, ça sera de la funky, et les 15 jours après, ça sera du latino. Mais là, on est dans

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1: Eh bien, vous êtes bien, vous avez compris. Vous êtes sur Calama Radio, la radio funk du moment avec Enyo. On est là pendant une petite heure, c'est reparti avec de la dance funky et aujourd'hui c'est de la new funk, le style musical qui mélange la funk classique avec des sons plus modernes. Ah ça c'est bon. On a écouté Count on This Love Down et maintenant c'est Dance Until the Sunrise avec les DJ Funk Deluxe. Alors en gros, tu retrouves quoi dans la new funk? Tu retrouves des grooves très dansants, une grosse ligne de basse, des synthés, des claviers, de la batterie électronique, parfois du rap, du R&B ou du disco, ou bien sûr de la funky pure.
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J'adore. Ça y est, c'est la reprise de la Funky & Co sur Calanma Radio. Je suis avec vous, je passe des morceaux que j'adore. De la New Funk aujourd'hui, vous venez d'arriver, et bien on est ensemble pour un morceau de New Funk pendant trois quarts d'heure avec ses enchaînements de grooves très dansants, de gros lignes de basse, des synthés, des claviers, des batteries, mais aussi des morceaux qu'on connaît bien. Style de la remix, ah oui, une production moderne de la funk des années 70-90. Le terme peut désigner plusieurs courants, notamment la future funk, le new funk ou certaines formes de funk électronique, et bien sûr des remixes comme Cool and the Gang, Get Down It.

get down into Gigi. Les coulants de The Gang, on se fait un vrai plaisir. Bon, les coulants de The Gang, bah, c'est tout simplement une chanson qui est apparue en 1981. Ça a fait l'objet d'environ à peu près 15 reprises officielles, répertoriées notamment par des artistes comme Blues, ou Olivier Cam, ou M. Pokora en 2006, ainsi que de nombreux intemporels, bien sûr, qui sont de simples et d'autres morceaux à travers le monde. Alors, Get Down, vous dites, c'est une chanson du groupe américain. Vous savez qu'il est américain, la plupart croient qu'il est anglais, mais non, Coulants The Gang. Et puis initialement publié, vous savez, dans cet album, le Summon Special, Zorinzen, qui est de 81, qui a été un album qui a vendu des millions d'exemplaires, ce single a été certifié platine. Et oui, et maintenant on va continuer tout de suite, vous savez quoi, avec un autre morceau qu'on connaît bien. C'est une belle reprise, je vous demande de deviner qui c'est. C'est Do It To It. Vous êtes sur Calme Radio.

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1: Ah, j'adore, c'est la rentrée. Et on est bien sûr dans la Fakenko aujourd'hui, spécial New Funk. Alors, New Funk, c'est pas vraiment un genre musical, hein, avec sa définition précise. C'est plutôt une façon moderne de reprendre les codes de la funk, la groove, la basse bien représentée, les drips dansants, la synthé, son électronique. D'où ça vient? Bah, ça vient surtout des années 60-70 avec des artistes comme James Brown, Parliament, et puis aussi Rantian Wifire et Kool & The Gang qu'on a entendu tout à l'heure. Alors maintenant, on va écouter, allez, quelqu'un que vous connaissez aussi bien? C'est Ron. Oui, la New Funk, c'est aussi des reprises des morceaux qu'on connaît. Et c'est Ron qui s'est fait reprendre par les New Funk Through It. Give Me Love. Vous allez voir ce morceau-là, repris.

0: Give Me Love, bien sûr. Elle est sortie, l'original est sorti en 1977 hein, sur son album Supernature, bien sûr, qu'on connaît très fort, le Serum 3. Plusieurs centaines de versions, remix et interprétations recensées selon les plateformes. Vous rendez compte de ce morceau incroyable. La discographie de Cerone, c'est bien sûr un vaste voyage à travers les époques, les influences musicales. Ce légendaire compositeur, producteur français d'origine italienne a laissé une empreinte indélébile hein, sur la scène musicale, notamment dans le genre de la musique électronique, de la disco funk. Dans les années 70, Cerone, il a fait vibrer les dance floors du monde entier avec son premier album emblématique Love in C Minor, et puis un qui a révolutionné la musique disco funk, qui a continué bien sûr à éblouir son public avec des albums tels que Cerone Paradise et puis plein d'autres, et Supernature bien sûr, des bijoux sonores qui restent dans les classiques intemporels bien sûr. Alors au fil des années, sa discographie bien sûr elle a évolué, hein, explorant diverses sonorités, de la disco à du funk au pop à l'électro, illustrant ainsi sa polyvalence et puis son talent musical. Cerone, c'est un des plus grands musiciens, hein, c'est un architecte, c'est pas seulement un architecte, mais, hein, c'est aussi un musicien architecte, comme ils disent, du son, un maître de l'expérimentation musicale dont la discographie est un voyage sonore oubliant, bien sûr, inoubliable à travers les décennies.
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1: C'est un morceau que j'adore beaucoup de Stay juste avant. Et Funky You, ils font beaucoup de New Funk. Là, on en écoute un autre morceau. C'est Stay. Après, c'est The Nice Groove.

0: Bien évidemment, les grosses lignes de basse, hein, vous savez, et puis des grooves très dansants, c'est bien de la new funk. Mais d'arriver, vous avez loupé une petite demi-heure de cette première émission de la rentrée de Funky & Co. Et nous, avec vous, on comprend une demi-heure. Salut, comment vous allez? Bien, vous en va bien. On a chaud parce qu'on bouge, on écoute de la bonne musique, de la bonne funk, de la bonne new funk. On s'est dit, la new funk, c'est quoi? Vous étiez pas là? C'est la funk classique avec des sons plus modernes, tout simplement, avec des grooves dansants, des grosses lignes de basse, comme on entend ça, des synthés, des claviers, des batteries électroniques. Ah, ça vient parfois du rap, de R&B, du disco funk et aussi des reprises, des remixes. Alors c'est une production assez quand même avec des plusieurs courants, hein, notamment la future funk, la new funk, certaines formes de funk électronique. C'est un genre musical de définition précise avec bien sûr la façon moderne de reprendre des codes de la funk avec bien sûr du rythme dansant synthé. Alors voilà, en gros c'est ce qu'on a dit depuis tout à l'heure et il y a un petit truc qui a copié la new funk. Vous savez quoi? On en parle juste après. Un morceau qu'on aime bien et qui a été repris, bien sûr, par Ambrose Insea, par DJ Cassidy. C'est Make to the Rage Gold One. Et on va reconnaître, bien sûr, la voix de R. Kelly.
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1: Ah, quelle belle reprise. Quelle belle reprise de DJ Cassidy, bien sûr, de la New Funk. Et bien, c'est souvent des DJ aussi qui reprennent des morceaux extraordinaires. Alors, lui, DJ Cassidy, il a une mission pour retourner dans le futur. Hein. Alors, ce DJ originaire de Manhattan, il s'est acharné sur son premier album, Paradise Royal, qui réunit certains musiciens prolifiques, hein, de la première soul, quand même, des années 70-80, aux plus grandes voix d'aujourd'hui, du Cher à Mary J. Blige, quand même, en passant par Chromeo et puis par Robin Ticker. Donc, et pour son deuxième album, celui qu'on entend là, Make the World Go Round, Cassidy a recruté la légende de R&B, bien sûr, R. Kelly. Ah, il paraît que ça a été très compliqué pour écrire et enregistrer ce disque de danse intemporelle et irrésistible. Il a mis plus de 20 mois, il dit, une quête de 20 mois pour essayer de convaincre et d'arriver à que R. Kelly arrive à accepter de faire ce morceau et surtout ce super clip. Donc le succès certifié par DJ Cassidy, R. Kelly et puis le duo accompagné de Marcus Miller et de Wow Wow Watson. Wow, un vrai plaisir encore. La New Funk, une pépite de 2026, Funky. Enco vous le donne gratuitement, c'est du son extraordinaire. Give me something.
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êtes dans l'univers de la new funk, vous êtes dans l'univers de la funk, vous êtes dans l'univers de la calade pour écouter de la musique funky. Aujourd'hui, spécial new funk. Wow, give me some time, c'est la funk pépite 2026. Il y a un morceau que moi que j'ai dans ma playlist depuis un petit moment, que quand je le mets, bien sûr, elle est dans mon téléphone, et quand je branche dans ma voiture, aïe, le son, il est très très haut, très très fort. C'est I Can't Wait. Ça va vous rappeler une intro de quelque chose? Eh bien non, mais c'est aussi bon.

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2: Aïe, aïe, aïe, c'était trop bon. À la funk, la new funk, c'est ça aussi. Vous avez reconnu, bien sûr, un morceau, un remix de Akin Wet qui a été repris. Eh bien, c'est de la, bien sûr, c'est de la new funk. Mais il y a un morceau qui ressemble à ça. Et ça s'appelle du Brazilian funk. Oui, parce que la new funk, c'est aussi un, la Brazilian funk, ils ont essayé de ressembler un petit peu. Attention, attention, c'est souvent appelé Bad Funk ou simplement funk au Brésil. Mais ils ont repris plein de morceaux comme ça, bien sûr, américains, anglais et même français et brésiliens. C'est encore autre chose, hein. C'est des rimes, bien sûr, des, comment on dit, percussifs, souvent très rapides, avec des voix rap et une forte culture de baile brésilienne. C'est ça qui est bon aussi. Oh, lui, on le connaît bien, Magou. Magou, il nous fait de la new funk. Lui, c'est un morceau, c'est un mec qui fait de la funk depuis pas si longtemps que ça. Et on le met, bien sûr, dans la section funky music.

Magoo a une figure hein, du hip-hop, de la funky des années 90, qui était très proche du producteur Timbaland et très proche aussi de Timbaland, bien sûr. Malheureusement, il nous a quittés. Maintenant, il est dans les étoiles de la funky music tout en haut, au-dessus de nous. Mais il reste dans les mémoires, hein, comme un rapport presque indissociable avec son ami producteur Timbaland. Il a collaboré avec plein de bonnes rappeuses hyper connues aux States, Mrs. Elliott, Aliyah, etc. Allez, encore une pépite. Ah oui, aujourd'hui, c'est le playlist des pépites de la funky music, de la new funk. I want the floor. Un morceau de 2026. Régalez-vous sur Funky & Co.

c'est ça, on les appelle des popites. I want the floor. Et oui, vous, ah, vous venez d'arriver, dommage. Il ne reste plus que 10 minutes. Deux chansons, même pas 10 minutes. Funky & Co, c'était spécial. Funky, bien sûr, mais New Funk. Alors, la New Funk, ben, c'est quoi? On a parlé de quoi? La Funk. La New Funk, ah, ben, on va dire tout simplement que, comme avant, c'est une musique basée sur la groove. Une basse très présente, une batterie qui donne envie de bouger, des cuivres, des guitares rythmiques, et bien sûr souvent des syncopes. Elle vient principalement de la communauté afro-américaine des États-Unis, surtout à partir des années 60-70. Ce qui est intéressant avec la New Funk, c'est que la basse et la batterie deviennent presque des personnages principaux. La mélodie peut être simple, ce qui compte c'est le pocket, c'est-à-dire cette sensation que tous les instruments sont parfaitement calés ensemble. Il existe, vous savez quoi? Tout un courant French Boogie qui est tiré un peu de la New Funk, aussi recherché aujourd'hui comme des morceaux français obscurs des années 70-80 de la Funky, souvent avec des synthés et des basses incroyables. Certains disques sont devenus très rares et recherchés par des collectionneurs. Voilà tout ce qu'on pouvait dire sur la New Funk. Et la New Funk, comme je vous l'ai dit, c'est quoi? C'est aussi des remixes, des morceaux qu'on connaît, comme par exemple. J'ai mal, ils ont appelé. She can love you. Regardez, écoutez ce remix. Mettez un peu plus de son.

0: cette reprise, elle est extraordinaire. Je sais pas si vous pensez de ma Chemise Remix avec son Chicken Love You, mais Chicken Love You, hein, de Chemise, bien sûr, ressemble toujours à l'avenir du funk. Hein. 40 ans après sa sortie originale, le guitariste de jazz soul Ronald Blumdrown, le chanteur Ricky Bryan, Becky Wright, s'inspire du disco et de la funk naissant pour créer. Écoutez ce son charmant de synthé, là. Et des pianos électroniques, ce morceau original de 1982 compte actuellement 5 millions de flux sur DSP. On a un morceau avec une ambiance plus contemporaine, dynamique. Vous avez entendu plus d'ensemble sur tout son tout nouveau montage. Alors cette sortie, elle comprend la version vocale, une version instrumentale, une version remix. Contièrement, elle distingue sa basse synthétique funky, son piano électronique de Rodel scintillant avec sa voix en jouée. Vous avez entendu Ricky Bryars, Mel Brown, pour les fans de Prince, Luther Vandross et Sharon Reid.
1: Et DJ Nasser.
0: Waouh, ouais, c'est par lui. J'adore ce DJ. Il nous fait des morceaux extraordinaires comme la Rocksteady de Momo Zika. Ce sera le dernier morceau de la New

bien voilà, c'était la rentrée, oui. Ah, moi je me suis régalé avec cette playlist de New Funk. C'était spécial New Funk, ce style musical, ce mélange de funk classique avec bien sûr des sons plus modernes, de la groove très dansante, ces grandes lignes de basse. Waouh, moi j'ai découvert aussi des morceaux que j'avais juste un petit peu entendu, 2-3 minutes, je les ai mis entièrement avec vous. On se régale. C'était la rentrée de la Funky & Co. On, bien sûr, on va reprendre l'habitude pendant toute la saison de s'amuser, de danser, de monter le saut. Et pourquoi pas pleurer de plaisir aussi. Je vous souhaite une bonne soirée. On se dit à très très bientôt et nous vous embrasse. Ciao!

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